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0: C'est oui, c'est non, c'est question, sa vie, sa route, ses choix. Liane Folly raconte tout dans La Droguerie du Sourire qui vient de paraître aux éditions Stock. Et elle est ce soir l'invitée de Décibel. Préparez-vous à la rencontrer de nouveau. Bonsoir Liane.
1: Bonsoir Émilie.
0: Comment ça va?
1: Très bien, je suis ravie en tout cas de... Alors comment on fait? Parce que c'est... On se vous voit, on se... dans la vie on se tutoie.
0: Dans la vie on se tutoie.
1: Et bon, on va se tutoyer, tu sais quoi, on va bousculer un peu les codes. Parce
0: allez.
1: Que moi ça me dérange de vous voyer
0: et si. Alors tu... on se tutoie.
1: Voilà, c'est mieux.
0: Alors
1: voilà.
0: On se tutoie.
1: On
0: alors,
1: décide.
0: Je te félicite pour ce livre.
1: Merci.
0: La Droguerie du Sourire qui vient de sortir aux éditions Stock. Parce qu'il est émouvant et surprenant. Ce livre, vraiment, on a l'impression de te redécouvrir. Tu expliques au tout début, d'ailleurs, pourquoi est-ce que tu as hésité avant de te raconter. Et finalement, c'est un choix très réfléchi. C'est pour le public.
1: Absolument, et puis surtout je dis que je fais mon métier comme mes parents ouvraient la Droguerie du Sourire, ce qui explique aussi le... je fais un métier que j'aime, mais surtout qui m'ont inculqué,
0: ouais.
1: Ils ont tout fait mes parents pour me pousser vers l'artistique, et c'est un livre aussi, c'est un hommage, et je voulais vraiment leur donner beaucoup d'amour encore, évidemment à travers ce livre, et puis j'ai quand même un parcours assez atypique quand même.
0: Ah, c'est vrai, mais eux aussi, oui. Et ce livre c'est vraiment une déclaration d'amour à tes parents. Tu choisis de démarrer ce bouquin à l'année 2015, assez unanimement reconnue comme vraiment une année de merde. C'est-à-dire qu'il commence avec les attentats de Charlie Hebdo, on termine avec le
1: exactement.
0: Bataclan. Et toi, au milieu, en quelques semaines, tu perds tes deux parents. Le livre commence comme ça, on est désolé pour toi. Et en fait, plus on tourne les pages et plus nos cœurs se brisent, parce qu'en fait, on se rend compte que tes parents, c'était des gens merveilleux qui
1: oui.
0: t'ont donné une enfance tellement pleine d'amour, tellement pleine de joie.
1: Oui, et puis eux avaient connu la guerre, parce que moi, j'ai été conçu finalement pendant la guerre d'Algérie en avril 62. Ils se sont même séparés, enfin c'est tout un, c'est romanesque, hein.
0: Ah bah c'est un film déjà, c'est l'histoire de tes parents c'est un film, et ton histoire aussi, on a déjà deux films.
1: Et donc en fait mais bah, oui c'est ça, et donc dans un camp de pieds noirs pour ma maman qui est enceinte de moi, etc. Donc quand j'arrive, moi j'arrive quand même avec des parents qui sont détruits en quelque sorte et dans la misère, et il faut se reconstruire, il faut la force de ça. Alors il l'avait. Et puis, alors moi, j'arrive, je suis une petite fille, au contraire, qui a plein de joie de vivre.
0: Ouais.
1: C'est complètement paradoxal, en fait. Et puis, je salue leur courage, leur... voilà, ils m'ont appris énormément de vertus, et c'était des gens travailleurs, courageux, et surtout, ils aimaient les autres.
0: Oui.
1: Ils étaient altruistes et modernes, ce qui n'est pas toujours évident. Voilà, oui, en quelque sorte, ce qui n'exempte pas non plus des carences existentielles, hein.
0: Évidemment.
1: Et la barre très haute, tu sais, quand tu es avec un couple qui s'aime autant.
0: Oui.
1: T'aimerais bien les imiter et puis t'y arrives pas. Et là, toujours pas.
0: Bon.
1: Et voilà, tu n'entres de j'y arriverai pas, mais 60 ans de vie commune, d'amour, de, tu vois ce que je veux dire.
0: Ouais.
1: Et c'est aussi ce truc-là, je crois, qui était un petit challenge quelque part et que je n'ai pas réussi, mais j'ai réussi d'autres choses.
0: Quand on lit ce livre, parfois on te reconnaît, parfois, je le disais tout à l'heure, on te redécouvre, on te re-rencontre. Il y a une phrase qui m'a marquée, tu dis « je n'ai pas d'ennemis ». Par exemple.
1: Ouais.
0: Ça, c'est quelque chose que tes parents t'ont inculqué.
1: Oui.
0: C'est toi, c'est ta personnalité, t'es comme ça. Tu n'as pas d'ennemis. Tu...
1: Ah bah moi-même, non. Peut-être que.
0: Oui, il
1: y a autres,
0: peut-être des gens qui ne peuvent pas
1: l'ennemi,
0: t'encadrer.
1: L'ennemi.
0: Oui.
1: Ah, mais il y en a beaucoup, évidemment.
0: Mais,
1: c'est ce qui est tout à fait normal.
0: Mais toi, ton cerveau, ton cœur est foutu
1: non.
0: d'une telle façon
1: oui.
0: que tu ne détestes pas.
1: Ah non, je ne peux pas. Je ne peux pas dénigrer quelqu'un. Je ne peux pas. Je veux dire, quand je sens que ça ne va pas et que ce n'est pas fluide,
0: ouais.
1: eh bien, je m'en vais. Mais je veux dire, je ne peux pas garder. Je suis quelqu'un de très fidèle, de loyal, donc je ne peux pas. Je passe à autre chose très rapidement, mais dans l'amour, en amitié,
0: ouais.
1: Dans tous les. Mais oui, dans tous les domaines.
0: Alors, ça, tu l'as souvent dit, hein, que tu étais artiste et que tu n'avais jamais envisagé de faire autre chose de ta ouais. vie. Et là, dans le livre, on apprend que il y a pas mal mal de gens qui pensaient la même chose, notamment le docteur Canova, oui. Voilà, qui était l'obstétricien le jour de ta naissance et qui a dit à ta maman, votre fille a des cordes vocales en acier, je vous le dis, elle sera chanteuse. Et puis quelques pages plus loin, c'est ta grand-mère, Mémé, qui dit, quand tu seras grande, tu seras chanteuse comme Sheila.
1: Exactement, elle adorait cette chanteuse. et elle avait des photos dans sa chambre, elle écoutait les 10 du matin au soir et c'est vrai, elle adorait. Et puis elle a eu raison, parce que quelle carrière magnifique Sheila a
0: oui,
1: fait plus tard.
0: Oui, tu le dis, quoi. Parce que t'es sympa. Oui.
1: Non, c'est pas être sympa, c'est de reconnaître les choses. Ça a été une artiste exceptionnelle. En France, elle a marqué des générations et je trouve ça fabuleux. Voilà, de 80 ans, je suis encore être sur scène, avoir la pêche qu'elle a, etc. Je trouve ça formidable. Voilà.
0: Oui, non, mais quand je dis que t'es sympa, c'est que dans le livre, en fait, donc, tu racontes ta vie, mais en fait, tu parles beaucoup des autres,
1: oui.
0: Des autres artistes, et voilà, dans tout les mémoires d'artistes, c'est pas forcément le cas. Donc voilà,
1: oui,
0: je relevais ça, Liane, que voilà, il y avait quand même.
1: Bien sûr, il y a toujours le remerciement qui arrive parce que je pense que en étant une fille de commerçant, c'est le premier mot que j'ai appris.
0: Merci. Hein,
1: donc oui, bonjour, merci, être poli. Ouais. Quand on est fille de commerçant, on a quand même on a quelque chose à tenir. Mais c'est vrai que quand je parle de cocon, la gentillesse, la bienveillance, l'amour, bon ben j'ai eu ces armes-là, ce qui n'est pas mal. Mais ensuite, pour rentrer dans la jungle qui est la vraie vie, c'est pour ça que je dis à un moment donné, je parle de notre naissance et je dis, c'est un peu après que tout se gâte, et c'est la vérité. Et quand moi j'ai eu l'impression, en tout cas, quand je suis rentrée dans le vrai monde, c'est-à-dire l'école, et on le sent parce que je raconte des choses qui m'ont marquée et traumatisée.
0: Ah oui, oui, il y a voilà, des passages trucs durs pour des enfants.
1: Oui, non, mais de l'école qui marque vraiment, et tout d'un coup se dire, waouh, ah bah c'est tout le monde ne m'aime pas alors, finalement, et de réagir ça, même quand. De réaliser ça, pardon, même quand on est une petite fille ou une adolescente, mais quand on a quand même ce socle qui est capital, qui est essentiel pour se construire, eh bien, c'est évidemment que c'est mieux.
0: Et on sent que cette famille, c'est un socle hyper important parce qu'en fait, quel que soit l'épisode de ta vie que tu racontes dans ce livre, ils sont jamais très loin, ton frère, tes parents, etc.
1: Sûr.
0: Voilà, ils sont là du début à la fin. Et juste les remerciements, ça me fait penser qu'il y a même un moment dans le livre où tu t'arrêtes et tu dis, vous allez peut-être penser, vous qui lisez, parce que vous adressez à nous, c'est très drôle. Tu t'adresses à nous, tu t'adresses au lecteur. Vous allez peut-être penser que je remercie beaucoup. Alors, je vous explique.
1: Mais parce que c'est vrai.
0: Oui, je remercie. Voilà, c'était vraiment rigolo ça.
1: Oui, oui, parce que j'aime bien aussi ce côté-là et il est vrai que je l'ai construit ce livre d'une façon très cinématographique.
0: Oui.
1: Je voulais qu'on ait les musées, qu'on ait les images de tout ça, parce que moi elles sont encore très présentes. Moi, il suffit de fermer les yeux, la droguerie, je la vois, je suis encore dedans en fait.
0: Elle est sur la quatrième de couverture.
1: Ouais.
0: Donc c'était vraiment le magasin de tes parents,
1: oui,
0: droguerie du sourire.
1: Exactement.
0: C'est vrai.
1: Oui, c'est une histoire vraie.
0: C'est fou.
1: Et donc ce cheminement incroyable, mais je crois que j'ai été comme une. Alors, je dis pas mission, ça fait très Star Wars, mais ce que je veux dire, c'est que j'ai été consciente d'avoir des parents qui avaient énormément de chagrin, qui avaient été détruits, donc de la guerre, tout ça. Et moi, je voulais un peu sauver tout le monde, je voulais être un peu heureux, quoi. Et le fait d'avoir réussi, entre guillemets, cette carrière d'artiste, je savais qu'il y avait que ça qui pouvait vraiment les combler. Et quand je l'ai fait, c'est ouf, ça y est, je l'ai fait. Puis après, de toute façon, au moment où ça a démarré, j'ai pas arrêté de les gâter. Je n'ai aucun regret de ce côté-là, parce que mes parents, ils ont tout eu. C'était le roi et la reine.
0: Ouais,
1: je leur ai tout offert parce que c'était pour moi une façon de les remercier.
0: En tout cas, tout le début du livre leur est consacré à eux, à leur histoire.
1: Oui, leur rencontre aussi.
0: Leur rencontre, la première, puis deuxième demande en mariage, parce que...
1: Oui. Elle était jeune, ils se sont rencontrés, elle avait 14 ans.
0: C'est ça, voilà.
1: Donc mon père en avait 19, et puis bon, il s'est fait un peu virer par mon grand-père. Et puis il est revenu 2 ans après en ayant fait le service militaire. Mais c'est vrai aussi que il avait une droguerie aussi,
0: à Oran,
1: à la cité Gambetta. Il avait une droguerie et donc il adorait ça, c'était son métier.
0: Liane, t'as écrit tes mémoires, t'aurais pu ne pas les écrire. On apprend dans le livre qu'en fait le biographe de Nougaro t'avait proposé de les
1: Absolument,
0: écrire pour toi.
1: Bien sûr, c'est Alain Vaudrascar.
0: Ouais.
1: On est devenu devenus très amis tous les deux. Et bon, on s'est vus, on a commencé à faire le travail. Et puis je me suis rendu compte que voilà, on discutait ensemble, etc. Ensuite, il écrivait des choses, il me disait, envoyez. Je dis non, je veux pas, je veux
0: c'était
1: pas.
0: C'était pas ta voix.
1: C'était pas mon histoire, c'était pas. Ouais. Et puis comme j'ai toujours aussi tout écrit, même si on l'a rarement dit, oui. Parce que il y a des femmes qui sont, il est vrai, des chanteuses, bon, autrices, tout ça, moi, c'est marrant, on n'a jamais parlé.
0: C'est drôle, j'ai eu cette conversation avec Lara Fabian qui a écrit aussi de très bonnes chansons.
1: Ben, pareil.
0: Mais mais oui, mais en fait, je pense que vous êtes victime de deux choses. Alors, le patriarcat, qui fait que de toute façon, les gonzesses ne savent pas écrire, qu'est-ce qu'on s'en fiche de ce qu'elles écrivent. Et deuxièmement, vos voix sont trop belles. Donc, en fait, vos voix sont les stars et prennent toute la place.
1: C'est ça.
0: Enfin, je pense. Mais donc, c'est bien de le dire qu'effectivement, oui, il y a une folie.
1: En plus, on a les mêmes initiales avec Lara.
0: Ah oui, c'est vrai.
1: C'est exactement.
0: Il faut monter le club des meufs qui savent écrire, mais personne ne le sait.
1: C'est ça. Non, mais de toute façon, le temps fait les choses. Moi, je crois beaucoup au temps.
0: Mais oui.
1: Le temps, c'est. Il y a une jolie citation qui dit le temps remet chacun à sa place, chaque roi et reine sur son trône et chaque clown dans son cirque.
0: J'aime beaucoup.
1: C'est ma préférée.
0: Ah non, c'est pas ta préférée, tu m'en.
1: Non, c'est pas. C'est ta une préférée, de mes préférées. Ma préférée, c'est Bruce Lee.
0: C'est Bruce Lee, qui page dit, 287. Voilà. Bruce. Non, mais c'est génial. Non, mais Liane Folie. Évidemment que le biographe de Nougaro, il n'aurait pas pu écrire ça. Elle dit de toutes les citations, ma préférée est celle de Bruce Lee, dont la traduction française est.
1: Ouais.
0: Quand c'est pas facile, ce n'est pas par là. Choisis toujours le chemin de la moindre résistance.
1: Ouais.
0: Quelle sagesse.
1: Non, c'est parce qu'avec l'âge, je me suis rendu compte qu'il fallait jamais forcer les choses, les gens, les situations, les sentiments, encore moins. Parce qu'on se plante tout le temps.
0: Oui.
1: Donc, quand on veut forcer, ou alors pour faire plaisir, ou alors pour pas faire de la peine, enfin, il y a toujours une excuse. Et finalement, moi souvent, enfin maintenant, aujourd'hui, je suis soignée depuis à la cinquantaine, je pense que j'ai vraiment fait une vraie bascule. Quand on a 50 ans, donc on se dit, bon bah là, voilà, on a besoin de changer.
0: Ouais.
1: De plein de choses en soi. Et puis ça passe par là aussi, arrêter de perdre son temps, son énergie, et puis de croire être dans l'illusion. Voilà, ça c'est quelque chose que j'ai terminé à la mort de mes parents. Au décès de mes parents, je me suis dit, bon, j'ai été longtemps dans l'illusion, très longtemps. Et parce que je me racontais des histoires, j'adorais les histoires à l'eau de rose, les contes de fées. Moi, je crois en tout, aux cloches de Pâques, à la petite souris. Mais oui. Non, mais moi, je crois en tout et au magicien d'Oz et voilà. Et qu'à un moment donné, je pense qu'il faut. Il faut mettre l'église au milieu du village.

0: écouter au fur et à mesure. Et c'est vrai que dès la sortie de ce disque, toi, tu as eu envie de dire que tu le partageais, notamment avec André Manoukian, donc, qui était aussi ton compagnon à l'époque. Tu
1: bien
0: le
1: sûr,
0: racontes
1: et Philippe Viennet, oui.
0: Dans le livre, voilà.
1: Mais on était une équipe à Lyon.
0: Une équipe.
1: On n'a jamais parlé de cette équipe-là, d'ailleurs. Et c'est pour ça que je l'ai fait dans le livre.
0: Dans le livre.
1: Mais oui, parce que Rêve Orange, on dit, Liane Folie, c'est André Manoukian. Non, c'est pas André Manoukian seul.
0: Ouais.
1: C'est André Manoukian entouré de super musiciens qui travaillaient au studio, Jean-Yves Cassès, Christophe Butin. C'est aussi un super producteur. Rêve Orange, c'est un producteur anglais qui a fait ce disque, qui venait de faire l'album magnifique avec Tina Turner à Londres. Et que c'est lui qui a mis cette patte jazzy. Au fur et à mesure qu'on vient d'entendre, eh bien, on entend des arrangements d'Éric Serra, qui à l'époque vient de faire un carton avec Le Grand Bleu.
0: Ouais.
1: Enfin voilà, c'est toujours...
0: Et
1: on nous a enfermés dans un espèce de truc, le couple, voilà, c'est Pygmalion, alors que c'est pas du tout... Jamais il a été Pygmalion, puisque c'est moi-même qui ai trouvé les rendez-vous dans les maisons disques. J'ai toujours fait la locomotive.
0: Ça, c'est un passage génial, hein, vraiment, où tu dis au téléphone, je suis Madame Folie, j'ai rendez-vous. Et en fait,
1: Madame Folie,
0: pris pour une autre
1: ans.
0: Folie.
1: Oui.
0: Qui, elle, était pour le coup...
1: Journaliste.
0: Et donc, les mecs de la maison de disques ont dit, oui, bien sûr, venez.
1: Ouais.
0: Et voilà, il y a plein de scènes comme
1: quiproquo
0: ça.
1: Quiproquo sur un homonyme. Enfin,
0: c'est super.
1: Ça, c'est le hasard. Tu vois,
0: c'est
1: ça, c'est le, dans la vie, c'est, ça, c'était un petit miracle. Ouais.
0: C'est le hasard, c'est le destin, tu crois au destin.
1: Oui.
0: Oui.
1: Ah bah oui.
0: Oui, puisque tu racontes que l'obstétricien a dit que tu allais devenir chanteuse. Donc tu crois un petit peu.
1: Oui, mais si tu veux, tout n'est pas écrit. Ça, je ne crois pas ça.
0: D'accord.
1: Je crois qu'on peut tout écrire soi-même, qu'on peut même recommencer les histoires, écrire son scénario, mais qu'on est... tu vois, je pense qu'on est...
0: Oui, c'est pas la tragédie grecque où tout est joué d'avance.
1: Ah non, oh bah heureusement, non. Sinon ça serait d'une tristesse et d'une injustice totale, déjà qu'on est dans un monde assez injuste. Donc non, là c'est vraiment que qu'on crée soi-même son propre bonheur, son propre malheur finalement. Moi je pense que les choix dans la vie sont importants.
0: Ouais.
1: Et comme je le dis, le seul moteur que j'ai réellement, c'est l'envie. L'envie, c'est ça qui mène le monde. Hein. Donc, l'envie, c'est quand on a envie, tout est possible et c'est merveilleux. Alors après, évidemment que c'est difficile de partir d'un orchestre de bal
0: et de se lancer
1: à Lyon, Perrache, fille de droguiste et tout d'un coup faire une carrière, etc. Mais on passe par des étapes complètement différentes et à chaque fois, chaque décennie en tout cas, on avance aussi, on évolue, on s'améliore. Et on a d'autres projets. Moi, j'ai toujours des projets. Et on a tendance, en France, d'ailleurs, tu le sais très bien, en étant femme animatrice, que ça y est, la vie s'arrête. À 50 ans, ça s'arrête. Hein.
0: C'est bientôt.
1: Non, mais on a l'impression de ça. Moi, je l'ai ressenti terriblement. J'en parle dans mon livre de ça.
0: Bah oui, mais tu parles du patriarcat, tu parles du sexisme. Et c'est vrai que pour une certaine partie de la société, à partir du moment où tu peux plus faire d'enfant, tu sers plus à rien.
1: Alors, je sais pas si ça vient de là. Oui, par rapport à la ménopause, oui, je pense.
0: Ouais, je pense quand même, il y a un truc, on devient un peu invisible.
1: Oui, alors moi, imagine, c'est encore plus difficile, j'ai pas eu d'enfant.
0: Tu n'as pas fait d'enfant.
1: Non. Donc, ce que je veux dire, c'est que non, moi je pense, alors dans d'autres pays, en Asie, aux États-Unis d'ailleurs, au Canada, etc., on voit des femmes de 70, de 75 ans qui présentent des émissions à la télé, qui font enfin tout ça. Le théâtre en Chine, au Japon, des actrices qui ont 80 ans, qui sont sur scène, enfin, et dans notre pays, c'est moins, c'est vrai, que c'est moins commun et qu'on range un peu trop rapidement dans le milieu artistique, en tout cas les femmes et les hommes aussi d'ailleurs. Hein.
0: Mais en tout cas, il y a de beaux moments là-dessus, sur ce thème-là, dans ton livre, sur ton militantisme qui est pourtant apolitique, sur ton engagement, sur les droits des femmes. Oui, la ménopause, les règles aussi, tes premières règles, t'expliques, mais tu vis ça, mais c'est un cataclysme.
1: Oui.
0: Le désir féminin aussi, le désir qui change. Enfin, tout ça, effectivement, il fallait que ça soit toi qui l'écrive.
1: Ah bah oui, et puis de toute façon, moi j'ai pris le confinement, ça a été quand même, tout le monde s'est arrêté dans le milieu du spectacle, et moi je me disais, ça se trouve, on recommencera pas. Bah, quand on se retrouve au tout début, on se dit waouh, qu'est-ce qui se passe.
0: T'as cru ça, toi?
1: Oui, le monde s'est arrêté, et donc tout d'un coup on se dit waouh, comment on va faire. Alors moi c'était pas un problème, enfin je veux dire, je l'aurais bien pris aussi, hein, c'était pas. Mais de vivre comme ça chaque jour, d'avoir l'habitude d'avoir une vie à 100 à l'heure, à 1000 à l'heure, de voir des gens, de ça, et tout d'un coup, le truc s'arrête, quoi. Et là, je l'ai bien vécu.
0: Ouais.
1: Parce que j'ai recommencé, je le raconte d'ailleurs, ce confinement, à retrouver des plaisirs simples, plein de choses que j'avais oublié qui était, enfin que j'avais pas le temps de faire, et j'ai trouvé ça formidable, dont commencer l'écriture de mon livre.
0: Exactement. Voilà. Il s'appelle La Droguerie du Sourire. Il y a plein d'anecdotes. Oui. Parce qu'à partir du moment, évidemment, où ta carrière a démarré, t'as croisé tout un tas de gens absolument fascinants. Il y a des rencontres folles et il y a des rockstars. Vous croiserez.
1: Ça, c'est vrai.
0: Mick Jagger en jogging et David Bowie au marché.
1: Oui, oui, c'est vrai, marché nocturne. Alors, j'ai revu ensuite David Bowie. Je l'ai pas écrit dans le livre.
0: Bah, c'est quoi la suite?
1: Deux fois, je l'ai revu. En fait, la première fois,
0: Tu le croises au marché, c'est drôle.
1: Bah, le marché de nuit, le marché de Montmartre.
0: Oui, de Montmartre. Mais pardon, c'est chic. Oui, c'était pas c'est au Lidl. Pas...
1: Non, je veux dire, c'est pas le marché, voilà. Alors, d'abord, il y avait le jour où j'ai signé Besoin de toi, le premier 45 tours. Il y a une petite fête au cinquième étage de chez Sony. Et on me dit, c'est les Rolling Stones qui sortent leur nouvel album. Donc, on m'a carrément présenté en disant, voilà, c'est une jeune Sony signature, voilà. Et il était magnifique et très, très gentil, Mick Jagger. Donc, et après, j'ai vu en concert aussi. Ben oui. Moi, j'ai vu des tonnes de concerts. J'ai vu tout le monde sur scène. Même Michael Jackson, je l'ai vu deux fois en concert. Et donc, en fait, et puis en ce qui concerne Bowie, je l'ai revu sur ce qui s'appelle l'île des milliardaires, où il habitait, ça s'appelle l'île des milliardaires, je crois.
0: C'est à Moustique.
1: L'île Moustique, merci. Ouais. Et là, je suis sur la plage et je vois seule personne sur la plage. J'allais me reposer dans un lieu où on dit bon là, on aura la paix. Et arrive de loin un couple comme ça, et je les vois avancer petit à petit, et plus avant, je dis waouh, le mec, il est blond, il était habillé en blanc, je m'en rappelle toute ma vie, et assise une black magnifique, et je dis putain, c'est David Bowie
0: et Iman,
1: et j'ai dit deux fois je rencontre ce mec là, il y a un truc quoi. Et donc il s'était approché comme ça, hello, il m'avait parlé genre ça va bien, vous êtes je lui ai dit oui, je suis française. Ah oui, alors qu'est-ce que vous faites dans la vie? Rien. Il vaut mieux.
0: Alors, si vous avez envie de gratter dans les souvenirs de Liane Folly pour trouver des méchancetés sur son ex André Manoukian, vous allez être déçu. J'ai cherché moi-même, connaissant bien Dédé, je me suis dit, est-ce qu'il y a une Alors, il y a une picounette où à un moment, tu dis, donc une fois que vous êtes séparés et que du coup, bah, tu travailles avec d'autres gens, tu dis, c'était des gens qui étaient très agréables avec moi en studio, ça m'a changé.
1: Oui, dans ce genre-là.
0: Voilà. Mais donc, ça reste vraiment très calme. Tu ne règles pas tes comptes, bien au contraire.
1: Non.
0: Tu dis que même à un moment, tu as voulu que cette brouille qui fait que deux personnes qui ont été amoureuses, puis qui ne le sont plus, qui sont séparées, sont vaguement fâchées, toi, tu voulais que la fâcherie, elle s'arrête, et tu as activement travaillé pour vous rabibocher.
1: Alors, en fait, c'est très simple. Nous avons ensemble réalisé trop de belles choses pour que ça finisse en eau de boudin et que tout d'un coup, et c'est le public aussi. On a le respect, c'est ce que je lui ai dit, il faut avoir le respect du public. Ils ont aimé notre travail ensemble. Il y a trois albums magnifiques qui existent, qu'on a fait ensemble. Et eux,
0: c'est
1: ils ont
0: trois
1: envie. Voilà, c'est nos trois enfants. Et il faut que, qu'ils soient... Donc personnellement, c'est moi qui ai fait le premier pas, parce qu'il est vrai que j'ai été un peu rangée comme ça dans la vie d'André. Oui, en décembre dernier, je l'ai vu dans une émission de télé, La Boîte à Secrets, où on parle des gens. Et il faut le faire quand même, ça c'est énorme. Bravo à la production, formidable, pour mettre 10 ans de vie avec Liane Folly, 3 albums comme ça et ne pas en parler.
0: C'est-à-dire, nul.
1: Moi j'ai trouvé ça un peu parce que je l'ai vu cette émission et je me suis dit
0: ça
1: wow.
0: T'a fait de la peine ou pas?
1: Non, j'en suis plus là, non. Ouais. Non, le métier me fait plus de peine du tout. Au contraire, ça me fait rire. Je me suis dit mais bravo quoi, comment les mecs ils peuvent passer à côté qui a été le plus grand succès de sa vie. Il n'a plus jamais eu un tel succès avec une chanteuse.
0: Non.
1: Donc c'est pour ça, pour toutes ces choses-là. Et donc il y a un an, le jour de son anniversaire d'ailleurs, mais il est très heureux, ça se passe bien. On a encore passé une journée ensemble la semaine dernière. Il est très heureux qu'on se revoie. On a des bons liens. Et puis peut-être, va savoir, comme dit ma très belle chanson, qu'un jour nous collaborerons ensemble.
0: Mais je vous le souhaite.
1: Si sa femme est d'accord.
0: Ah oui, c'est ça. Attention, hein, on va pas semer la zizanie. C'est un bonheur de t'entendre, Liane. C'est beaucoup. Un bonheur de te lire La Droguerie du Sourire, donc aux éditions Stock.
1: Oui.
0: Et moi, je trouve que c'est un film. Tu fais ce
1: oui,
0: que tu
1: vrai.
0: Veux de cette remarque.
1: Mais quelque part, voilà, on va dire que c'est dans le
0: voilà
1: dans l'atmosphère.
0: J'en ferais même deux si j'avais un budget illimité à l'eau Hollywood, parce que je ferais le film de la rencontre de tes parents, etc. En Algérie, leur arrivée en France et tout. Et puis ensuite, deuxième partie, ta vie à toi.
1: Tu veux dire un biopic télévisuel ?
0: Ouais.
1: Une fiction ?
0: Ouais, ça serait bien, non ?
1: Ça serait pas mal. Ou alors un grand film, ouais, ça dépend. Film.
0: Bon, ben on se revoit pour ça, Liane.
1: Mais absolument.
0: Merci beaucoup d'être
1: merci beaucoup, Émilie. C'était un bonheur pour moi d'être avec toi ce soir et j'embrasse tous les auditeurs, évidemment.
0: Merci. Merci, Liane. À bientôt.
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2: Un artiste atypique et polymorphe, aussi à l'aise dans un concert de rap que sur le plateau de Danse avec les Stars et The Voice.
3: Mais quand tu danses comme ça, je n'arrive plus à prendre sur moi. C'est dans ma gueule.
2: Il est aussi très à l'aise dans mes playlists, croyez-moi. Il vient de sortir, Taïk, son deuxième album, Joya. Il est le seul artiste en France à pouvoir, sur un même disque, inviter Lara Fabian et Aya Nakamura. Il chante, il danse, il brille à la télé. Il collectionne les disques d'or et de platine. Taïk est la définition du mot inclassable. Et vous allez adorer le rencontrer. Il est ce soir pour la première fois dans Décibel. Salut. Bienvenue dans Décibel. On est
4: Merci.
2: Super content de vous accueillir.
4: Super content d'être là.
2: Alors, vous avez cartonné avec votre premier album en 2020, Fleur froide, disque de diamant, ça veut dire plus de 500 000 exemplaires vendus.

0: des petits moves de danse.
1: Ah, tu gères.
0: Que le haut du corps. Hein.
1: Tu gères, c'est bien, ça suffit les épaules, c'est bon.
0: L'année suivante, en 2021, vous remportez Danse avec les stars, avec Faux Voto. Et puis, en 2024, un album en commun avec Dadju. Il s'appelle Héritage. Et là encore, magnifique disque de platine, plus de 100 000 exemplaires vendus. Oh, baby, oh. Concert à Bercy ou encore à Paris, la Défense Arena. Et puis cette année, Taïk, c'est aussi une grosse année télé avec The Voice. Vous êtes dans le jury aux côtés de Florent Pagny, Lara Fabian et Amel Bent. Ouais. Première question, ça va ? Bonne année 2026.
1: Franchement, elle commence bien. Enfin, ouais. Elle est dans un beau milieu. On est content, on reste focus et on veut encore plein d'autres belles choses.
0: Ouais, la détermination, ouais. Le focus, ouais. La concentration. Ça, je pense que c'est vraiment un mot-clé important quand on parle de votre parcours. Vous êtes né à Marseille en 1996.
1: Ouais.
0: Donc, c'est la même année que Kenji, Oshi et Oli de Big Flo et
1: Oli. Ouais, c'est vrai. Oli, je savais. Ouais. Kenji, je savais. Ouais.
0: Bon cru, non, franchement.
1: Pas mal.
0: Vous êtes arrivé à Paris à 16 ans, ouais. Tout seul en pension pour faire de la musique,
1: non,
0: ou pas forcément?
1: Ah non, pas du tout, pour essayer justement de me réinsercer un peu, parce que je m'étais fait virer, moi, de mon lycée.
0: Aïe.
1: Pas parce que j'étais un mauvais garçon, mais parce que je dansais à l'époque, et du coup, je séchais énormément les cours. J'étais danseur, donc répétition, concert, on avait déjà des prestations et tout, et l'école, c'était vraiment tertiaire pour moi.
0: Ouais, c'était pas la priorité.
1: C'était pas la priorité.
0: Le focus, en fait, le fameux.
1: Exactement. Ouais. J'étais focus, mais sur autre chose. Et je me suis fait virer de mon lycée à quelques semaines de la rentrée, donc impossible de trouver un autre bahut à Marseille qui fasse encore des inscriptions. Donc ma mère a fait des pieds et des mains et elle m'a trouvé un bahut à Paris. Et je suis parti à Paris.
0: Et alors finalement, c'est la fameuse expression, c'est un mal pour un bien.
1: Un mal pour un bien m'a sauvé la vie.
0: Ah, parce que donc à Paris tout seul à 16 ans, ouais. Au lieu de faire des conneries, vous trouvez votre voie.
1: Je trouve ma voie, ouais. On se fait, dès le premier jour, on arrive à l'internat, il y a une visite groupée. On est, une trentaine de petits jeunes qui visitons l'internat pour la première fois. Et on passe de salle en salle de sport, truc, machin, baby-foot, patati patata, salle de cinéma et tout. Et après, il nous amène au studio, et là, moi, c'est une révélation.
0: Un studio de musique, hein.
1: Ouais. C'était.

0: juste incroyable à mes yeux. Je suis rentré dans une espèce de transe où j'avais plus personne autour de moi, et je crois que même la visite, je l'ai pas continué, moi. Moi, je suis resté, je crois, dans le studio, en disant aux autres, finissez, moi, je veux discuter avec ce monsieur qui s'appelait Vince Marshall, et qui est pareil, aussi un des gars qui a sauvé ma vie.
1: Un ingé son.
0: Ouais, un ingé son beatmaker, ouais. Producteur, ouais. Et je voulais juste le regarder travailler. J'aimais le voir travailler sur son piano. Il était pianiste aussi, tu vois, compositeur. Ouais. Et je m'asseyais pendant, je pense, 3-4 mois, je m'asseyais juste dès que j'avais 30 minutes de pause, une heure, de trou ou quoi, ou même à la fin des cours, puisque je dormais sur place, moi, à l'internat. Avant de rentrer, je passais le voir et je restais 1-2 heures avec lui, je le regardais.
1: C'est dingue. Ouais. Ça donne envie de se poser des questions sur le destin ou sur, je sais pas, la prédestination. En fait, ouais. Il y a des cellules de votre corps, ouais. Quand vous êtes rentré dans le studio, elles vous ont dit, t'es chez toi.
0: Exactement, qui sont dit,
1: c'est
0: t'es
1: fou,
0: chez toi.
1: C'est
0: et,
1: fou.
0: Ouais, c'est ça. Et je me sentais pas mieux ailleurs que là-bas.
1: Alors, il y a une année assez charnière dans votre carrière, Taïk, c'est 2017, donc c'est finalement 5 ans après votre arrivée à Paris, hein, ouais. Donc voilà, ça va très très vite. C'est l'année où vous tentez Nouvelle Star. 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Avec votre petite voix de bébé. Avec Benjamin Biolay, ouais. Manu Kian, Elodie Frégé et Hélène Ségara dans le jury, il fallait pas avoir la trouille.
0: De ouf.
1: C'est un bon souvenir,
0: ouais. C'est une belle revanche, entre guillemets, puisque ça m'a pas empêché d'y croire, même si j'ai pas passé les qualifs, entre guillemets.
1: Vous êtes allé au théâtre, hein, quand
0: même. Je suis allé au théâtre quand même, c'est la manche d'après, donc ça va, c'est cool. Et malgré ça, j'ai continué. Pas une seule seconde, je me suis dit que ça m'abattrait, tu vois.
1: 2017, c'est aussi l'année où vous sortez vos premiers sons, notamment Baby Motion. Encore une fois, les enfants, notez bien, 5 ans auparavant, il n'était jamais rentré dans un studio. C'est fou quand même. Non, mais c'est génial. Et puis, c'est l'année aussi où vous décrochez un prix assez dingue que peut-être vous n'attendiez pas. C'est la publicité la plus vue sur YouTube,
0: ouais.
1: En 2017. C'est une pub que vous n'avez pas oubliée, évidemment, les amis.
0: Il faut pas.
1: Les Babybels se parlent entre eux.
0: Quand même.
1: Et Taïk, c'est genre le plus beau des Babybels.
2: Hey, vous êtes pas un peu remoulé de la coque, les gars? C'est moi, Mini Roulé.
1: Voilà. Et c'est une des premières fois que vous gagnez des sous.
0: Ouais, c'est le premier.
1: En chantant, n'empêche.
0: Exactement, en faisant ce que j'aime. Bon, à l'époque, c'est pas de la musique, mais c'est déjà ça. Je suis en studio, j'ai un casque et j'entends ma voix et rien que ça, ça me fait plaisir. Et ouais, je prends une petite somme ridicule à l'époque.
1: Mais n'empêche,
0: j'arrive quand même à gagner ma petite vie avec ça. À m'acheter une petite paire de baskets ou deux. Et c'est déjà ça. Et en fait, le truc, c'est que je me suis dit, OK, je peux déjà commencer à gagner un peu de sous avec ce que j'aime faire.
1: Ouais.
0: Et ça aussi, pareil, ça a été un moteur de persévérance, j'ai envie de dire.
1: Et alors, le Taïk d'aujourd'hui, celui qui remplit les immenses salles de concert, celui qui va même aller jouer en Angleterre, aux Pays-Bas, en Allemagne, dans pas très longtemps, et les disques de diamant et de platine et ce deuxième album, Joya, ce Taïk-là d'aujourd'hui, s'il pouvait aller taper sur l'épaule du Taïk en studio qui fait mini roulé, qu'est-ce que vous lui diriez?
0: Lâche rien, gamin. Lâche rien et entoure-toi bien. Non, fais ce que t'as fait. Tous tes échecs et toutes tes réussites ont fait ce que t'es aujourd'hui, donc lâche rien. Et je pense qu'il aurait rien de spécial à lui dire, puisque celui d'avant déjà aurait dit à celui d'actuel, t'inquiète pas, je gère. J'ai toujours été très très très confiant et prétentieux, même sur le fait que ça va marcher, les gars. Je me donne pas d'autres plans. Faire confiance au plan A et surtout pas envisager un plan B, c'est tout miser sur le A.
1: Ah oui, c'est
0: donc,
1: ça.
0: Donc je préfère ça. Je préférais vraiment me mettre à 200% sur le A, sans me dire, au cas où, si ça marche pas, je ferais peut-être. Non, il y a pas de je ferais peut-être autre chose.
1: Faut que ça marche.
0: Faut que ça marche, tu vois.
1: Et ça a marché.
0: Et ça a marchouillé.
1: Marchouillé, come on. On va écouter un premier extrait de ce nouvel album, Joya. Puis après, on se plongera dedans, parce que Joya, alors oui, vous êtes tous bilingues à la maison, vous dites, oh c'est bon, on sait, ça veut dire joie. Ça ne veut pas dire que ça.
0: Non,
1: vous allez apprendre plein de trucs. C'est un duo avec Lara Fabian qui s'appelle Je te pardonne. Et alors Lara, elle est comme ça. C'est comme Beetlejuice, on dit trois fois son nom, elle apparaît. Lara.
3: Salut mon Taïk, c'est Taïk. Je voulais te laisser ce petit message pour te dire à quel point j'ai eu de la joie et à quel point ça a été sucré, salé, épicé et franchement magique d'être à tes côtés sur ce fauteuil rouge que tu as rendu unique et vibrant. Ton arrivée a créé de véritables secousses. Et je crois qu'on a tous été bouleversés positivement par ta présence. Je te souhaite le meilleur à chaque étape. Tu es grand, inspirant, puissant, magnifiquement talentueux. Et ça a été une vraie joie et un vrai privilège de chanter à tes côtés dans cette chanson qu'on a écrite et qu'on a fait briller partout. Je t'embrasse et je t'adore.
1: Wow.
0: Elle est si belle quand elle parle, elle est si belle quand elle, dans tout ce qu'elle fait, c'est si poétique. Quel respect, c'est fou, ça c'est un truc qui peut vraiment me toucher plus que n'importe quelle salle remplie, c'est de vraiment de susciter le respect de légende comme ça. Et je sais que ces mots, elle les pense, qu'elle a reçu aucun virement pour faire ce message vocal.
1: Ah non, nous, nous aurons envoyé balader. Je vais vous raconter la coulisse du truc, hein, Taïk. J'ai envoyé un email à 15h02.
0: Ouais.
1: À 15h08, j'avais le message dans ma boîte mail. Elle vous adore.
0: Ah, on s'adore vraiment beaucoup. C'était un vrai coup de foudre, mais comme elle le dit, ça a été sucré-salé. C'est parce que moi, j'ai une énergie qui est pas forcément celle qu'elle connaît à la base. Je viens avec cette énergie-là dans l'émission.
1: Donc The Voice,
0: ouais, qu'on a fait ensemble. Et on cherche nos points de calibrage, on se calibre. Et il y a des endroits où ça s'effrite et tout, et on le voit dans l'émission.
1: Ouais.
0: Et en fait, ça a été vraiment comme un premier meilleur ami avec qui tu commences par une bagarre, en fait. Vous commencez par vous chamailler, ça finit par être ton âme sœur, ton ami de toujours. Et c'est un peu ça. Avec Lara, et ouais, elle est exceptionnelle. Ces mots me touchent réellement, et venant d'une légende vivante comme elle, c'est fou à 30 ans de recevoir des éloges pareils d'elle. Donc vraiment merci, et merci à elle de m'avoir fait cet honneur, surtout
1: de chanter ensemble, je te pardonne.
0: Ah oui, ouais. Ça a même pas été une négociation, c'est elle l'a fait direct. Elle est venue jusqu'à chez moi. Tu vois, je te cache pas que j'étais à deux doigts de prendre une photo discrètement de Lara chez moi dans mon salon, histoire que mes enfants sachent que je suis pas n'importe qui. Mais je te jure, c'était, non, quel respect. C'est une vraie queen. C'est ça que j'appelle une vraie reine, une vraie queen. C'est de se mettre des fois un peu au niveau d'un jeune comme moi, artiste, qui a encore plein de choses à prouver, et de lui dire, t'es inspirante et c'était une vraie joie d'être à tes côtés. Rien que ça, c'est bon, je peux rentrer.

0: Non, mais je sais, vous êtes dans un état pas possible à la maison, moi aussi. Alors, Gioia. Gioia, ça fait penser au mot joy, à la joie. Ce qui déjà, avant même d'aller plus loin que ça, en 2026, dans une société qui est justement pas pleine de joie, c'est déjà un parti pris intéressant de dire je vais du côté de la joie, je vais du côté de la lumière.
1: Bien sûr, et surtout avec le message qu'il y a derrière, c'est que Gioia, c'est quand même un message venant d'un esclave, du dernier esclave, donc qui a subi quand même et vécu peut-être l'une des pires horreurs du monde et qui, malgré ça, en tire une revanche intérieure de joie, quoi. De dire que malgré tout ce qu'on m'a fait subir, j'ai gardé cette joie et ça, on peut pas y toucher.
0: Ça me fait penser à l'époux d'une des victimes des attentats du Bataclan, qui avait écrit un très beau texte qui disait « Vous n'aurez pas ma joie. »
1: Ouais, vous n'aurez pas ma tristesse, vous voulez dire.
0: Vous ne prendrez pas ma joie.
1: Je me rappelle.
0: Et en fait, c'est... on va écouter. Ouais. On va écouter votre voix. Donc, c'est le prologue. On est le 2 mai 1826, c'est sur l'album. Ah, je vous ai dit, on voyage même dans le temps. Et donc, on est avec ce personnage qui s'appelle Gioia, alors qui est un personnage fictif, mais qui forcément existe.
1: Il relate une vérité.
0: Voilà, c'est le dernier esclave américain.
2: Je m'appelle Gioia et j'ai fêté mes 43 ans le 2 mai 1826. J'ai vu ma femme mourir sous mes yeux et mes filles ont été déportées dans une autre plantation il y a 3 ans. Souffrir. Ils ont arraché mon cœur à plusieurs reprises et ils m'ont tout pris. Mais ils n'ont jamais ébranlé une seule seconde ma foi. Je m'adresse au nouveau monde. J'ai rampé jusqu'à ce que mes genoux saignent pour que vous puissiez marcher la tête haute aujourd'hui. Et j'ai pleuré chacune des larmes de mon corps pour vous voir rire aux éclats un jour. Alors priez, mes fils, régnez sur ce monde, mes filles, et ne perdez jamais, au grand jamais, ce trésor que Dieu a mis dans nos cœurs, la joie.
0: L'éloge de la joie par Gioia. L'album, il est...
1: Je suis très fier d'avoir fait cet album, quand même, quand je t'entends parler comme ça. Je sens que c'est sincère en plus venant de toi.
0: Oui, vraiment, parce que c'est épatant de se dire, il va prendre le temps
1: d'aller là-bas,
0: d'aller dans cette histoire-là, raconter, faire des pauses dans l'album. J'ai envie de comprendre comment c'est né tout ça.
1: C'est né d'une année 2024 où je perds un frère. Je perds mon frère de toujours, mon frère d'armes, qui décède noyé catastrophiquement comme ça un été le 3 août 2024. Et lui, il me parlait souvent de ma musique. Il fonctionnait aux émotions beaucoup et il aimait cette musique émotionnelle que je mettais. Le taïk hit, le taïk tout droit, le temps n'y pense plus. Ça lui faisait rien, tu vois. Et il me disait, moi j'aime quand tu m'emmènes dans des histoires, j'aime quand tu fais comme quand on était petit et que tu t'inventes des trucs de ch'tarbé et qu'on s'y prête. Et il me parlait de ça à chaque fois et quand il s'en va, malheureusement, moi je comprends plus rien à la vie. Pendant un long moment, j'ai plus envie de rien parce que ce rapport à la mort, il a toujours été assez intense chez moi et perdre un frère comme ça que je n'aurais jamais imaginé. Il n'était pas malade. C'est pas comme si c'était un long combat où on a pu peut-être éventualiser le fait.
0: Se faire à l'idée
1: que peut-être il partirait. C'est du jour au lendemain. La veille, on devait faire un barbecue.
0: Très violent.
1: Très violent. Donc c'est un truc dont tu t'y remets jamais, je pense. Et donc, j'ai plus envie de rien. J'ai plus envie de musique. J'ai plus envie de chanter. J'ai plus envie de public. J'ai plus envie qu'on parle dans la rue. J'ai plus envie qu'on crie mon nom. J'ai plus envie de rien. J'ai plus envie de chanter. Et des fois, quand tu sais plus trop où tu vas, quand t'as plus envie de rien, faut des fois revenir de là où tu viens. Et j'ai passé quelques temps au Cameroun, en fait. J'ai passé un petit moment au Cameroun, chez moi, parce que je m'étais arrêté, donc j'ai arrêté un peu de faire de la musique pendant 8 mois. Et pendant ce temps-là, j'étais au Cameroun pendant un temps. Et c'est là-bas où on m'a raconté cette histoire, en fait, de ce Gioia, tu vois, dans un village, tu vois.
0: Ouais.
1: On m'a raconté l'histoire de ce Gioia et ça m'a bouleversé de se dire que même lui et même eux, à cette époque-là, qui ont vécu des choses horrible, bien pire que la mort, j'ai envie de te dire. Ils ont décidé de quand même garder leur joie. Et je me suis senti tout nul, tout con à me dire, en fait, toi, avec ta douleur qui est immense aussi, comment tu veux t'arrêter là? T'as 29 ans. tu veux t'arrêter, tu sais plus où aller, comment ça? Non, ça n'existe pas. Mais je voulais pas revenir avec un album comme ça. Et en plus, ce qu'il y a de fou, c'est qu'après Fleur Froide et après Héritage, je savais plus trop qu'est-ce que je voulais raconter. Héritage, c'était beau, c'était un album événement, c'était avec Dadju, donc c'était, on n'avait pas besoin d'en faire trop. Juste lui et moi sur scène, c'était déjà fort. Mais là, revenir solo, j'avais pas envie de revenir en lover, en crooner encore, qui raconte des histoires d'amour et tout. Bien sûr que je le ferai toujours, mais il y a quoi derrière? Et puis après, j'ai eu mes deux gosses aussi, j'ai eu deux garçons. Et ça aussi, je me disais, qu'est-ce que t'as envie que tes enfants disent si demain, toi aussi, subitement, tu t'en vas? Qu'est-ce que t'as envie que ton public se dise si subitement tu t'en vas? Et qu'est-ce que t'as envie de laisser comme trace
0: dans ta carrière? Mais alors ça, c'est terrible, parce que c'est pas anodin. C'est se dire, je sors un disque et possiblement, c'est la dernière trace que je laisse sur terre.
1: Ouais, de ouf. Et c'est le dernier. Ben, chaque nuit, je pense, il faudrait se dire ça. Il faudrait se dire, est-ce que j'ai bien dit à ma femme que
0: on
1: je suis désolé?
0: On ferait moins de conneries,
1: Est-ce que j'ai bien dit à ma mère que je l'aime? Parce qu'il y en a plein qui se réveillent pas. Et depuis le début de l'émission jusqu'à maintenant, il y en a beaucoup qui sont pas réveillés et qui viennent de nous quitter, tu vois. Donc, je veux pas être trop morose, mais c'est une vérité, tu vois. Faut se le dire. Donc, je me suis dit, si tu racontes un nouveau truc sur un album, sois prêt à raconter quelque chose de noble. Et on s'en fout des hits, on s'en fout des chiffres. De toute façon, c'est pas un truc que tu as cultivé. Raconte quelque chose dont tu seras fier. Et quand je suis devant toi là tout de suite, franchement, je me dis que j'ai fait le meilleur choix de ma carrière, parce que ça tombe quand même dans l'oreille de certaines personnes, ça tombe quand même dans des cœurs qui comprennent et qui ressentent. Et ça c'est la plus belle des choses pour moi.
0: On va parler d'amour, parce qu'il y a ce concept d'afro-love.
1: La colonne vertébrale.
0: C'est ça, de la musique sur le premier album. Et l'afro-love est toujours là sur le deuxième. Il n'est pas tout seul, mais il se passe des choses.
1: Exactement.
0: Et alors, je le disais, c'est dingue, parce qu'il y a plein de façons d'envisager, évidemment, les histoires d'amour. Il y a cette chanson, La même histoire. Écoutez, les amis, si vous êtes assis, allongez-vous immédiatement.

Une chanson extrêmement langoureuse, sexy, lascive, langoureuse, voilà. Mais l'amour, c'est aussi « Fuis-moi, je te suis, suis-moi, je te fuis » Aya Nakamura.

0: les histoires d'amour compliquées, ça fait des meilleures chansons?
1: Je pense pas. Je sais pas, honnêtement. Mais moi, j'estime qu'aujourd'hui, le succès aussi de mes chansons, c'est qu'elles sont vraies, qu'elles sont pas juste toutes belles, toutes roses, et basées sur de l'idyllique. Je pense qu'il y a des fois où justement, va loin, en fait. Là, tu me casses la tête et peut-être que je t'aimerai après. C'est, ça se dit pas, c'est pas gentil, mais c'est la vérité. C'est ce qu'on ressent des fois. Il y a Daevin aussi. Je pense que je te spoil un peu. Enfin, je te
0: devance
1: un peu.
0: Ah oui, je vais le passer. Hein,
1: où là, c'est d'une sincérité.
0: En même temps, c'est génial. Daevin, c'est marqué sur la liste des chansons, ouais, entre parenthèses, interdit aux femmes. Ouais. Qu'est-ce que j'ai fait?
1: Non, c'est que
0: je suis allé l'écouter.
1: Ok. Je pensais que tu disais qu'est-ce que j'ai fait. Bah oui, je savais. C'était aussi un clin d'œil pour dire interdit, mais qu'est-ce que vous allez faire? Vous allez vous ruer dessus, forcément.
0: Évidemment.
1: Bah oui, tu vois.
0: C'est, en vrai, c'est la première que j'ai écoutée.
1: C'est vrai? C'est dingue.
0: Après, je l'ai remis dans l'ordre. Donc voilà, interdit aux femmes, mesdames.

0: elle s'apprête à faire une connerie. Eh oui, c'est comme ça.
1: C'est ça, c'est la vie. C'est la vie. Hein.
0: David, oui, alors c'est la vie. Et à la fois, j'ai bien aimé aussi dans vos textes l'idée que les femmes sont pas forcément celles qui attendent à la maison le mari qui, un peu lassé finalement, va se taper la voisine. On a aussi des filles qui cherchent des histoires sans lendemain.

0: que celle qui n'a jamais envoyé un petit texto à son candy boy me jette la première pierre. Donc c'est complexe, en fait, c'est complexe.
1: Bah oui, c'est riche. Ouais. C'est plein de choses, tu vois, justement. Oui, les femmes ne sont pas seulement là à attendre leur chéri, elles ont aussi leur entre guillemets, leurs vices, leurs envies, leurs trucs. C'est pas que les hommes qui sont les méchants, et c'est pas que les hommes aussi, des fois, qui peuvent avoir des envies un peu charnelles. Et ça, je trouve que c'est le bon équilibre dans l'amour et dans mes textes. C'est que personne n'est délaissé, il y a de la musique pour tout le monde. Et je suis toutes ces choses-là aussi. J'ai vécu des histoires très langoureuses, très romantiques, et j'ai vécu des histoires sales, entre guillemets. Et je les mets en chanson, honnêtement, je suis pas là pour mentir aux gens. Et Candy Boy, ouais, ça part d'une discussion avec mes danseuses de l'époque. et en fait, j'écoute, et tu sais, ma musique, elle vient de discussions comme ça, à la chicha, peu importe, comme ça, où on discute, et je me dis, mais en fait, c'est trop vrai. Et ça a le mérite d'exister sur une chanson, cette histoire, tu vois. Ouais. Donc voilà, ça donne joya. Et depuis que tu défiles les chansons, ça fait longtemps que j'avais pas réécouté cet album, depuis qu'il est sorti, je crois. Et je suis très très très content de ce qu'on a fait avec l'équipe. Je veux vraiment saluer tous les compositeurs et toutes les personnes qui m'ont aidé à faire cet album. On parle pas assez d'eux en interview, je pense. C'est très important de faire même une émission autour de ça, des compos, des mecs qui suivent un peu la folie des artistes, tu vois. Ouais. Quand j'arrive et que je dis à Black Do, en l'occurrence, qui a fait ce titre, je veux raconter ça, il me dit, mais t'es un malade, allez, on y va, clink, tiking, tiking. Tu vois, mais c'est ça, suivre un artiste comme ça, fêlé comme moi en plus. Je salue ces gars-là et je leur dis merci et merci encore et de me lâcher jamais, les gars, parce que vraiment, on a fait un album de gueule.
0: Ouais.

0: Vous êtes inspiré partout et je crois que c'est providentiel et qu'il faut continuer à avoir vos oreilles et vos capteurs grands ouverts et nous raconter plein de choses.
1: Je veux.
0: Je vous souhaite une belle et bonne et longue route.
1: Très gentil.
0: Merci Taïk, à bientôt.
1: Merci à vous.
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2: Salut à toutes, salut à tous et bienvenue. Vous le savez, le décibel du week-end est un petit peu différent. Celui du dimanche est programmé par les auditrices et les auditeurs. Ce sera demain, en plus jour de fête de la musique. Et aujourd'hui, donc, Julie Zenati est avec nous pour faire le DJ. Bonsoir Julie.
3: Bonsoir.
2: Bienvenue. Veille de fête de la musique. C'est pas facile à dire.
3: C'est la
2: veille.
3: C'est
2: la veille de la musique.
3: C'est la veille de la musique.
2: C'est la veille.
3: Oui, oui. On n'a qu'à tout parler comme ça.
2: C'est bien. Ça va être long. Jusqu'à 21h, on va y arriver. Allez, je propose un jingle pour nous reconcentrer. Julie Zenati,
3: oui.
2: Bonsoir et bienvenue.
3: Bonsoir.
2: Avant de découvrir cette sélection de chansons absolument magnifique, je me demandais si justement tu avais toi des souvenirs de fêtes de la musique. Oh, je vois à ton visage que oui. Alors écoute, je t'en supplie, partageons.
3: Certains dont je pourrais parler, d'autres que je réserverai à ma fille quand elle sera grande et un peu plus grande et plus en âge de faire des bêtises.
2: Ah d'accord, donc on a eu des fêtes de la musique un petit peu échevelées.
3: Et puis l'inconscience de l'adolescence,
2: ouais,
3: qui fait qu'on traverse Paris à pied, on va n'importe où pour aller écouter tel groupe qui est dans tel endroit, et tu finis dans tel petit bar où t'as pas le droit de rentrer, mais tu te débrouilles quand même pour rentrer, et puis t'appelles tes parents d'une cabine téléphonique, et tu dis non mais c'est bon, je dors chez machin, et en fait jamais tu n'arriveras chez machin, parce que c'est bien trop loin, et t'es à l'autre bout de Paris. Enfin, mais j'ai des souvenirs de fêtes de la musique très joyeuses, en fait, à Paris.
2: Ouais.
3: Moi, j'adorais aller vers les Abbesses, vers Montmartre. Et il y avait souvent Kezia Jones aussi dans le 9e arrondissement,
2: ouais,
3: qui jouait tout le temps, en fait. Et je pense même que cette année, elle est encore là.
2: Oui, c'est possible.
3: C'est tout à fait possible. Et donc, c'était notre premier step pour monter ensuite vers Montmartre. Et on se retrouvait toutes les copines. Évidemment, on se pimpait un peu, hein. C'était un peu la soirée, quoi.
2: La soirée, ouais.
3: C'était le début de l'été et tout. Et puis, on allait découvrir des petits groupes. On faisait en sorte de pas trop se perdre. Et puis, on dansait dans la rue, quoi.
2: Ouais.
3: Ça, c'est des beaux souvenirs.
2: Un des grands moments de la fête de la musique. Alors, vous la vivrez demain, comme vous voudrez, partout en France, parce que demain, c'est la date officielle de la fête de la musique. Et puis, tout à l'heure, à 21h10 sur France 2 en direct du Théâtre Antique d'Orange. Voilà, il y a un grand concert, grand spectacle. 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Alors Julie, on fait aussi la fête de la musique ensemble.
3: Oui.
2: Parce que quand je t'ai demandé de choisir des chansons, je vois que tu as pris ma requête très au sérieux. Tu nous as fait une playlist très éclectique.
3: Bah, parce qu'il fallait que ça corresponde à des anecdotes. Alors,
2: ouais.
3: Du coup, c'est pas la plus festive de la Terre.
2: C'est pas faux.
3: C'est pas faux. Mais on a quand même. Enfin, j'ai pas trop mauvais goût.
2: Non, exactement.
3: Mais c'est pas très joyeux. Heureusement que c'est demain la fête de la musique.
2: Oui, c'est ça. Ce soir, on se prépare.
3: Non, on se prépare.
2: On se prépare et on va démarrer donc avec une chanson de Whitney Houston qui s'appelle The Greatest Love of All. Là, pour le coup, la chanson est belle, mais c'est le destin de Whitney qui est un peu tristoun. C'était ta chanteuse préférée quand t'étais petite, Whitney, ou...
3: C'est ma chanteuse préférée.
2: Encore aujourd'hui.
3: Ah ouais, dans l'absolu, en fait. Je pense que c'est cette voix qui m'a donné envie de chanter. C'est grâce à cette chanson-là que j'étais repérée dans un club de vacances au karaoké. Et Whitney Houston, j'ai toujours une fascination pour sa voix, pour son destin aussi, voilà, c'est une artiste qui m'a toujours bouleversée. Même quand je comprenais pas l'anglais, j'avais l'impression de comprendre ce qu'elle racontait. C'est comme ça que j'ai découvert l'interprétation et le pouvoir de l'interprétation au-delà de la langue, en fait.
2: Ouais. Et le fait qu'on connaisse son histoire en vrai, à moins d'être très très fan, il a fallu attendre qu'elle soit morte pour comprendre un peu toutes les difficultés qu'elle avait traversées et toutes les douleurs de la vie de chanteuse.
3: Oui,
2: et toi, puis, tu le savais à l'époque ou tu l'as su pareil un peu plus tard?
3: Il y a beaucoup de choses qu'on savait déjà, mais le fait qu'elle ait autant souffert d'être une chanteuse noire qui fait de la musique pour les blancs, c'est comme ça qu'on la décrivait, ça a dû être terrible à vivre. Parce qu'en fait, t'es nulle part.
2: T'es maltraitée des deux côtés.
3: T'es maltraitée des deux côtés. Et puis, à côté de, et puis la solitude dans laquelle ça te met. Et je pense que c'est ça qui c'est ce mal-être-là et ce regard qu'on a posé sur elle qui a été déclencheur de tout le reste de ce désarroi dans lequel elle s'est empêtrée et malheureusement, les mauvaises rencontres, les mauvais hommes. Mais il reste toujours cette voix.
2: Alors on va l'écouter. Whitney Houston, hommage. Et donc Julie Zenati qui vous dit que c'est cette voix qui lui a donné envie de chanter. Alors pour ça aussi, merci Whitney.

0: Elle a 40 ans, cette chanson incroyable, Greatest Love of All, Whitney Houston. Alors vous l'avez écoutée à la maison. Moi, j'ai eu de la chance en studio. Donc, dans une oreille, j'avais Whitney Houston dans mon casque. Et puis, dans mon autre oreille, j'avais Julie Zenati qui, donc, je peux en témoigner, connaît la chanson par cœur à la virgule près et effectivement fait partie de ces personnes un peu surhumaines qui peuvent la chanter. Et donc, tu chantais ça gamine au karaoké.
1: Ouais, je chantais ça. Je sais pas.
0: T'avais une voix d'adulte.
1: J'ai toujours eu une voix d'adulte. C'est toujours ce qui a été très étrange dans la perception des gens sur moi, parce que du coup, mais toute petite, mais qu'est-ce que c'est cette grosse voix. Voilà. Puis alors, en plus, quand j'étais petite, il n'y avait pas de contrôle, donc c'était je montais, je ne m'entendais jamais quoi. C'était assez. Je pense que pour les gens, c'était un peu animal de foire, quoi. Il y avait un truc un peu comme ça. On aurait pu
0: phénomène, disons, animal de foire, enfin, tout de suite.
1: Oui, tout de suite, c'est vrai.
0: Ça, tu sais ce que c'est ? Ça, c'est la mère en toi qui parle, parce que tu te dis que peut-être tu laisserais pas tes enfants être sur scène aussi, montrer autant petit.
1: Alors, non, je crois pas. Je pense que...
0: C'est dur, animal de foire, de dire ça, quand même, Julie.
1: Ouais, c'est dur. Je n'ai jamais été très, très tendre à mon sujet. Est-ce que c'est de l'humour ou est-ce que c'est un manque de confiance en soi? Je ne sais pas. Mais non, mais c'est vrai que... très vite, j'ai constaté que ma voix suscitait beaucoup de d'attention et pas de l'admiration en fait, pas waouh c'est fou quel talent, c'est c'est fou cette profondeur de voix, cette étendue vocale qu'elle a, enfin on était tout de suite dans la technique de la chose.
0: Ouais.
1: Et c'est vrai que moi je chantais juste parce que ça me faisait kiffer quoi. Et c'est pour ça que mes parents m'ont laissé faire, c'est parce que ça me faisait kiffer, ils m'exhibaient pas du tout, c'était pas du tout leur truc.
0: Ouais. Alors, justement, ce côté voix adulte chez une toute jeune fille nous amène à la chanson suivante qui est tirée de Starmania.
1: Ouais.
0: Voilà, comédie musicale, la comédie musicale des comédies musicales. Il y a Diane Dufresne qui chante Les adieux d'un sexe symbole.
1: Ouais.
0: C'est une chanson d'une femme en fin de carrière, un peu au bout du scotch.
1: Au bout du roule.
0: Voilà, vraiment, elle a tout vu, elle a tout supporté, les bons hommes, tu sens qu'il y a de la drogue, tu sens qu'il y a de l'alcool,
1: il y a tout.
0: Il y a
1: complète.
0: Et qu'elle est en train de dire, allez, moi je raccroche, je me casse et je vous laisse entre vous, salut les moches. Donc ça, c'est la chanson. Et puis il y a toi, à quel âge on te fait chanter cette chanson ?
1: À quel âge je chante cette chanson ?
0: Tu chantes cette chanson, c'est ton choix.
1: Ma sœur écoutait tout le temps Starmania à la maison. Donc elle se prenait pour Crystal, France Gall, tout ça.
0: Ouais.
1: Et moi j'ai eu un kiff absolu sur Stella Spotlight, sur ce personnage-là, sombre, la star déchue, la femme objet. J'ai tout de suite eu une incohérence particulière pour ce personnage qui m'a beaucoup touchée.
0: Oui.
1: Et quand mon père jouait Starmania au piano, je lui ai dit, voilà, moi je voudrais chanter Les adieux d'un sexe symbole. Et donc, je devais avoir 10 ans. Et dans cette chanson... il y a une petite phrase un peu coquine qui dit je me souviens vraiment de l'endroit, c'est sur qui on éjacule seul sur mon acropole.
0: Ouais.
1: Voilà, et c'est vrai que dans la bouche d'une petite fille de 10 ans, c'est étrange. Moi, je ne savais même pas ce que ça voulait dire.
0: Bah non, c'est ça.
1: Donc, au bout d'un moment, ma mère m'a dit, tu peux dire sur qui on se bouscule. Donc voilà.
0: Bravo madame.
1: Bravo madame.
0: Très bon réflexe.
1: Merci madame. Parce que c'est sûr que bon, c'était toujours un peu gênant.
0: Ouais, ouais.
1: Alors parce que j'ai posé la question, mais ça veut dire quoi? Et mon père m'a répondu, il y a le dictionnaire. Et après, évidemment, c'était mieux qu'on se bouscule.
0: Ouais, ouais.
1: Et du coup, ce qui est assez rigolo pour l'anecdote, c'est cette chanson-là donc, m'a toujours suivie. Et finalement, m'a amenée jusqu'au rôle de Notre-Dame de Paris, jusqu'à chanter La Monture en studio avec Luc Plamondon et ma mère à côté. Et Luc qui se retourne un peu gêné vers ma mère en lui disant « Ça vous dérange pas qu'elle dise « Délivre-moi de ma ceinture, viens-en moi, petite ordure !» Et là, ma mère la regardait et dit « Vous savez, depuis qu'elle a 10 ans, elle chante sur qui on éjacule. Ouais. » Donc, je pense que ça devrait aller. Et voilà.
0: Et voilà, Julie Zenati, qui d'instinct est allée vers Diane Dufresne. Nous, on y va pour le bonheur de réentendre cette chanson absolument poignante. Les adieux d'un sexe symbole dans Starmania.

0: Équivalent musical du triple salto, double boucle piqué, que ne sais-je encore.
1: C'est un 10.
0: Incroyable. C'est un 10.
1: Oh, Julie Zenati. Eh ben, tu sais quoi? Je te remercie parce que les adieux d'un sexe symbole, donc Diane Dufresne, dans Starmania, 79, Plamondon Berger. C'est pas la chanson de Starmania qu'on réécoute le plus. Peut-être parce qu'elle nous met mal à l'aise.
2: Oui, peut-être.
1: Qu'elle dit des trucs super vrais, que là, on l'écoute après la mort de Loana, quelques mois après. Mine de rien, ça fait penser à toutes ces nanas qu'on a sacrifiées comme ça sur l'autel de la célébrité.
2: Bien sûr.
1: Et en fait, elle dit les mots, comme
2: elle
1: on dit aujourd'hui.
2: Elle dit les mots et c'est toujours actuel. Et voulez-vous voir la mort en face? Elle s'habille en technicolore. Je pense qu'on ne peut pas vivre au travers uniquement du petit écran. Et notre métier doit savoir s'arrêter aux portes de chez nous, c'est très important.
1: Alors oui, mais quand on commence comme toi très jeune, ou comme quand on a cet énorme tube, si je m'en sors, qu'on va écouter là, ton premier tube d'il y a une 25aine d'années maintenant, hyper jeune, comment tu fais justement pour faire la part des choses? Parce que évidemment, quand t'as un mari, quand t'as des enfants, etc., tu sais arrêter à un moment d'être la chanteuse. Mais est-ce que toi, à un moment de ta vie, t'as été que la chanteuse 24 sur 24?
2: Oui, bien sûr. Moi, j'ai été la chanteuse jusqu'à mon album Plus de Diva.
1: Ah oui.
2: Donc à l'époque j'ai 28 ans.
1: Et tu fais ce choix de ne plus être 24 heures sur 24 la chanteuse et de préserver un petit peu ta vie parce que tu sens que si tu
2: non, c'est
1: pas,
2: l'échec. C'est l'échec de cet album
1: qui fait que
2: je me rends compte que je ne prends plus aucun plaisir à faire ce que je fais, que la pression est trop forte, que je suis trop le centre de la vie de plein de gens au-delà du public. C'est vraiment l'industrie en elle-même.
1: Oui, les gens qui sont dans ton équipe, qui travaillent pour toi.
2: Dans mon label, dans tout ça. Je sens qu'on attend énormément de moi, plus que mes parents le jour de mon brevet. et c'est à partir de là, je pense que je rentre dans la création de cet album qui s'appelle Plus de Diva, donc je pense que c'est pas tout à fait anodin, oui. Avec le recul et quelques années de psychothérapie. Et c'est ce que j'appelle, c'est un très bel album, mais c'est vraiment un album suicide. C'est tout ce qu'on n'attendait pas de moi, tout ce qu'on ne voulait pas de moi, et je l'ai fait.
1: Ouais.
2: Et il est très beau. Mais c'est vraiment, c'est le saut du voile de la mariée des Trotta, quoi. On y va, quoi. On y va, franco.
1: Et là, maintenant, avec le recul,
2: merci.
1: T'as eu raison.
2: Ouais. Merci, en fait.
1: Merci l'instinct, merci les tripes aussi.
2: Merci l'instinct, je pense. Merci mon chemin, en fait. Parce que ça devait être mon chemin. À un moment, il fallait que je m'écrase pour pouvoir redéfinir ce qui était essentiel et nécessaire à la vie, de manière générale. Et il fallait que je puisse construire ma vie en dehors de cette voie qui m'a apporté beaucoup de bonheur. C'est comme je l'appelle, et ma meilleure amie et ma meilleure ennemie, parce que ça devenait très addictif aussi, ce succès. Donc, il fallait que ça s'arrête.
1: Et ça te permet, là, maintenant, en 2026, d'avoir fait la paix avec tes plus grands succès et aussi avec les choses qui ont moins marché. Et donc de réenregistrer avec bonheur, si je m'en sors, pas toute seule cette fois.
2: Parce que la chance que j'ai avec cette chanson, c'est que cette chanson, elle est rentrée chez les gens. Aujourd'hui, comme je le dis, cette chanson ne m'appartient plus, et depuis longtemps maintenant. Et j'ai reçu des milliers de témoignages sur cette chanson où les gens m'ont dit que c'était un peu la lumière au bout de leur tunnel. Et évidemment que je leur remercie et je de l'avoir porter et de s'en être servi comme d'un pansement, parce que c'est ce que j'ai fait aussi moi en écrivant cette chanson, mais j'avais envie de pouvoir la transmettre encore une nouvelle fois au travers d'une autre voix, et c'est pour ça que j'ai choisi de chanter avec la chorale de Bondy, qui sont des jeunes enfants, des ados, qui eux racontent le si je m'en sors encore différemment, parce que c'est pas le même que le mien.
1: Ça résonne pas de la même manière chez les enfants.
2: Parce que pour eux aujourd'hui la société est différente, c'est pas les mêmes problématiques adolescentes qu'à mon âge, ils sont pas confrontés aux mêmes problèmes que je pouvais l'être à mon âge, et en même temps quand ils la chantent, ils me disent que ça leur fait du bien. Donc, peut-être que ce pansement-là, il va pouvoir passer les années et, ouais, et les générations.
1: Et ils t'en ont parlé, justement, ces petits chanteurs, ces petites chanteuses. Si je m'en sors, alors je ne sais pas si c'est indiscret de te poser la question, mais qu'est-ce que ça signifie pour eux, de quoi ils se sortent en chantant cette chanson-là?
2: Oui, c'était important pour moi de comprendre, au-delà juste de la technique de la chanson et du fait que tout le monde la chante en radio-crochet, au télé-crochet et tout en crochet.
1: J'avoue, je lui ai fait un peu de mal au karaoké moi-même. Ça m'est déjà arrivé.
2: C'est pas grave.
1: C'est pas grave.
2: Non, je t'en veux pas. C'est pas, mes oreilles n'ont pas saigné.
1: Non,
2: oui, bien sûr, je leur ai demandé. Et c'est fou parce que, quand on écoute leurs témoignages, certains enfants disent, moi, ça m'a permis de me dire si je m'en sors, ça m'a permis de me battre contre le harcèlement. Quand on dit si je m'en sors, c'est subir et résister après le divorce de parents qui se déchirent.
1: Ah oui, c'est dur, ça.
2: C'est la violence familiale. J'ai eu aussi ce type de témoignage-là. Le courage de parler et de dire ce qui arrive aujourd'hui peut ne pas être mon demain et je vais m'en sortir. Ils ont mis beaucoup plus d'espoir, eux, dans cette chanson que moi j'ai pu en mettre en l'écrivant.
1: On l'écoute, cette nouvelle version de Si je m'en sors, Julie Zenati, et dans Décibels.

0: alors entre cette nouvelle version de Si je m'en sors et puis l'album sorti récemment, Le Chemin, on se dit que les concerts de Julie Zanatti en ce moment, ça doit être magnifique et très plein de spiritualité. Il y en a un qui arrive à Paris, à l'église de la Madeleine.
1: Oui.
0: T'as beaucoup joué récemment dans les églises. Dans
1: oui, ça fait un an.
0: Voilà, c'est le cadeau,
1: c'est la fin du chemin.
0: Ouais, c'est ça.
1: Ça y est.
0: Toutes ces églises, toutes ces façons de chanter finalement qui sont très différentes. Le 17 septembre, donc à Paris, à la Madeleine, il y aura avec toi des choristes, il y aura avec toi des musiciens. Ça va être un moment vraiment important. Et je crois que tu t'y prépares. Enfin, depuis de longs mois, t'es déjà allé à l'église de la Madeleine pour essayer de capter un peu l'ambiance qui est particulière dans cette église-là.
1: Ouais, dans cette église, c'est assez particulier parce que c'est vraiment... J'ai fait une rencontre avec cette église. C'est une église que j'ai toujours vue pour passer de l'autre côté de la Seine par rapport à là où j'ai toujours habité. Je suis toujours passée par la place de la Madeleine, je l'ai toujours vue. Et je n'y étais jamais entrée. Et j'y suis entrée par hasard. Et j'ai eu l'impression d'être complètement envahie par beaucoup de douceur, de la plénitude. Je me suis sentie prise dans les bras. Je ne sais pas comment expliquer, pourtant j'ai fait beaucoup d'églises et j'ai rencontré des lieux merveilleux. Mais là, j'ai eu l'impression que j'avais une petite place, j'avais quelque chose à raconter ici. Et puis, ce qui est assez joli, et peut-être que c'est ça que j'ai ressenti aussi, c'est que dans cette église, il n'y a que des femmes.
0: C'est rare.
1: Jeanne d'Arc, Marie-Madeleine, Sainte-Thérèse. Et donc, toutes les représentations sont des saintes.
0: Et des femmes.
1: Voilà.
0: Ah.
1: Et je pense que... que c'est peut-être ça, en fait, de façon très inconsciente encore, qui m'a appelée vers cet endroit. Et c'est un endroit qui est très doux, qui est très très doux. C'est en fait dans cet endroit, il y a beaucoup de joie. C'est très joyeux. Je suis entrée dans des églises où c'était beaucoup plus lourd, où on sentait que il y avait eu beaucoup de prières, beaucoup de demandes où c'était.
0: Ouais, ouais.
1: Voilà, enfin, on capte les énergies, les pierres gardent des énergies. Je rentre pas dans un truc chamanique, hein.
0: Mais bien sûr, quand tu vas à l'église, parfois, c'est parce que t'es désespéré. Il y a des églises qui sont pleines de larmes.
1: Voilà,
0: ça, c'est sûr.
1: C'est ça, pleine de larmes. C'est tout à fait le mot. Et là, j'ai senti une église pleine d'espoir.
0: Tu dois avoir hâte.
1: J'ai hâte.
0: 17 septembre.
1: Ouais, j'ai hâte. J'ai hâte et en même temps, j'ai pas hâte parce que quand je l'aurais fait. Après, je le ferai plus. Et je sais que ça va être un moment fort et clé dans ma carrière. Je sais que... Je sais pas où ça va m'emmener, mais en tout cas...
0: T'as toujours le chemin, hein, de toute façon, Julie Zanatti.
1: Ça s'arrête jamais.
0: Le chemin, l'album et le chemin. Donc, ce concert exceptionnel à Paris, à l'église de la Madeleine, ce sera le jeudi 17 septembre. Si vous pouvez être là, soyez là, pour pas rater. À tout de suite.
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0: Et on a de la chance parce que ce soir notre invité, c'est la divine Julie Zanatti. Tu nous as choisi des chansons qui ont donc un rapport avec des moments de ta vie.
1: Ouais.
0: Mais en vrai, la musique dans ta vie, c'est comment d'ailleurs? C'est toute la journée, c'est être très égoïste avec des écouteurs ou tu fais profiter à toute ta famille? C'est comment?
1: C'est très égoïste avec des écouteurs et c'est surtout pas toute la journée.

0: Ah, intéressant. T'as des moments clés pour écouter de la musique?
1: J'ai des moments clés parce qu'en fait, le problème quand j'écoute de la musique, c'est que j'entre trop dedans. Et du coup, après, je peux être mal pendant un petit moment.
0: Tu veux dire si une chanson te touche très fort?
1: Ouais, tu es
0: une éponge à.
1: Je suis une éponge.
0: D'accord.
1: Moi, le seul endroit pour me recentrer, c'est le silence. C'est pour ça que j'ai trouvé mon truc dans les églises. Hein,
0: oui, parce
1: c'est
0: que ça.
1: Pour le coup,
0: t'es pas embêtée.
1: Je suis pas embêtée, quoi. Tu vois.
0: Bah, les voisins, c'est le cimetière. Donc, souvent, oui, effectivement, il n'y a pas beaucoup de bruit.
1: Voilà.
0: Ok. Donc, si on te met une chanson déprimante, possiblement, tu vas déprimer.
1: Ouais, complètement. Ouais, je suis complètement une éponge. J'ai aucune personnalité.
0: Et c'est quoi ton seuil de résistance à une chanson que tu n'aimes pas ou à une musique que tu trouves vraiment pourrie?
1: 32 secondes.
0: Tu te casses.
1: Je quitte
0: la pièce.
1: Je quitte cette fille. Non, je quitte, je bouche mes oreilles.
0: Ouais.
1: Non, je quitte le projet. Tout de suite.
0: Elle quitte le loft.
1: Ouais.
0: Je sors.
1: Ah ouais. Moi, si tu veux me faire fuir, mets-moi un truc que j'aime pas. Je ne peux pas rester. C'est-à-dire que j'ai l'impression que ça agresse mes oreilles, mon mental, mon cœur, mon corps, tout. Ça m'agresse entièrement.
0: Alors, comme on veut qu'elle reste, ce qu'on va faire, c'est qu'on va mettre une chanson que Julie Zenati a choisie elle-même.
1: Ouais. En espérant ne pas agresser les gens.
0: Ah bah, respire encore, Clara Luciani. Voilà,
1: tout le monde, on aime que cette chanson. Tout le monde l'aime, cette chanson.
0: Alors, c'est un alors pour beaucoup, en tout cas pour moi.
1: C'est Covid.
0: C'est sorti Covid.
1: Bah,
0: c'est
1: bien
0: déconfinement.
1: Sûr. Bah oui.
0: C'est ta chanson du déconfinement.
1: Mais évidemment, parce que moi, j'ai détesté le confinement.
0: Horrible.
1: Ah, on est d'accord.
0: Oh,
1: moi, mon mari m'en parle encore, comme de ses émotions, que c'était les bisounours. C'était super, on faisait manger toute la journée. Moi, j'avais envie de flinguer tout le monde. Je voulais sortir de chez moi.
0: Et déjà, t'as pas divorcé, bravo. Moi, j'ai divorcé direct en sortant. Premier truc que j'ai fait. On est déconfiné. Appelez l'avocat.
1: Non, mais lui, il était beaucoup dans la cave. Il a refait toute la cave. Franchement, nickel.
0: C'était ça le secret.
1: Ouais, il était pas là. Dans la cave, au sous-sol. Et moi, je faisais mon album dans l'autre sous-sol. Vraiment, on s'est pas beaucoup vu finalement. Mais du coup, cette chanson est sortie. Et là, je me suis dit, OK, il y a cette chanson, c'est-à-dire que moi aussi, je sors. C'est marrant, en fait, je me souviens encore sortir de chez moi avec mon masque, parce qu'on est sortis longtemps avec des masques, en fait. Hein, et avec, il faut que ça bouge sous mon masque.
0: Mais quand même.
1: Ah oui, allez, respire encore, même avec le masque, vas-y, respire. Je me souviens encore de cette bouffée d'oxygène de cette chanson. C'est marrant. En fait, elle m'a réconciliée avec la vie, quoi.
0: Merci Clara. Respire encore. Parce que vous aussi, vous l'avez vécu. Ce moment où tu ouvres la porte en grand.
1: Et tu pars, et tu sors, et tu cours.
0: Oui !
1: Liberté !

0: respirer encore. C'était la consigne dans la chanson de Clara Luciani qui a été très bien appliquée donc, par Julie Zenati. Oui. Oh, quelle bonne idée de réécouter cette chanson.
1: Elle est incroyable cette chanson.
0: Il faut que tu aies ton émission de radio, je t'annonce. Hein.
1: Pour avoir juste cette
0: super
1: chanson.
0: Goût. Non, t'imagines, tu passes que ça.
1: Que ça. Et ça s'appelle comment? Bah, Respire Encore.
0: Ça s'appelle Respire Encore.
1: Ah, elle va pouvoir se faire la piscine avec les droits d'auteur, hein, dites.
0: C'est sûr. Julie Zenati est notre invitée ce soir dans Décibel. En attendant d'aller nager dans la piscine de Clara Luciani, on continue donc à découvrir tes choix musicaux. Première voix masculine de la soirée.
1: Ah oui, j'en ai pas beaucoup.
0: Bonsoir monsieur, Daniel Balavoine.
1: Oui.
0: Alors, qu'est-ce qu'il représente pour lui? En plus, voix masculine, mais qui va dans les aigus.
1: Mais oui, incroyable. Aussi, c'est ça en fait. C'est une voix non-genrée, finalement.
0: Oui, pour le coup, oui. Vraiment.
1: Bah oui. Ouais. Bah évidemment, première rencontre avec Balavoine, c'était sur évidemment Starmania.
0: Oui.
1: Enfin, auditivement parlant, hein, puisque j'avais 2 ans, peut-être même 4 ans, je crois 5 ans. Et puis ensuite, j'ai continué à écouter parce que c'était une voix qui me touchait. Et au-delà de ça, j'ai toujours été très impressionnée par l'écriture de Daniel Balavoine. J'y ai toujours senti une forme de spiritualité, toujours un regard vers le ciel.
0: Je vais t'interrompre, pardon, mais oui. Julie Zenati écrit ses chansons. Message à la communauté. Parce que, non, elle chante super bien et tout, mais en fait, la meuf écrit. voilà, pardon, je referme la parenthèse, mais puisque tu dis que t'es touchée par l'écriture de Balavoine, c'est pareil, les gens ne savent pas, il écrit pas, on s'en fout, il chante bien. Toi aussi, comme tu chantes bien, on s'en fout un peu de savoir si c'est toi, mais c'est toi. Oui. Voilà, je referme la parenthèse. Donc, Balavoine.
1: Et oui, et Balavoine, en fait, j'ai toujours senti cet attrait spirituel dans sa façon d'écrire, avec toujours cette idée que on pourra... Ah, peut-être ça sera les femmes qui sauveront le monde, peut-être ça sera Dieu qui sauvera le monde, peut-être. Et il y a cette chanson, l'Aziza, pour la petite histoire, je la chantais premier plateau télé et je pars à Agadir. Non, c'était à Marrakech à l'époque pour le concert de la tolérance.
0: Ouais.
1: Donc on me demande de venir chanter. Et à cette époque-là, j'ai fait un duo avec Passy qui se retrouvera par la suite sur mon premier album.
0: Mais oui.
1: Et donc à l'époque, c'est Manu Viro, donc qui était le programmateur.
0: Et il est toujours le programmateur. Par exemple, le concert de la fête de la musique demain.
1: Ah, c'est Manu aussi. Ah oui. Et donc, c'est ma première télé. Il invite donc Passy et moi à venir faire ce duo. Et puis, Passy loupe l'avion.
0: Ah mince.
1: Donc, moi, j'ai 18 ans. C'est ma première télé. Il y avait aussi d'autres chanteurs. Il y avait Patrick Fiori, il y avait Nourrit. Et de façon très mignonne, Patrick me dit « Moi, je dois chanter l'Aziza, est-ce que tu veux qu'on le fasse ensemble ?» Et c'était sympa parce qu'en plus, on se connaissait, on était encore en plein Notre-Dame de Paris.
0: Oui.
1: Il a bien vu que, moi, j'allais rester là, puis j'allais regarder le concert de la tolérance, puis j'allais pas chanter. Et puis, j'avais amené ma belle robe et tout. Enfin, j'étais prête, c'était ma première vraie télé, quoi, en tant que Julie Zenati, fleur de lys de Notre-Dame de Paris.
0: Ouais.
1: Et donc, du coup, j'ai chanté l'Aziza avec Patrick, et c'était fou parce que c'était en plein milieu de la place Jemaa el-Fna, avec plein de gens et on a chanté l'Aziza, et c'est là où tu te rends compte que la portée des mots et puis surtout le bonhomme pouvait enjailler n'importe quelle foule et faire lever des foules. C'est que moi j'étais pas connue, Patrick pas non beaucoup non plus. On arrive au Maroc, on chante l'Aziza et les gens sont avec nous et chantent avec nous, et là tu te dis waouh, ok, ça c'est très très fort. C'est-à-dire que ma première émission, tu me prends un public qui...
0: Ouais, c'est une vague d'amour, quoi.
1: Et puis c'est comme si Balavoine était là, quoi. C'était fou.
0: Ah, c'était beau. Merci de partager toutes ces histoires avec nous, Julie Zenati. Voici l'Aziza.

0: Par d'ordre décibel. Dis donc, mais tu vas chanter tout l'été. Alors, parce qu'on parlait de ton concert là, à l'église de la Madeleine, c'est une chose. Mais tu vas chanter aussi tout l'été avec un chœur incroyable, c'est les Chœurs du Sud.
1: Oui.
0: C'est eux qu'on a entendu chanter à Korsou Medzoumou.
1: Voilà. Bien sûr.
0: J'ai dit Korsou Medzoumou, ce n'est pas le nom évidemment.
1: Medzoumou.
0: Le grand concert au Vélodrome, les fameux 3000 choristes, c'était les Chœurs du Sud.
1: Moi, j'en aurais que 500, hein, tranquille.
0: Oh, mais c'est déjà pas mal. Mais c'était peut-être pas au Vélodrome. Tout l'été aussi.
1: Au Vélodrome tout l'été.
0: Il en fallait beaucoup au Vélodrome. Mais donc, toi, tu es en fait évidemment cette voix de cristal de la chanson française qui sera là avec ses choristes. Oui. 40 concerts, c'est énorme.
1: Oui, c'est vrai.
0: Tout le mois de juillet, début de mois d'août.
1: Voilà. Ouais. C'est mon GR20. À moi. C'est mon petit gérant.
0: Non, mais ça va être incroyable. Donc
1: le
0: répertoire, c'est.
1: Je fais un petit florilège de mes tubes. Je suis très contente de pouvoir les chanter dans le sud, parce que c'est vrai qu'avec la tournée des églises, je ne suis pas allée beaucoup dans le sud.
0: Ouais.
1: J'ai plus fait le nord, l'est, la Bretagne, tout ça.
0: Paris à la rentrée, la Madeleine.
1: Et donc là, c'est un peu ma récré, parce que c'est très chouette de chanter avec un chœur, c'est une autre énergie. Je me fonds là-dedans. Et puis, c'est très festif.
0: Ouais.
1: Donc voilà, ça va être 40 jours de fête.
0: Vous allez avoir toutes les infos sur lecoeurdusud.fr. Tournez, ça c'est le sud. Oui, je les ai natifs.
1: Oui, c'est ça le sud.
0: Été 2026, partout dans le sud. Tu vas chanter D'où je viens ?
1: Ben non.
0: Eh ben pourquoi ?
1: Eh ben, ils n'ont pas travaillé.
0: Ils n'ont pas travaillé. C'est pas grave, on va l'écouter maintenant. Alors, d'accord. J'adore cette chanson. Toi aussi, elle a une place particulière dans ton cœur ?
1: À moi, c'est la chanson de la résurrection. Hein.
0: Ouais.
1: C'est 5 ans après Plus de Diva. C'est le moment où je casse le jouet, où je quitte la maison de disque, où
0: Je
1: prends mon indépendance, je change de vie carrément.
0: Ouais.
1: Et il y a beaucoup moins de numéros de téléphone dans mon téléphone, mais en même temps, c'est les vrais qui restent. Donc, ça permet de faire le ménage. C'est pas mal de le faire avant ses 30 ans. Et c'est juste avant mes 30 ans. Et je tombe enceinte de ma première fille, enfin de ma fille, j'en ai qu'une, qui s'appelle Ava. Et j'ai besoin de lui raconter que de là d'où je viens, on ne baisse jamais la tête et on avance. Et parfois, on peut penser que notre dureté, elle est d'origine, mais que c'est plutôt de la pudeur. Et voilà.
0: D'où je viens, Julie Zenati, chanson à part dans son répertoire, et ce soir, dans Décibels.
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0: Zenati, quelle masterclass cette chanson, bravo Julie.
1: Merci.
0: Je suis très contente qu'on ait passé cette soirée ensemble. Je rappelle que on pourra t'applaudir à Paris à l'église de la Madeleine le 17 septembre prochain. Évidemment, c'est le chemin logique après ton album Le Chemin que je recommande à tout le monde. Et je t'annonce qu'on a 20 secondes pour que tu nous dises pourquoi on termine l'émission avec Liza Minnelli et New York, New York.
1: Liza Minnelli, New York, New York, c'est la chanson qui m'a fait passer plein d'étapes au fur et à mesure de ma carrière. Et je me souviens avoir passé 4 mois dans mon rôle de Fleur de Lys, accompagnée de tous mes compères. Et on fait une émission de télé et on dit « qu'est-ce que tu aimerais chanter ?» Je dis « New York, New York » de Liza Minnelli. Et je me souviens de la tête de Garou qui tout d'un coup ouvre les yeux et fait « ah oui, en fait, c'est une américaine celle-là ». Et voilà, et j'étais assez fière de ce moment-là avec mon anglais chewing-gum.
0: Ouais.
1: Donc voilà, Liza Minnelli, ça a toujours été très important, non pas pour le lever jambes, mais vraiment pour cette chanson.
0: Alors on y va, en se régalant les amis, et j'embrasse l'American Julie Zenati.
1: Yeah.
0: Thank you so much.
1: You're welcome, it was a pleasure.
0: À la prochaine, merci Julie, bravo
1: merci
0: pour tout.
1: Merci et bonne fête de la musique.
0: Oui, merci.
1: Oui.
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0: Quelle merveille cette chanson. Et merci à Julie Zenati pour ce bon moment passé ensemble. Décibel, c'est terminé pour ce soir. Merci à l'équipe de l'émission, Iris Guitoni, Enzo d'Hospital, Iki, Elodie Bianca Maria, Sadika Raou et Franck Moilier. Et puis merci à vous d'avoir écouté.
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3: Bonjour, merci d'avoir choisi votre radio ici. C'est Willy vient déjeuner chez vous, numéro 1063.
4: Oh là là,
3: ça filoche, mes amis. Bonjour la tribu.
4: Bonjour.
3: Alors, qui est là aujourd'hui? Nicolas Malabeuf. Bonjour mon bon Nicolas.
5: Bonjour Willy, bonjour tout le monde.
3: Et Fabien Aimo, notre geek. Bonjour mon Fabinu.
6: Bonjour Willy, bonjour à tous.
3: Et bienvenue à tous, mes amis. J'espère que vous avez passé une bonne semaine.
6: Excellent.
3: Il a fait beau, ça y est, on est en été. C'est ma saison préférée. C'est la saison du soleil, des godivots et des amours sans lendemain.
6: Oh, mais ça, c'est le meilleur.
5: C'est pour vous.
3: On se rappelle à la rentrée, ouais, bien sûr. Voilà. Bon, dans tous les cas, à consommer avec modération. Et aujourd'hui, mes amis, comme cette saison me met en joie, on va vous proposer jusqu'à 13h une émission différente, une émission pas pareille. On va vous proposer une spéciale. Il nous manque à la télé. Pourquoi? Eh bien, parce que, voilà, parce que je suis le patron et que je fais ce que je veux. J'avais envie aujourd'hui de réunir deux grandes figures du PAF. Ils nous ont divertis, informés, amusés, émus. Ils sont deux. Il y a un homme, il y a une femme. On fera donc Shabadabada jusqu'à 13h. Je vous les présente dans une minute. Mais d'abord, évidemment, mes amis, vous savez, vous faites l'émission avec nous. D'abord sur le groupe Facebook, mon Fabinho.
6: Si vous voulez réagir sur Facebook, vous tapez Youpi la vie avec Willy Rovelli. Bim, on vous lit. Et à Bernadette qui nous a laissé un message cette semaine. Elle a fait un tour au Futuroscope. Elle a posté une photo sur le groupe. Donc merci Bernadette. Vous pouvez faire comme elle sur Facebook. C'est gratuit. Vous tapez Youpi la vie avec Willy Rovelli.
3: Merci beaucoup. Et appelez-nous à 0810 055 056. Vous allez reconnaître les voix de nos deux invités dans un petit instant. Si vous avez envie de les appeler pour leur dire allô, je vous aime. Ou allô, je ne peux pas vous blairer.
6: Appelez-nous quand même.
3: On prend tout le monde. 0810 055 056 et vous repartez avec quoi?
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3: Eh ben voilà. Est-ce qu'on a tout dit?
4: On a tout dit.
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3: Allez, ouvrons cette spéciale, il nous manque à la télé. Bonjour Mireille Dumas.
7: Bonjour.
3: Et bonjour Philippe Rizou.
7: La vie.
8: Oui. Bonjour.
3: Bonjour, ça va Philippe?
8: En pleine forme.
3: En pleine forme, ça va Mireille?
7: Très bien.
3: Bon, je suis très très heureux de vous voir, vraiment. D'abord, est-ce que vous connaissiez tous les deux?
8: Oui.
3: Oui, vous étiez déjà croisés.
7: Et je l'ai interviewé, Philippe.
3: Oui, justement, c'est la question que j'allais vous poser très très bien.
7: Il y a longtemps.
3: On va prendre le temps comme ça de parler un petit peu de votre parcours. Je suis très content de vous revoir parce que vous m'avez élevé mal sans doute, mais vous m'avez élevé. Vous avez été un petit peu ma maman et mon papa parce que moi je suis comme Nicolas un vrai, et comme Fabien d'ailleurs, un vrai vrai enfant de la télé. Tiens, je vais vous poser la même question à tous les deux. Est-ce que des gens dans la rue en ce moment vous disent bah alors Mireille, qu'est-ce que vous devenez? Parce que quand on fait plus de télé, on a l'impression qu'on fait plus rien.
7: Mais c'est toujours adorable. Ouais. C'est toujours très très sympathique, bienveillant. Des petits selfies, des petits. Voilà. Et puis avec, c'est vrai que le fait de faire la chaîne YouTube, en plus, ça remet un peu. Exactement. Avec les plus jeunes, ce qui est sympa.
3: C'est pas mal.
7: Ça donne un peu jeune.
3: Une discrétion médiatique, mais pas un retrait. Si vous faites entre autres des documentaires,
7: oui,
3: tout
7: bien
3: ça.
7: Sûr, voilà. Bien sûr. Bien sûr. Ah bah oui, je suis très active.
3: Très active. Et Philippe, alors vous revenez avec un livre qui s'appelle Jamais trop tard, on va en parler dans un petit instant. Dans la rue, les gens vous disent quoi, Philippe, quand ils vous croisent?
8: Ils me saluent, ils me disent que je ressemble beaucoup à Philippe Risoli.
3: Ouais. Alors c'est pas faux. Il y a un petit air. Jamais on vous a dit que vous ressembliez à Mireille Dumas.
8: Pas encore, mais ça va peut-être arriver.
7: On n'a pas été mariés encore, sauf par vous.
8: Mais ce qui est amusant, c'est que je fais également du théâtre et que lorsque vous allez faire des selfies, parce qu'on ne fait plus ni autographe, ni carte, ni rien, c'est des selfies maintenant. Quand on fait des selfies, ils me disent, mais alors sinon vous faites quoi?
3: Je fais du théâtre, je viens de jouer, je viens de jouer devant vous à l'instant. Mireille, mais vous, pourquoi vous n'avez plus envie de faire les émissions que vous faisiez comme avant,
7: J'ai commencé par faire du documentaire, être réalisatrice de documentaire. J'adore ça, filmer, interviewer, parce qu'un documentaire, je fais aussi mon métier de journaliste, et c'est une passion pour moi d'être réalisatrice de documentaire. Ouais. Donc j'ai toujours dit qu'après l'antenne, parce que quand ça s'est arrêté, une fois, deux fois, et puis après, vous avez envie d'être un peu maîtresse de votre destin, et comme j'ai ma propre société de production, et maintenant la chaîne YouTube, eh bien je me suis dit, à moi la liberté. Ouais. À moi aussi les documentaires et ne plus dépendre de l'audience et de la régularité, etc. Et je suis vraiment, je suis très très très heureuse, sereine, tout le temps.
3: Philippe, vous faisiez, puisqu'on parlait d'audience, c'était hallucinant.
8: pour une finale du Juste Prix, ouais, le dimanche, par exemple, on pouvait, alors il y a eu une époque où on dépassait les 10 millions de...
7: Non, tu te rends compte.
6: Wow, 10 millions
8: le dimanche midi. Hein.
7: Tu te rends compte.
8: Mais disons qu'au moment où moi j'ai quitté, c'était encore largement au-dessus des 6-7 millions. Quoi. Ouais. Donc, c'est... Ouais. Donc c'était pas mal.
3: Hein. Ouais, c'était pas mal. Mireille, là, vous disiez tout à l'heure, ouais, j'ai déjà interviewé Philippe, parce qu'évidemment, on vous connaît beaucoup. Avec Balai Masque, avec Vie Privée, Vie Publique, donc des émissions de confidence. C'était nouveau ça à l'époque, les émissions de confidence comme ça.
7: Oui, c'était très nouveau, surtout de donner la parole à des anonymes.
3: Ouais.
7: Et parce que c'était aussi ça le plus important, c'était d'aborder des sujets, voilà, dont on ne parlait pas, bah des, ouais, sujets tabous.
3: Tous les sujets. Hein.
7: Tous les sujets. Ça, je crois que la première émission, ouais, de Balai Masque, c'était sur l'homosexualité, mais on a abordé les violences faites aux femmes, aux enfants, le harcèlement, tous les, ouais, sujets dont on parle. Moi, ça... Toujours, je suis stupéfaite quand j'entends aujourd'hui, oui, on, ouais, enfin, on en parle, voilà, la parole, oui, se libère. Mais non,
6: vous
7: la
6: en parliez
7: parole,
6: déjà.
7: La, oui, parole, c'est toujours, ouais, libérée. Les victimes de violences, que ce soit des enfants, des femmes et d'autres, et des gars, et, ouais, des hommes, ouais, qui ont été victimes d'autres hommes, témoignaient, mais on ne les entendait pas. Il n'y avait pas cette chose absolument extraordinaire qui existe aujourd'hui, des réseaux sociaux, ouais, qui, pour le meilleur comme pour, voilà, le pire, mais qui est une caisse de résonance aussi.
3: Philippe, justement, vous qui avez Mireille, faisait accoucher des personnes connues ou pas d'ailleurs. Philippe, vous qui avez été accouché par Mireille, alors.
6: Qu'est-ce que ça fait?
7: Non, mais il n'y avait pas des anonymes, ouais, pas des personnes qui étaient violentées.
3: Non, non, non, non, non, mais ces sujets-là. Vous racontiez, vous aviez tout dit. Comment on se sentait quand on
8: non,
3: se.
8: Non, on ne dit jamais tout.
3: Ah, on ne dit jamais tout.
8: Oui. Jamais, jamais.
3: Mais en tout cas, vous étiez senti tranquille, rassuré, enfin, vous saviez, non, vous disons, pouviez
8: en,
3: lui dire...
8: En confiance. L'important dans ce genre d'exercice, c'est effectivement d'être en confiance.
3: Ouais, voilà.
8: Si tu n'as pas confiance, tu tu mens.
3: Bah oui.
7: c'est ça.
8: Donc, il faut y aller, puis il faut savoir ce que tu veux dire, parce, ouais, qu'on a toujours plus ou moins quand même un message à faire passer.
3: Ouais.
8: C'est rare qu'on vienne gratuitement, ouais, déculoter sa pensée sans fausse pudeur, ouais, si j'ose dire, ouais, tu,
3: ouais,
8: vois.
3: C'est, ouais,
8: mais bon, bah, Mireille est évidemment une grande professionnelle.
3: Ah oui.
8: Là, je parle sur le plan technique de, ouais, la radio, ouais, et de la télévision. Et ensuite, elle a le background pour, ouais, t'interviewer. Parce que le problème, moi, je le vois, tu vois, quand on parle du, par exemple, du livre, quand je vais dans certaines interviews, quand j'ai en face de moi, bah, des gens qui n'ont pas le répondant, si tu veux, nécessaire. Non pas que je me place au-dessus d'eux, mais je trouve que ce qu'on voit aujourd'hui dans les médias n'est plus tout à fait, voilà, à
3: au
8: la
3: niveau,
8: hauteur de, bah, voilà, de ce qui était avant.
3: Exactement. Bah, vous allez nous dire dans un instant, Mireille, si vous aviez comment, pourquoi vous avez ce pouvoir où on vous dit tout. Il vient d'où ce pouvoir? On va en parler dans un petit instant, Mireille. Je vous laisse le temps de la réflexion de cette question.
7: J'ai peur. Dites tout.
3: On va parler de quoi dans un instant, mon Fabinou, avec toi?
6: Dans un instant, l'actu web, on va se replonger dans les jeux télé des années 90.
3: Ah, alors restez avec nous, mes amis. Mais d'abord, tiens, on va écouter Michel Jolet.

0: C'était Michel Jonas, bien évidemment.
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0: Les prisonniers est émerveillé par ce talent d'animation que j'ai. Hein. Depuis tout à l'heure, il me regarde.
3: Je regarde, bien sûr.
0: Qu'est-ce que c'est que ce truc?
4: Il comprend pas.
3: Je vois le moindre détail.
5: Il apprend.
0: Il apprend le métier. Philippe Risolier, Mireille Dumas sont avec nous. Allons les applaudir.
6: Ouais.
0: Moi, je les aime. Je suis tellement contente de vous voir. Vous pouvez pas savoir, ça me fait trop plaisir que vous soyez avec nous. On fait une spéciale télé. Il nous manque à la télé, juste pour le plaisir, parce que j'avais envie de les voir. Et je sais que ça vous fait plaisir à la maison. Lui, moins. C'est pas le mot. Mais je suis obligée de le passer,
6: merci.
0: C'est contractuel.
6: C'est contractuel, voilà. Et ça m'arrange. Il est l'heure de la mise à jour. Alors, mise à jour un peu particulière aujourd'hui. Nous avons la chance d'avoir Mireille Dumas et Philippe Risolier. On va se replonger dans les années 90, que certains internautes sont nostalgiques de ces années-là, car à cette époque, il y avait pas mal de jeux télé qui sont devenus cultes aujourd'hui. Sur YouTube, j'ai trouvé un quiz spécial jeux télé. On va le tester ensemble. Saurez-vous reconnaître ce premier générique de l'époque?
4: Alors là,
6: c'était Les Amours, le premier générique des Amours présenté à l'époque avec Jean-Luc Reichmann. Les Amours, jeux télévisés où des couples devaient répondre à des questions sur leur vie commune pour tester leur connaissance mutuelle. Les candidats n'hésitaient pas à se livrer comme cette dame qui raconte un rêve un peu coquin.
7: On dormait tous les deux dans notre lit et puis je rêvais en train de passer mes vitesses sur mon permis polois, mais avec le sexe de mon mari. Je faisais première, deuxième, troisième. Et je l'ai eu mon permis.
6: Et elle a eu son permis, voilà, belle anecdote. Autre générique, autre jeu télé. Motus, bravo, présenté par
4: Thierry Beccaro.
6: Voilà, Motus, jeu télévisé de mots où les candidats devaient donc deviner un mot mystère en plusieurs essais avec des indices donnés par les lettres bien placées. Alors pour obtenir ces indices, il fallait remuer, vous savez, les boules de Motus.
8: Ah oui.
6: D'ailleurs, certains candidats avaient un peu de mal avec cette règle.
9: Vraiment, je vous demande instamment de m'écouter attentivement et de remuer les boules. Jean-Jacques, vous êtes d'accord avec moi?
10: Entièrement.
9: Hein, il faut... Non. Vous devez brasser les boules.
10: Ça fait 30 ans que je lui dis.
5: C'est un petit peu orienté.
6: Toujours. Nous sommes toujours dans les années 90 avec un autre jeu culte. Sur France 2. Patrice Lafont.
0: Pyramide.
6: Le but était de faire deviner des mots ayant un rapport avec le thème donné en utilisant au maximum, vous savez, 8 briques. Ouais. Après chaque candidat, choisissez de faire deviner le mot avec une brique, deux briques, trois. On comprend toujours rien. Bref, tout dépend de la personne qui joue avec vous. Écoutez, là, le candidat va tenter de faire deviner en 3 briques. Il regarde son partenaire et là, il sent que ça ne va pas le faire.
11: En 3.
12: Je sais pas.
13: J'ai l'air si con que ça.
6: On n'osait pas le dire. Allez, passons sur TF1 avec ce générique.
4: Famille en or.
6: Dans ce jeu, deux familles devaient deviner les réponses les plus fréquemment données par un panel de personnes à des questions du quotidien. Écoutez cet extrait, on sent qu'on est dans les années 90 car ce genre de réponse, ça ne passe plus maintenant.
14: Et vous gardez la main. Attention, que va me proposer la famille Martin? Lorsque vous êtes en colère, vous tapez sur quoi? Joël.
15: Les enfants.
14: Vous tapez sur les enfants, c'est bien content. Sur le chien, après ça marche pas, paf, c'est les enfants qui prennent.
6: Avec la voix bien sûr de Patrick Roy. Et on termine avec le meilleur générique du monde.
4: Les souvenirs.
6: Là j'ai 8 ans là. Le juste prix, les candidats devaient donner donc le juste prix à différents produits du quotidien. Écoutez, j'ai retrouvé quelques pépites niveau candidat, Philippe.
13: Qui c'est qui?
16: Ma femme est là dans le public.
13: Ah, votre femme est là.
16: Oui.
13: Elle se prénomme votre femme.
16: Christine. Eve.
13: Vous faites
0: quoi? C'est plus le nom de sa
17: femme. En Eure-Loire, château d'un.
13: Je sais pas.
17: Mouilleux. Comment?
13: Mouilleux. Non. J'ai rien compris ce que vous m'avez dit. J'ai compris d'Eure-et-Loire, je fais du boudin, mais ça doit pas être ça. Dites-moi d'où vous venez, ce que vous faites dans la vie.
18: Je viens de Pamiers, dans
13: l'Eure. Parlez plus fort, Annick, dans le micro.
18: De Pamiers, dans l'Eure.
6: Voilà, pour résumer, voilà, pour faire un bon jeu, il faut de bons candidats et surtout un bon animateur. Pendant des années, Philippe Risolier, vous avez animé le juste prix, mais aujourd'hui, vous recevoir ici, ça n'a pas de prix.
0: Ah, c'est gentil. C'est la première fois qu'il dit une gentillesse.
4: Oui. Estimez-vous heureux, hein, parce que là.
6: Mais non, mais ce qui est dingue, c'est votre voix, en fait. Elle n'a pas changé. Là, on ferme les yeux, j'ai 8 ans.
0: Et Mireille, pareil. Hein.
6: Ouais, ah, pareil. Ouais, non, mais c'est
0: tous
6: vrai.
0: Les deux. On ferme les yeux, on sait qui vous
6: êtes. C'est dingue.
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0: Vous en parlez très bien dans le livre, les hauts, les bas, il y a tout dans Jamais trop tard. On sent en lisant le livre et là en vous écoutant là dans les extraits que vient de dire Fabien, l'amour que vous aviez pour les candidats.
6: Des gens,
8: mais oui.
0: Franchement, là, oui. On peut pas mentir là-dessus. Quand on entend ça, on ment pas.
10: Non, mais je pense que j'ai, enfin, une de mes forces, c'est que j'ai jamais joué un jeu à la télévision. C'est-à-dire que j'étais moi-même. C'est-à-dire que je plaisantais avec les candidats. J'allais parfois un petit peu loin, ce qui fait qu'on a pu me le reprocher en me disant tu t'es moqué. Ah. Mais j'avais toujours derrière quelque chose de gentil pour rattraper ce que ma première phrase, peut-être encore plus vrai au millionnaire où là l'animé était encore bien plus difficile que de présenter le juste prix.
0: Là c'était des vrais numéros que vous faisiez. Là vous étiez puis des duos, c'est-à-dire le candidat, vous avec des cadeaux, tous les cadeaux qu'on vous a emmenés. Vous les avez gardés toutes ces choses.
10: Alors ils sont restés. Alors j'en ai quelques-uns. J'ai une canne épée notamment gravée. Oui, une canne épée qui s'appelle. Je le raconte dans le livre. Ça s'appelle un maquila.
0: Vous, Mireille, on vous a moins fait de cadeaux.
5: Ah non, j'ai eu énormément de cadeaux.
0: Des boîtes d'antidépresseurs. Alors,
5: non. Pas du tout. J'ai reçu des bouteilles. Vous savez, une bouteille à la mer avec des messages à l'intérieur que j'avais du mal à enlever. J'ai reçu des pierres, des beaucoup de dessins, beaucoup de lettres évidemment. Et puis des tricots, des chandails.
6: Vous pouvez faire un vide-grenier là avec ça.
5: Mais beaucoup de petits cadeaux qui étaient très touchants.
0: Bon, on va continuer à parler de tout ça dans un instant. Nicolas, tu as préparer une surprise pour
6: Kila. Je vais retracer la belle carrière de Mireille Dumas.
0: Toi, tu y passeras aussi, Philippe, après, ça sera avant Mireille, une autre star, c'est Mylène Farmer, avec C'est à qui le tour. C'est que je suis un grand fan de Mylène Farmer.
6: Ah oui. Vous l'avez vu plusieurs fois en concert.
0: 150 fois, elle ne m'a jamais vu.
10: On est tous fans de Mylène Farmer.
0: On est tous fans de Mylène Farmer.

0: c'est Mylène Farmer, bien évidemment, c'est à qui le tour.
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0: Maintenant, c'est à toi le tour, ma chère Mireille. Mon cher Philippe, je vous présente Nicolas Malabeuf. C'est, quel âge tu as, mon Nico?
4: J'ai 25 ans.
0: 25 ans,
4: en
0: Nico.
4: 2000.
0: C'est un vrai fan de télé. Il connaît tout, mais depuis la naissance de la télé. Et là, tu vas rendre hommage à Mireille.
5: Il y a générique tout à l'heure. Tout. Alors, il y a une méga révision.
0: Non, il sait tout, Mireille, d'abord, c'est vous qui passez à la casserole. En plus, après, ça sera Philippe.
4: Et oui, aujourd'hui, on a le bonheur de recevoir Mireille Dumas. Mireille, vous débutez dans l'émission Sexy Folie, la première émission où on évoquait ouvertement la sexualité à la télé. C'était en deuxième partie de soirée sur Antenne 2. Et en 86, Michel Blanc vous fait de drôles de confidences.
6: Fétichiste, je crois que si, tout fétichiste, c'est quoi? Par exemple, de porter le pull d'une femme qu'on aime. C'est par exemple. Vous savez, je me parfume avec une autre toilette de femme qui est l'autre toilette d'une femme que j'ai beaucoup aimée. Ça va faire prétentieux si je dis que je suis une bombe sexuelle, non?
7: Je crois que c'est à vous dire. Une petite bombe.
6: C'est péjoratif.
4: Et oui, Mireille, vous en avez même profité grâce à Sexy Folie pour aller dans une boîte de striptease. Vous vous faisiez plaisir à l'époque. Et alors, vous êtes la meilleure des confidentes, on a envie de tout vous dire. Catherine Lara vous a même avoué une relation avec Georges Moustaki et c'était très chaud.
8: Vous racontez aussi avoir eu une aventure, hein,
9: oui,
8: avec notre fameux pâtre grec, Georges Moustaki.
9: Et oui, le pâtre grec. Le bon pâtre grec, parce qu'il est magnifique, Georges.
10: Oui.
9: C'était surtout une histoire d'amitié. Un soir, à force de me faire la cour, il m'a fait le jardin également.
4: Oh là là. Et alors, un jour, vous allez chez Léon Zitrone pour l'interviewer, mais alors ça se passe pas comme prévu. Il voulait avoir les questions en avance. Il vous engueule et demande à ce que vous écrivez les questions en amont. Ouais. Et je crois même qu'il vous séquestre.
8: Oui.
4: C'est assez fou.
8: Exactement. C'était complètement dingue. Premier entretien. Moi, j'avais une admiration. Oh, on était tous comme ça devant Zitrone à l'époque. Et effectivement, il m'a enfermé avec le cadreur et le preneur de son. J'étais là comme une petite fille à écrire mes questions, que j'ai dû passer sous la porte. Quand je l'ai passé sous la porte, il a ouvert. Donc il a lu, il m'a dit ok, on y va. On a fini l'entretien, il m'a dit mademoiselle, vous ne serez jamais journaliste. Je m'oppose à votre, de toute façon, à la diffusion de... Vous n'avez pas joué le jeu, vous avez posé des questions qui n'étaient pas écrites.
0: Bravo,
8: c'était monstrueux.
4: Il avait une drôle de réputation. Et alors Mireille, vous échangez aussi bien avec les stars que les anonymes, mais aussi les petits bouts de chou. Il y a tout pile 40 ans, vous les interrogez sur leur rapport à la politique.
11: Et toi, est-ce que t'as une opinion, toi?
12: Je sais pas de quelle partie je serai, moi. Parce qu'il y en a qui disent la vérité dans la gauche et d'autres dans la droite. Il y en a qui disent les mensonges. On sait pas les départager.
13: La gauche, je crois que c'est les communistes ou le contraire. Et la droite, c'est les socialistes.
4: C'était mignon, presque ça.
8: Ouais.
4: Et alors Mireille, j'ai un peu peur quand même pour l'état de notre studio. Un jour, vous inaugurez le plateau de Vie privée, vie publique avec Pierre Palmade et le plafond n'a pas tenu.
14: C'est vrai que je me suis dit, c'est vrai.
15: Du tonnerre.
14: C'est vrai? C'est ça?
15: Je sais pas.
16: On l'entend, nous, hein. Je sais pas ce que c'est.
14: C'est effrayant.
15: Ça fait peur.
8: C'est quoi?
16: On est en train de chercher. Mais...
14: C'est la guerre?
8: On peut continuer.
16: La troisième guerre.
8: On continue à tourner,
0: Oh là. Ça c'est
4: attention,
0: le plateau.
4: Oui,
8: oui, c'est carrément le plafond qui s'est effondré.
4: Oh,
8: mais c'était, on aurait pu être vraiment.
0: Ah bah oui,
8: heureusement qu'il y avait, vous savez, les barres de
0: qui tenaient de sécurité
8: hyper dures et tout. Et moi, c'est vrai que je ne suis pas vraiment stressée. Vous voyez, j'étais la dernière à quitter le plateau.
4: Oui, on continue.
8: Allez, on y va.
4: Voilà. Et alors, Mireille, vous avez aussi commenté l'Eurovision. C'était avec Cyril Ferraud au début des années 2010. Et alors, je ne sais pas ce que vous aviez bu avant l'émission, mais c'était du lourd.
8: Ah, mais c'est faux ça.
17: Arrive Togi, je ne sais pas comment on prononce Togi. Il a été mannequin et je tiens à dire qu'il aurait dû le rester.
4: Ah oui.
17: Il s'est lancé dans la chanson par hasard en remplaçant un ami, c'est ce qu'on nous a dit.
4: Et il n'aurait pas dû le faire.
17: Voilà, il n'aurait pas dû. Énorme morceau avec l'Irlande. Ce sont les frères Bogdanov.
4: Non, pas du tout.
17: Si, je vous jure.
4: Elle a bu.
8: Cyril me disait de me calmer, c'était tellement drôle. Parce que l'Eurovision, ce qui est marrant quand même, c'est de.
14: Il faut se lâcher un peu.
8: Bah oui, sinon vous en souhaitez, non?
4: C'est
8: pour le téléspectateur.
4: Et alors j'ai un potin sur vous, Mireille Dumas, vous êtes un petit peu pyromane, vous avez tous les talents. Vous aviez failli mettre le feu à votre collège, vous étiez caché sous un bureau pour fumer un cigare piqué à votre frère, et il y avait des nuages autour du collège.
8: Non, c'est pas ça. C'est que pour faire grande à l'époque, je devais être en troisième et tout, j'avais piqué effectivement un cigare qu'on fumait entre nanas, des adolescentes sous le bureau, parce que j'étais interne. Donc voilà, et la fumée sortait de dessous le bureau. Du coup, une pionne, comme on appelait ça à l'époque, est venue. Et puis on s'est retrouvés collés pendant 15 jours, 3 semaines, interdiction de quitter le lycée. Voilà.
0: Je vous laisse le temps de fumer tranquillement votre cigare. Parce qu'on va faire une petite pause.
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2: Partons gaiement vers la deuxième demi-heure de votre talk show du samedi. Alors ici, c'est comme le talk show de Léa Salamé qu'à l'époque.
3: Mais en pas pareil.
2: Sinon, c'est la même chose. Hein. Jusqu'à 13h, nos invités sont toujours Mireille et Philippe Rizzoli. Pourquoi ils sont là?
3: Parce que
2: on les aime. Et puis je sais que vous les aimez, vous êtes contents de les entendre. Moi, en tout cas, j'avais envie de les revoir. Et ils restent encore avec nous pendant une petite demi-heure avec votre tribu, notre enfant de la télé, Nicolas Malabeuf. Il est chez lui, là.
4: Ah oui, là, il est bien. Là.
5: C'est l'émission de mes rêves.
4: Il drague Mireille depuis tout à l'heure pendant les 10.
2: Fabien Hémot drague Philippe. Belle émission, on casse tout le monde. Bien sûr, vous le savez, vous faites cette émission avec nous, mes amis. Vous êtes chez vous ici. C'est la plus grande émission de radio du monde. Vous êtes tous des chroniqueurs, tous. D'abord, vous réagissez sur le groupe Facebook.
4: Oui, Youpi la vie avec Willy Revelli. Nous avons un message de Carole. Merci pour votre bonne humeur. Cela fait chaud au cœur. Oh, donc, merci et continuez à réagir sur l'émission du jour. C'est complètement gratuit. Vous allez sur Facebook et vous tapez Youpi la vie avec Willy Revelli.
2: Merci. Appelez-nous. Tiens, 0810 055 056. C'est la libre antenne du week-end. Vous passez à tout instant. Vous pouvez papoter avec nos invités. Vous repartez aujourd'hui.
5: Alors, pas comme dans le millionnaire. Il n'y a pas de roue à tourner. Il faut juste nous appeler.
2: Il n'y a pas de million.
5: Alors, elle ne vaut pas un million parce qu'après, il faudrait qu'on ferme. Elle vaut 100 euros et on vous l'offre en fin d'émission.
2: Les gens
5: demain.
2: Qui connaissent la maison savent qu'il n'y a pas un million. Donc voilà, 0,8.
4: Vous prenez tout en même temps.
2: Je peux rien, donc je vous laisse que ça. Une petite carte, c'est déjà pas mal. Merci beaucoup. Mais d'abord, si vous n'avez pas suivi l'actu, pas de problème. L'actu vous suit. Il est temps pour moi de mettre
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2: Et comme aujourd'hui, nos invités sont Mireille Dumas et Philippe Rizzoli. On commence ces actus télé avec ce tremblement de terre. Michael Goldman et Marlène Schaaf quittent la Star Academy.
4: Oh là là.
2: Je sais, c'est terrible. Je sais pas comment on va se remettre de tous ces départs. Allez, courage. Allez. Hein. Marlène est partie parce que pareil qu'avec le reste des profs, ils s'entendaient comme chien et chaff. Michael Goldman qui quitte la Starac. Jean-Jacques Goldman qui a écrit Danson pour Céline Dion. Mais qu'est-ce qui arrive à cette famille là, c'est Philippe Rizzoli est redevenu hype avec la reprise de Cuitas les bananas par Julien Doré. J'espère que ça ne va pas donner des mauvaises idées à d'autres parce que je ne suis pas sûr de survivre à la reprise de Beau le lavabo par Kenji Girac et de Jolie Poupée par Vianney. Mireille Dumas intente un procès contre TF1 pour plagiat. En tout cas, elle devrait. Elle a raison. Masque Singer, c'est bas les masques. Merde, c'est la même chose. La roue de la fortune, Secret Story, le juste prix. En fait, la TV d'avant, ben, c'est la TV de maintenant. France 2 annonce l'arrêt de l'émission Bel et Bien. Pour les animateurs, c'est moche et mal.

0: Va être sympa le rendez-vous à la DRH. Bon bah Anne Elisabeth, c'est à vous. Bah c'est plus à vous. Allez, tu dégages, merci. Un ex-candidat de Top Chef sur M6 accusé par 10 employés de harcèlement. Qu'on est donc déjà son prochain menu. Entrée, plat, pervers. Enfin, la question du jour. Est-ce que la série télé préférée des chouettes, c'est Alerte au mâle hibou? Au mâle hibou. Eh ben vous avez deux heures. Alors heureusement, dans 194 jours, c'est fini 2026.
1: Bravo.
0: Voilà, voilà, voilà. Bon, c'était un rapide coup d'œil sur la télé. Vous la regardez encore, la télé, Philippe? Oui.
2: Ah, moi, je suis un enfant encore de la télé, je la regarde encore et toujours.
0: Et la radio aussi, vous l'écoutez beaucoup.
2: Et j'écoute la radio.
0: Parce que vous avez fait les matinales dans une autre radio qui s'appelle... On ne peut pas dire le nom sur cette antenne.
2: Oui.
0: Et là, je sais que c'était l'un de vos moments préférés dans votre carrière aussi, hein, que d'animer une matinale radio.
2: Alors, l'animer, c'était bien.
0: C'était
2: mais
0: se lever. En fait, vous voulez faire une matinale, mais en soirée.
2: Voilà. C'est exactement ça, en fait.
0: Mireille, vous regardez aussi la télé, vous êtes aussi fan de télé. Vous regardez
3: encore un
0: petit peu.
3: Je ne suis pas une enfant de la télé, bizarrement. Vous savez que vous parlez d'émissions que vous connaissez et que moi, je n'ai pas vues à l'époque, mais que j'ai regardé quand je faisais mes.
4: Sur le tard.
3: Documentaires, voyez, en regardant des archives, et tout à coup, je découvrais.
4: Ah, d'accord.
3: Ben oui, je découvrais ce que j'aurais dû voir à l'époque. Voilà. Mais je regarde un petit peu la télé.
0: Eh bien, dans un instant, on va continuer ce petit moment qu'on a ensemble, juste pour le plaisir, avec Mireille Dumas et Philippe Rizzoli. Mais là, si vous avez un petit coup de mou, je parle pas pour vous, mais je sais que vous avez besoin d'un petit coup de mou. On a la solution pour vous. Dès que je vais vous dire à vous, vous allez me faire palabapapala, et je peux te dire que là, ça va aller beaucoup mieux. Regarde,
5: t'as le coup de mou, t'es pas bien. 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
0: À vous.
1: Palabapapala. Voilà, là, ça va mieux.
0: Ça va pas mieux, Philippe?
2: Je me sens revigoré.
1: Ça va là.
2: Non, mais une question, les deux, là. T'as mis combien de temps à les dresser?
0: Ouais, mais ça le sent. T'as vu comme
1: c'est
0: ça
1: pas fini encore.
0: T'as vu, ils répondent aux doigts.
3: C'est un entraînement.
0: Ils ont peur de moi. Ils sont tétanisés par moi.
1: C'est l'argent.
0: Voici Ricky et Paul. Il y a tout de suite.

0: Oui, Sarah Perquet-Iamo sur votre radio, ici.
1: Oh, il a pas perdu la main. Ouais, alors
2: Sarah Roselli a déjeuné chez vous.
1: C'est vrai, c'est vrai que Philippe, je suis un peu déçu.
0: Parce que moi, je suis un parigot.
1: Oui, mais il est
0: italien
1: d'origine. Alors, Sarah
0: Perquet-Iamo.
1: Alors, bravo. Mireille Dumas et Philippe Risoli sont toujours avec nous. Merci de partager ce déjeuner avec tout. Mireille, tiens, tout à l'heure, vous nous disiez un petit peu tous les sujets que vous abordiez à l'époque dans Vie privée, Vie publique ou Bas les masques. Est-ce qu'une fois, il y a une chaîne qui vous a dit non, pas ça, on parle pas de ça, Mireille? Ou est-ce qu'on vous laissait tout faire?
3: Alors, on me laissait tout faire, mais une fois, c'est vrai qu'il y a une émission qui était préparée avec la direction, d'ailleurs, avec l'accord évidemment de la chaîne, qui était sur la transsexualité. Enfin, maintenant, on dit transgenre, on dit pas transsexualité, et qui était diffusée en prime. Et il y a eu la direction a eu peur. Il y a eu campagne un peu de presse sans avoir vu, en estimant que finalement, c'était pas possible de donner la parole à des personnes qui ne savaient pas exactement quel genre choisir. Vous vous rendez compte, on en parlait comme ça à l'époque.
1: Et

0: Donc on a été, on s'est retrouvé déprogrammé. On est passé en deuxième partie de soirée. Et l'histoire fait que on a fait en S2 autant d'audience que en prime et l'émission qui était l'émission littéraire qui passait en prime. Bon,
1: vous avez peut-être fait des sujets sur le droit à mourir, Mireille. Vous savez
2: bien
1: pourquoi j'en parle.
2: Mais bien sûr.
0: Voilà. J'ai fait beaucoup de déjà dans les années 90. Voilà. J'ai le droit de choisir ma mort. On parlait de ça. Vous rendez compte tous ces sujets-là quand j'y pense. Et aujourd'hui, on en est encore à se poser des. Ouais. À légiférer, à ne pas savoir, longuement. Etc. Ouais. Et moi, j'ai été très jeune, enfin, confrontée à des témoignages de cette sorte, de personnes qui disaient c'est mon ultime droit, j'ai le droit de choisir. Et moi, je me suis engagée. Je suis devenue adhérente de l'association pour le droit de mourir dans la dignité, parce que je trouve qu'en 2026, c'est comme le droit à l'avortement. Bah ouais. Je trouve que c'est un droit personnel et qui n'engage pas les autres.
1: Exactement.
0: Donc, on devrait l'avoir.
1: Philippe, vous avez une opinion là-dessus ou vous voulez qu'on passe à autre chose ?
3: On va peut-être passer à autre chose.
1: Oui, on va passer à autre chose. Il n'y a aucun souci. On peut passer à autre chose. Dans votre livre, vous racontez tout. Donc, Jamais trop tard, mes années télé et les autres à l'archipel. À un moment donné, vous évoquez le malentendu qu'il y a eu avec Cuitas les bananas. Vous pouvez nous dire un petit peu, parce que c'était pas, normalement, ça devait pas être cette chanson un petit peu festive.
3: C'est un titre que j'ai écrit le soir de l'arrêt du millionnaire.
1: Voilà.
3: Dont on parlait
1: donc, expliquez-nous.
3: Tout à l'heure.
1: Donc, on vous dit, voilà, Philippe, on arrête le millionnaire.
3: Donc, je suis rentré chez moi, je me suis mis à écrire comme je le fais souvent d'ailleurs. Ouais. J'ai écrit, il y a des jours, tu sais pas pourquoi ça devrait marcher, ça marche pas. Il y a des jours, tu sais pas pourquoi tu devrais dormir, mais tu dors pas. Donc, là, on n'est pas écroulé de rire, là. Et donc, je cherchais un mot, et puis j'avais en tête, tu sais, le film de Woody Allen qui s'appelait Bananas. Ouais. Et j'ai voulu faire une rêve, je dis, elles sont cuitasses, les bananas. Et comme les inconnus avaient fait les 100 patates, j'ai dit, couper en dos les patatos. Bon, il n'y a pas de frites, il n'y a pas de... Et puis, en fait, ça a été un peu dénaturé. Je vais pas rentrer dans le détail, parce que l'histoire est longue, et c'est devenu effectivement une chanson totalement festive, qui ne correspondait pas du tout à l'univers de ce que j'écris normalement. Donc, ça m'a un petit peu peiné, on va dire. Ça, c'est...
1: Ça vous ennuie de reprendre, allez, vraiment, pas plus d'une minute, Philippe, pour nous raconter, parce que vous le racontez très bien dans le livre. Le jour où, à TF1, on vous a dit, on arrête. Parce que c'est vraiment, faut vous dire, mes amis, que Philippe Risoli, là, pour les plus jeunes, c'était pas une star. Le mot existe même pas pour le qualifier. Les audiences que vous faisiez tous les jours sur TF1, la première chaîne à l'époque, encore plus qu'aujourd'hui. Et alors, ça s'arrête en 3 minutes.
3: Oui, alors que le juste prix s'arrête, c'est normal, on est en 2001-2002, c'est l'arrivée de l'euro. Un jeu axé sur les prix, ça n'a plus de sens parce qu'on ne comprend plus rien à rien. Donc tout ça, c'était prévu. En revanche, moi, je devais rebondir soit avec une variété, donc en prime time, soit avec une émission caritative, justement, le dimanche après-midi. Et un jour, au mois de juillet 2001, je reçois un coup de téléphone de feu Étienne Mougeot, qui était le patron et qui m'a baladé pendant 10 minutes. Comment tu vas, grand? Ça va, grand?
1: Grand, il disait toujours grand.
3: Il disait toujours grand. Comment ça va? Ça fait combien de temps qu'on est ensemble, etc. Puis t'es à l'antenne tous les jours. Ça fait 14 ans que t'es à l'antenne tous les jours. Je me disais, est-ce que c'est peut-être pas mal que tu laisses reposer ton image? Alors je lui dis, non, Étienne, je suis en pleine forme, ça marche bien, le public est là. Je n'ai aucune envie de laisser reposer mon image. Oui, voilà. Alors il a changé de sujet. Il est parti sur la Starac sans me la proposer, mais en me demandant ce que je pensais jeune Nikos Aliagas. Qui arrivait donc sur l'antenne de TF1. Bon, parce que je vais lui confier la Star Academy, donc voilà.
1: Donc toi, t'es
3: au téléphone, tu sens quand même là le boulet va, tu vois. Ouais. Tu t'es dit, mais qu'est-ce qui va faire ça? Et il a eu cette phrase qui a failli être le titre de mon livre, mais je me suis dit, je veux pas avoir un titre négatif. C'est dans l'immédiat, je n'ai pas de projet pour toi. Bon, et donc voilà, ma collaboration s'est arrêtée là.
1: La suite est dans le livre grand.
3: Oui.
1: Jamais trop tard, mes années télé et les autres, c'est aux éditions L'Archipel. On va continuer à en parler dans un instant. Nicolas Malabeuf revient dans un instant. On va s'occuper de notre ami Philippe Risoli en archive. Mais d'abord, on va écouter Slimane et Claudio Capeo avec Chez toi. Chez toi, non.

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3: Ah oui, j'ai la chance et le bonheur d'être à côté de Philippe Risoli. Philippe, vous avez commencé en ces murs, vos débuts à France Inter en tant que reporter dans l'émission Adrénaline de Jacques Pradel.
4: Exact.
3: Et vous aviez fait un sujet sur Gilbert Montagnier intitulé « Les non-voyants sont-ils aveugles ?»
4: Exact.
3: C'était pas mal. Et alors, Philippe, j'aurais pu dire même Jean-Patrick, puisque à la radio, au début des années 80, on vous demande de changer de prénom puisqu'il y a déjà un Jean-Patrick, il y a déjà un autre Philippe, pardon, oui. Et il y a cette musique qui passe. Jean-Patrick Cap de Vielle, et donc vous vous appelez Jean-Patrick Risoli à ce moment-là.
2: Si ça était chez là, on aurait eu Sheila
4: Risoli.
2: C'est dingue. Le dernier qui passait.
4: Tu sais, j'ai souvent fait pile ou face, moi, dans ma vie.
3: Et alors, fin des années 80, vous arrivez sur TF1, vous animez Jeopardy. Et alors, c'était pas toujours évident.
4: J'ai eu d'autres
3: avec les
4: émissions
3: candidats
4: avant, hein, mais oui. Jeopardy, on va dire oui.
5: Et pour mener rondement ce Jeopardy, voici Philippe Risoli.
6: Colette, on commence avec vous, Colette. Colette, vous venez d'où, vous, Colette?
7: De Maison Lafitte.
6: Oui, vous faites quoi, Maison Lafitte?
7: Rien.
6: C'est déjà bien, Colette.
3: Et alors, dans les années 90, vous êtes à la tête du millionnaire. Il fallait avoir les fameuses 3 télés pour tenter de remporter le million. Explosion de joie.
8: Le premier millionnaire du mois de juillet 1995, c'est vous. Vous êtes millionnaire.
4: Tu te rends compte?
3: Je change de femme à partir de ce soir. Il avait mis le candidat. Et alors, Philippe, c'était très sérieux. Je crois que vous n'aviez même pas le droit de toucher la roue. Il y avait un huissier de justice, etc. Et alors, autre jeu culte pendant 10 ans, le juste prix. Un 1er avril, vous parlez avec une candidate pendant 10 minutes au téléphone. Oui. Et en fait, c'était votre maman, mais vous ne l'aviez même pas reconnue à ce moment-là.
4: Non.
3: Et alors, un autre jour, un candidat que vous aviez déjà croisé, on a frôlé la cata. Il avait failli révéler votre adresse à l'antenne.
9: Je suis ravi. Je vous connais parce que j'ai relevé les compteurs chez vous.
8: C'est pas vrai.
9: 20 rues.
3: 20 rues.
8: Ah non, je le crois pas. Il me dit qu'il est à l'EDFGDF et qu'il est venu relever les compteurs chez moi. En plus. Ah bah, allez, là, je suis clair.
7: Moi qui n'ai pas de home checking.
3: Il s'en est passé des choses sur le plateau du Juste Prix. Un autre jour, vous rangez votre cigarette dans votre poche de pantalon.
4: Oui.
3: Sauf que sans vous en rendre compte, la cigarette crame le pantalon. Votre cuisse est brûlée et vous hurlez à l'antenne. Et enfin, le petit potin, Jean Marais. L'acteur Jean Marais était fan du Juste Prix. Il vous a même offert une jolie sculpture.
4: Oui, alors j'ai reçu un petit mot, c'est surtout le mot « j'ai la sculpture ». Effectivement, j'ai reçu un mot. Cher Philippe, je vous regarde chaque jour avec joie.
3: Wow.
4: Signé Jean Marais. Avec une sculpture, mais je ne l'ai jamais rencontré. En revanche, celui qui était aussi malade du Juste Prix que lui, je l'ai rencontré. On a fait des interviews croisées, je suis allé sur son plateau. Il voulait même écrire un rôle pour moi au cinéma, c'était Claude Chabrol.
2: Ah oui.
4: Qui arrêtait les tournages et tout pour.
2: Pour regarder le Juste
4: Prix.
2: Trop bien. C'est-à-dire qu'il était en tournage, il arrêtait pendant une demi-heure, une heure.
4: Ah, mais il arrêtait, regardez.
2: Incroyable.
4: C'est assez étonnant.
2: Vous êtes très bien grand.
3: Oui. Oh là là. Vous êtes
2: un bon invité, grand. Donc restez.
10: Ça, c'est vous. Ça, on peut pas vous le dire, vous, grand.
3: Non, petit.
2: Grand, jamais on me le dit. C'est quand même incroyable.

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1: Retour ici, c'est Willy vient déjeuner chez vous. On passe à table tous ensemble le samedi et le dimanche entre midi et 13h. Mais vite, ce sont les 5 dernières minutes. Si, il faut qu'on se dépêche. Alors vite, vite, terminons. Passons au dessert avec nos deux invités du jour de cette spéciale. Il nous manque à la télé. Mireille Dumas.
2: Ces émissions en public, ça
3: va. On fait tout.
1: Ça va, Philippe, depuis tout à l'heure?
2: Ah, je suis en pleine forme.
1: Oui, ça se voit, ça se voit.
2: Là, ça y est, j'ai commencé, nous, on est des diesels.
1: Donc, voilà.
2: On rentre dans le...
1: Dans trois minutes, on part, donc Philippe se réveille. Ça fait plaisir. Mireille. Alors, Mireille, je l'ai dit en débutant l'émission, vous n'êtes pas à la retraite, bien au contraire. Déjà, vous êtes extrêmement présente sur les réseaux sociaux, sur YouTube, par exemple. C'est quoi cette chaîne? Alors, on peut y retrouver quoi?
4: Eh oui, c'est une chaîne où je publie au moins trois archives d'entretiens déjà qui ont eu lieu dans les années passées, on va dire. Et puis une intégrale chaque week-end maintenant. Uh-huh. Et chaque mois, je retrouve, et c'est ce que j'aime beaucoup faire, une personne, un invité que j'ai eu 30 ou 40 ans auparavant. Et c'est génial parce qu'on voit non seulement l'évolution de la personne, mais en même temps l'évolution de la société. Puisque moi, ce qui m'a toujours intéressé quand même, en dehors de parler d'intimité, c'est aussi ce qui se passe dans la société.
1: Il y en a qui, je sais pas, parmi tous vos invités, qui vous ont dit, je pensais pas que j'allais dire tout ça, tu m'as fait dire de ces choses, hein, Mireille.
4: Ah bah beaucoup, souvent. Parce qu'on est dans quelque chose de... Et moi, je fais attention, justement. Ouais. Je fais toujours attention, parce que quand on est dans la confiance, parfois, on oublie aussi qu'il y a les caméras, où maintenant... Vraiment, ça n'a plus rien à voir avec les années passées, avec il y a, on veut dire avant les réseaux, c'est-à-dire avant 2000. Mmh. C'est-à-dire que maintenant, le buzz, vous dites une phrase, elle est reprise en boucle, elle circule, etc. Donc, quand même, je dis toujours de penser, qu'on se confie, mais que pour autant, il va y avoir. La diffusion. Donc, je monte. Donc, j'arrive, je fais du montage. Attention. Parce que je vois que vous êtes tellement. Elle ça va être repris, évidemment. Ça va buzzer grave. Ça va buzzer grave. Attention, je vous ai à l'œil. Si vous coupez.
2: Mireille Dumas, donc.
4: Justement,
2: je monte.
4: Non, mais le montage est essentiel pour ce genre de confidence.
1: Comment s'appelle la chaîne YouTube, alors, Mireille?
4: Elle s'appelle Mireille. Enfin, il suffit de. Non, c'est. Vous tapez Mireille Dumas, vous allez sur la. Vous tombez sur la chaîne. Voilà. Et effectivement, je la fais en partenariat avec Lina. Et ce qui marche très bien, je tiens à vous le dire, c'est Facebook. Facebook, on a beaucoup.
5: 400 000 abonnés.
1: Vous allez en avoir plus. Parce qu'il y a tous les abonnés de Youpi Lévi avec Willy Rovelli qui vont venir chez vous. Ça vous fera encore plus de monde. Philippe, vous, c'est le théâtre depuis quelques années. Là, de toute façon, quand on réécoute tous les extraits du millionnaire du juste prix, on voyait le comédien. Enfin, pardon. C'était plus comédien qu'animateur déjà.
2: J'espère les deux, mais j'adore être sur scène, j'adore le contact avec le public. Curieusement, il y a pas mal d'auteurs qui m'envoient des pièces à lire.
1: Pourquoi curieusement, arrêtez de vous rabaisser.
2: J'ai un petit peu de tout, et là il y en a une qui retient mon attention et que je vais essayer de monter. Deux hommes qui se retrouvent dans un appartement. Oui. C'est une pièce à deux.
1: Appartement. Et tac-tac les deux?
2: Sauf que les deux pensent être dans leur appartement et pensent y retrouver leur femme, mais qui est la même personne.
1: C'est drôle, ça. Ah
2: ouais. Et donc, ça va être toute une discussion entre les deux mecs.
1: Ah, j'aime bien ça. C'est un projet
2: C'est un projet, j'espère qu'il va pas trop tarder à arriver. C'est une pièce qui a été écrite par Jérôme de Verdière, vous savez.
1: Qu'on voit beaucoup.
5: Sur Paris Première.
2: Qui me l'a écrit un peu sur mesure.
1: Ça va être super. Ça va
4: et on lui souhaite de pouvoir la monter.
5: Voilà.
4: C'était pour vous faire plaisir,
2: appel à Mireille Dumas, puisqu'elle monte.
4: Bien sûr.
1: Mireille.
4: On se croirait aux grosses têtes. Je voudrais pas faire de concurrence.
1: Ma chère Mireille, là, il nous reste une petite minute. Là. C'est combien? Une minute? Il nous reste deux minutes. Vous interviewez Philippe. Si vous aviez une question à poser à Philippe, et Philippe, vous répondez. Débrouillez-vous. À part quelle heure il est, s'il vous plaît. Creusez-vous un peu la tête.
4: Non, je voudrais savoir.
2: Qui êtes-vous?
4: Philippe, oui. Qui êtes-vous? Où allez-vous? Que pensez-vous?
2: Et Dieu dans tout ça.
4: Exactement. Aujourd'hui, vous êtes plutôt apaisé. Vous êtes en manque, vous êtes,
2: alors, je ne sais pas. Suis-je un homme heureux, comme disait William Scheller? Oui, je pense être un homme heureux, je suis comblé.
4: Pas aigri.
2: Ah, pas du tout.
1: Non, on le voit dans le livre. Dans le livre, c'est très clair qu'il n'y a absolument pas d'aigreur.
2: Pas du tout, j'espère faire encore un peu de théâtre, être invité de temps en temps par Willy Rovelli et d'autres, ou vous, et donc ça m'amuse.
4: On va se faire un retrouve.
2: Et je regarde toujours la télévision avec autant de plaisir, les petits nouveaux qui arrivent.
3: Votre programme préféré?
2: Je vois leurs forces, je vois leurs défauts. Là pour l'été?
3: Oui, pour l'été ou en général, ce que vous aimez regarder chez vous?
2: Eh bien tiens, je vais regarder Fort Boyard cette année.
1: Ah, il est bon.
4: Pourquoi il va regarder Fort Boyard? Pourquoi?
2: Parce que d'abord, je veux voir la nouvelle mouture avec Cyril Ferraud.
4: Et pourquoi
2: ça,
4: aussi?
2: Ça me fera plaisir parce que je veux voir quelles sont les personnes qui s'en frottent.
4: Parce qu'il est venu.
1: On vous en dira pas plus.
4: Ah.
1: Mais vous allez voir Philippe Risoli comme vous ne l'avez jamais
3: ça
1: vu.
3: Promet.
1: Mireille, on vous attend à Fort Boyard. Elle n'a pas envie de venir.
3: En tout cas, l'interview de Mireille en une minute, c'était beaucoup mieux que vous.
1: Oui. C'est moi, ouais.
3: En une minute, elle a fait mieux.
4: Merci infiniment. Merci mille fois.
2: Bravo, Mireille.
4: Sur YouTube, vous tapez Mireille Dumas, vous tomberez sur la chaîne YouTube de Mireille Dumas ainsi que sur la page Facebook et Philippe Risoli. Le livre s'appelle Jamais trop tard, mes années télé et les autres chez l'Archipel et donc très bientôt au théâtre. Voilà. On a fait cette émission juste pour vous dire qu'on vous aimait.
3: On vous aime.
2: Donc on était aussi.
4: Très, très, très heureux de vous voir.
0: Youpi la vie.
2: Bravo,
0: voilà,
2: bravo.
0: On aime la vie tous.
4: Mais voilà, youpi la vie et peace et tout.
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3: Bonjour et bienvenue dans votre magazine Ma France par ici, les économies. Vous connaissez désormais notre objectif. Chaque semaine, vous redonnez du pouvoir d'achat. Et aujourd'hui, on va s'occuper de nos enfants ou de nos petits-enfants pendant les vacances, les aides, les activités, les sujets culturels, les centres de loisirs, les stages. On va tout vous dire avec notre invitée. Bonjour Catherine Acouboisiz.
4: Bonjour Valère.
3: Vous êtes responsable du service société pour le magazine Parents. Je vous propose pour commencer de répondre à cette première question. C'est Marcel qui m'a écrit sur mon mail, paricideseconomies@radiofrance.com. Je le lis. Vous organisez une émission pour occuper nos vacances pendant l'été, plutôt celles de nos enfants. J'imagine quand on part pas ou trop peu. Est-ce que ce n'est pas toujours pareil, des idées au rabais pour les moins bien lotis? Voilà la question de Marcel. Moi, je l'ai retenue parce que je trouve qu'elle a le mérite d'être... cache tout de suite. Qu'est-ce que vous lui répondez ?
4: On rentre dans le sujet tout de suite. Alors, c'est vrai qu'il y a beaucoup de parents qui culpabilisent de pas pouvoir forcément payer des super vacances à leurs enfants. Toute notre communauté chez Parents voit passer sur Instagram des mamans globetrotteuses qui vont aux quatre coins du monde. En vérité, quand on s'intéresse un peu plus en détail à leurs témoignages, on se rend compte que les enfants, même si on les amène à la muraille de Chine, ils vont fixer sur une colonie de fourmis. Et finalement, le plus simple, c'est parfois le mieux. Donc, pas de culpabilité par rapport à ça. Et non, c'est pas forcément au rabais, c'est simplement des choses peut-être plus simples, mais qui finalement font très très plaisir aux enfants.
3: Ce que vous nous dites, et ça c'est un bon point côté pouvoir d'achat, c'est que finalement, pour nous, adultes, parents, grands-parents, on peut avoir un regard différent sur les vacances idéales. Ce ne sont pas les mêmes vacances, des vacances idéales pour des parents ou des enfants.
4: Exactement, je crois qu'il faut se mettre à hauteur d'enfant sur ce sujet. Ça va permettre de décompresser déjà pas mal et se rendre compte que vraiment, le plus simple, c'est vraiment parfois le mieux. Et voilà, pas de culpabilité, on peut aller dans des choses très très simples.
3: Notre experte aujourd'hui, donc Catherine Acouboisiz, responsable du service société pour le magazine Parents. Dans cette émission, on va essayer donc de vous aider, hein, vous qui allez peut-être devoir gérer pas mal de temps à la maison avec vos enfants, travaillant aussi parfois. Bref, on va essayer de tenir pendant ces deux mois de vacances scolaires. C'est quand même assez long. Catherine, beaucoup de parents ont le sentiment qu'il faut donc partir loin pour que les enfants passent de bonnes vacances. Vous nous dites, c'est pas forcément le cas. Mais alors, à contrario, est-ce qu'on peut vraiment passer des super vacances en restant deux mois à la maison?
4: Alors, je pense que c'est vraiment une question d'ambiance là à mettre avec les enfants et okay. on peut leur faire construire des souvenirs très très beaux tout en restant à la maison du moment qu'il y a une bonne ambiance.
3: Alors, une ambiance, ça veut dire qu'il faut s'investir.
4: Il faut s'investir. Ouais. Alors le il faut, c'est pas un mot qu'on utilise beaucoup chez parents et en général ça heurte un petit peu les parents quand ils entendent ça. Mais disons que il faut vraiment, je le redis, j'arrive pas à dire autrement, mais
3: enfin, c'est mieux d'eux
4: voilà, essayer d'être détendu, essayer de ne pas se stresser avec ça et de faire simple. Donc il y a des activités à faire près de chez soi facilement. On peut aller à la piscine.
3: Ouais, j'allais dire quoi par exemple?
4: Voilà, ouais. C'est ça. On peut faire très simple. Donc la piscine municipale, si elle est en extérieur, c'est encore mieux avec des toboggans. Le parc, ça peut être tout simplement faire une balade à vélo. Si fait très très chaud, que c'est la canicule, pourquoi pas aller au cinéma? Voilà, alors sur deux mois, ça paraît comme ça très court, mais si on construit bien son petit planning, on peut arriver à faire quelque chose de très sympa.
3: Alors c'est exactement ce qu'on va essayer de faire, c'est de vous donner à vous qui nous écoutez des idées, des astuces pour réussir ces vacances, même si vous ne partez pas, ou si vous ne partez pas deux mois, ce qui est quand même le cas de la plupart des gens, on va dire.
4: Et oui, deux mois de vacances, c'est assez rare. Alors, sauf quand on est enseignant, il y a toujours l'exception des enseignants, mais même eux, ils ont du travail et puis ils ont besoin de souffler.
3: Bien sûr.
4: Donc même eux, ils ont besoin de ces conseils-là. Il y a un vrai gap entre les calendriers là.
3: Vous parliez de planning. Est-ce que vous recommandez, disons, est-ce que vous conseillez d'organiser les choses? C'est-à-dire si on passe vraiment nos trois semaines de vacances communes avec les enfants à la maison, parce que le budget est trop serré, qu'on partira pas cette année. Ça concerne du monde et encore cette année, notamment avec l'augmentation des coûts de la vie, etc. Est-ce que vous conseillez de faire un planning, d'organiser? Parce que ce cadre aussi, ça aide les enfants à se situer.
4: Oui, je crois que c'est important, surtout pour les plus petits qui n'ont pas forcément une vision du temps encore très structurée. donc ça peut aussi leur provoquer un peu d'angoisse et ça peut faire monter assez vite la pression à la maison. Donc pourquoi pas faire un planning, l'afficher un peu comme dans un centre de loisirs en fait, hein, et vraiment essayer d'organiser tout ça au mieux en demandant de l'aide. Enfin, je pense qu'on va en parler aussi, mais en trouvant des relais et en organisant au mieux les choses. Oui, je pense que c'est une très bonne idée de faire un planning et de l'afficher, d'en faire quelque chose de ludique en fait.
3: Il y a aussi des solutions de garde, hein, bien sûr. C'est-à-dire, on n'est pas forcément obligé, tenu ou en tout cas en capacité aussi de garder les enfants à la maison pendant ces deux mois. Là, il y a différentes solutions, notamment les centres de loisirs.
4: Oui,
3: il y en a à peu près partout en France.
4: Oui, je crois que c'est crucial qu'on parle des centres de loisirs. Ouais. Il y en a partout en France. Donc, soit c'est la municipalité qui gère, soit ce sont de grandes associations comme Famille Rurale, par exemple. Et c'est vrai que les centres de loisirs, eux, ils ont à cœur de vraiment divertir les enfants. Ça ressemble à des vacances. Souvent, il y a des thématiques sur la semaine, il y a des veillées, il peut y avoir une journée de fête, des sorties un peu plus loin. Donc, je crois qu'il faut pas négliger les centres de loisirs parce qu'on n'y pense pas forcément. On peut aussi s'adresser aux centres de loisirs, par exemple, de la commune des grands-parents. Si on a la chance d'avoir des grands-parents qui se portent volontaires pour garder les enfants, ça peut les changer un peu de centre de loisirs. Je pense aux enfants qui y vont déjà toute l'année.
3: Ah oui, pas mal.
4: Pour leur changer un peu de cadre, en fait, pourquoi pas. Ou si on a la chance de télétravailler à la campagne ou ailleurs, à une autre adresse. Du moment qu'on a une adresse, on peut aller vers ce centre de loisirs. Alors, le tarif va peut-être être un petit peu différent parce qu'on n'est pas résident à l'année, mais ça peut rester intéressant d'aller voir ces centres-là aussi.
3: Centre de loisirs, c'est vraiment une option. Pour le coup, côté budget, en général, c'est accessible. C'est indexé aussi souvent sur les revenus.
4: Oui, c'est indexé sur le quotient familial. Donc là, c'est vraiment la CAF qui vous dira. Mais ça reste le plus avantageux. C'est parfois, en fonction des endroits, il y a vraiment de belles sorties organisées. Je précise aussi, parce qu'on le sait peu, mais que les collégiens peuvent être accueillis en centre de loisirs jusqu'à 12-13 ans. Ça dépend des communes. Là aussi, il faut se renseigner parce que c'est encore un âge entre 10 et 13 ans. On a du mal à les laisser en autonomie. Et même s'ils ne sont plus à l'école primaire, ils peuvent se diriger vers les centres de loisirs.
3: Bon, là, il est encore temps. Enfin, il est déjà un peu tard, mais on peut taper à la porte si on n'y
4: avait pas pensé. Oui, je crois. C'est vraiment à voir en fonction de chaque situation. Mais normalement, on peut encore inscrire les enfants. Il y a aussi des dispositifs de vacances apprenantes dans certains établissements scolaires, donc école, collège, lycée. Là aussi, il faut se renseigner un petit peu sur sa zone.
3: Bon, la commune, le moteur de recherche, appeler à droite, à gauche, parler à l'école, enfin, il faut y aller à fond.
4: Service jeunesse de la ville, vraiment un bon contact pour trouver tout ce qui peut se faire autour de nous.
3: Là, il est encore temps. On va parler aussi des stages d'été, parce que beaucoup d'associations, des entreprises proposent aussi des stages avec des tarifs plus ou moins accessibles. Avant ça, il existe des aides aussi pour occuper les enfants, pour les faire garder. Vous pouvez faire le point.
4: Alors, en fait, il y a deux aides qui existent. Donc, il y a l'aide aux vacances enfants, l'AVE, et l'aide aux vacances famille, l'AVF. Okay. Et donc, ça, normalement, les parents qui y ont droit sont directement informés via leur espace CAF.
3: Okay.
4: Et ça permet parfois d'aller jusqu'à prendre en charge 70% du coût du séjour. Donc, c'est quand même important pour les parents qui voudraient envoyer leur enfant en colo. Mais ça concerne ceux qui ont un quotient familial inférieur ou égal à 800 euros. Donc, une partie des gens. Il y a aussi un autre dispositif qui existe, alors j'ai pas noté la date, mais qui existe depuis quelques années, qui s'appelle le Pass Colo. Donc, c'est pour les enfants de 11 ans. Là, c'est très précis. Donc, là, il s'agit cette année des enfants qui sont nés en 2015. Et là aussi, il y a des critères d'éligibilité en fonction du quotient familial. Et on reçoit normalement une notification dans son espace CAF. Donc, vérifiez bien ces infos-là sur vos espaces.
3: Vérifiez bien. Et puis, c'est des sujets dont j'ai eu l'occasion de parler dans ma chronique Par ici les économies sur ici.fr. Vous avez toutes ces infos, tous les liens. Il faut vraiment pas hésiter parce qu'il y a beaucoup de Français qui passent à côté des aides auxquelles ils ont droit. Au niveau des stages organisés par le privé, associations, entreprises, il y a à peu près toutes les disciplines qui sont concernées, culturelles, artistiques, sportives. Est-ce qu'il y a certains stages qui coûtent moins cher que d'autres? Est-ce qu'il y a des bons plans?
4: C'est difficile de répondre comme ça, mais ce que je vois en faisant des recherches et ce qu'on a fait sur parents en faisant des recherches sur ces sujets, c'est que, en général, les associations sportives ou culturelles de la commune sont quand même moins chères que les structures privées, donc c'est pas une surprise. Donc c'est pas mal d'avoir le réflexe d'aller vers les clubs sportifs que les enfants fréquentent déjà. déjà l'année, qui organise parfois des stages d'été, en fait, sur un sport ou de découverte d'autres sports. Et c'est un bon moyen de tester une activité aussi ludique qui sera peut-être récurrente l'année d'après. Donc, je crois qu'on, voilà, il faut aller taper de ce côté-là. Il y a aussi, je pense, au pass culture qu'on n'a pas évoqué pour les plus grands, parce que les ados aussi ont envie de sortir, même s'ils sont tout seuls. Donc, ça, c'est aussi important d'aller revoir ces offres-là. À partir de 15 ans, il y a des offres gratuites de spectacles. Voilà.
3: Et beaucoup de spectacles aussi, en tout cas de spectacles parfois l'été, des activités culturelles, je pense au théâtre, des concerts de plein air, du cinéma de plein air, des musées aussi.
4: Oui,
3: il y a toute une offre culturelle pour les jeunes. Offre.
4: Je crois qu'il faut un peu se transformer en touriste, un peu de sa région, de son quartier même, et ne pas hésiter à lire la presse locale, et puis aller se renseigner en mairie et aller regarder un petit peu partout tout ce qui se fait. Avec les réseaux sociaux, on trouve les informations aussi facilement. Mais c'est vrai qu'il y a beaucoup de choses, donc on prend le sac à dos, on prend le guide du coin, et puis on se lance.
3: Et puis il y a tout ce qu'on peut faire à la maison, notamment quand il fait très chaud, on a envie de rester plutôt à la maison au frais le plus clair de la journée. On n'est pas obligé non plus tout le temps de barouder, parce que non. C'est aussi fatigant, notamment quand on est chez les grands-parents. Qu'est-ce que vous conseillez, ou quelles idées d'activités à la maison vous pouvez nous donner pour nous inspirer là? On est en train de préparer les plannings, ça y est.
4: D'accord. Alors, je crois qu'il faut faire assez simple, encore une fois. On n'a pas tous vocation à se transformer en animateur de centre de loisirs, donc le mieux, c'est peut-être d'associer les enfants, surtout si on a soi-même encore du travail à faire, ou si on est un peu dans une phase entre deux, en tout cas. Donc les associer à de la cuisine, les associer à du jardinage, pour ne pas avoir tout le temps à être animateur, mais plus à les associer. Moi, je trouve qu'une bonne idée aussi, c'est d'essayer, comme je disais un petit peu tout à l'heure, de mettre une thématique sur la semaine, de se dire, cette semaine, je sais pas, on va travailler, entre guillemets, on va parler des oiseaux, par exemple, on va faire quelque chose sur les oiseaux, donc on va les observer, on va les dessiner, on va en bricoler un, on va regarder un documentaire sur les oiseaux. Enfin, donner une thématique, ça peut donner quelque chose de sympa. Et puis après, on peut revenir à des choses que nous, on faisait en tant qu'enfants dans les années 80. Faire des gâteaux, les vendre dans le pâté de maison, des petits bouquets de fleurs. Je crois qu'il ne faut pas hésiter, et les enfants sont friands de ces idées-là. Faire des cabanes, être vraiment dans une optique, se mettre à hauteur d'enfant. Donc ça peut être aussi leur suggérer d'organiser un spectacle. Ça peut leur prendre toute une semaine, de faire des costumes, des décos, et de dire le vendredi soir, on viendra tous regarder, par exemple, ou faire une expo avec des dessins, avec du bricolage. Enfin, il faut faire très simple. Souvent, quand les enfants s'ennuient, simplement leur demander qu'est-ce que tu aimerais inventer. C'est juste cette petite phrase-là qui est très bonne, que les psys nous donnent souvent chez parents. Elle déclenche en fait la créativité, et puis voilà. Et puis pas hésiter non plus à les laisser s'ennuyer, parce que c'est important de s'ennuyer pendant les vacances, de chiller, comme on dit.
3: Absolument. Et puis parmi les bons plans, il y a aussi des associations qui proposent des lieux d'échange, de partage. Bonjour Vanessa Botella.
5: Bonjour.
3: Vous êtes coordinatrice du Café des Familles à Bordeaux, dans le quartier du Bacalan, hein, c'est ça?
5: Oui, tout à fait.
3: Qu'est-ce que c'est un Café des Familles?
5: Alors, nous, on est un café, avant tout, et on est un lieu de vie où les parents peuvent venir avec leurs enfants, boire un café, manger une petite crêpe, et notre espace, il est dédié aux enfants. C'est-à-dire que les espaces sont définis pour que les enfants puissent évoluer en toute liberté, jouer, et voilà.
3: C'est déjà, kids friendly, comme on dit, hein. Donc, c'est-à-dire, les enfants sont les bienvenus, et c'est pensé autour d'eux. Et d'ailleurs, il y a tout un programme d'activités dans ce café des familles, hein, Vanessa.
5: Oui, tout à fait. On a un programme mensuel où chaque jour, on propose des animations le matin, l'après-midi. Ça peut être de l'éveil artistique, ça peut être de l'éveil pour les tout petits de 0 à 3 ans, avec des intervenants comme du massage bébé, de la psychomotricité, des choses comme ça.
3: Et est-ce que ça coûte cher de venir boire un café chez vous? Est-ce qu'il faut être adhérent? Comment ça marche?
5: Alors, pour venir juste boire un café, non, c'est gratuit. Donc, on est ouvert à tous, sans distinction. Et si les gens veulent participer à un atelier, il faut devenir adhérent. Et pour l'adhésion, c'est 28 euros sur une année entière. Donc, non, c'est pas très cher.
3: Voilà, encore une fois, le secteur associatif qui a plein à la fois d'audace, de solidarité et de bon sens. Donc là, un café des familles à Bordeaux. Et vous êtes ouvert pendant l'été?
5: Oui, on est ouvert tout le mois de juillet.
3: Eh ben voilà, on sait donc quoi faire si on est dans le coin. Et puis sinon, on peut chercher. Il y en a d'autres sans doute en France qui proposent ce type d'activité. Ça s'appelle d'ailleurs Café des Familles ou autrement, mais ça vaut le coup de se renseigner. Hein.
5: Exactement.
3: Merci beaucoup Vanessa Botella, vous êtes coordinatrice donc de ce Café des Familles à Bordeaux dans le quartier Bacalan. Et puis dans un instant, on va recevoir Anne Pémira, elle est experte en parentalité. Elle a écrit notamment le livre Wonder Parents. Elle va nous donner quelques conseils pour gérer la place des écrans pendant les vacances.
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3: En version magazine, le thème aujourd'hui, on voit comment occuper nos enfants, nos petits-enfants pendant les vacances, hein, même si on ne part pas. Je suis avec Catherine Acouboisiz, responsable du service société pour le magazine Parents, et Anne Pémira vient de nous rejoindre. Bonjour Anne.
6: Bonjour Valère.
3: Bienvenue sur votre radio locale ici. Vous êtes experte en parentalité, autrice notamment de Wonder Parents, c'est sorti chez Payot. Qu'est-ce qu'on fait alors pendant les vacances selon vous? Est-ce qu'on bannit les écrans pour éviter de se faire piéger?
6: Alors les écrans, c'est pas un problème en soi en fait. Le problème, c'est quand ça devient l'activité par défaut de toutes les vacances. Et moi, ce que je constate avec les parents, c'est que finalement, ils ont peur de laisser les enfants s'ennuyer. Et donc, c'est pour ça qu'ils proposent des écrans en général, pour pas qu'ils s'ennuient. Or, moi, ce que j'aime bien rappeler aux parents, c'est que finalement, un enfant n'a pas besoin d'être occupé en permanence. Il peut s'ennuyer et ça ne devient pas un problème qui est un problème à résoudre pour le parent. Au contraire, même ce que j'aime rappeler, c'est que l'ennui, c'est la porte ouverte vers la créativité, vers l'imagination. Et donc, au contraire, c'est plutôt profitable pour les enfants d'avoir ces temps un peu en creux pendant les vacances où justement, il n'y a pas d'écran et on peut faire autre chose.
3: C'est entendu, Anne Pémira. Petite question de parents avisés que je suis avec mes trois têtes blondes. Très bien, c'est noté, mais comment on résiste à la pression de l'ennui? Parce que des enfants qui s'ennuient, ça vous met une pression monstrueuse.
6: Et oui, exactement, parce que finalement, on a l'impression que c'est notre rôle de parents de combler tous ces un peu vides. Et puis les enfants, il faut le dire, ils sont doués aussi pour nous amener vers ce qu'ils ont envie de faire. Mmh. Ça, c'est vrai. Ils nous mettent beaucoup de pression. Donc déjà, je pense que c'est important que quand même les écrans n'occupent pas toute la journée, parce que ce qu'on aime quand on est en vacances avec nos enfants, c'est aussi d'avoir des moments de discussion avec eux, d'avoir des temps de jeu, etc. Et pour ça, moi, ce que je propose aux parents, c'est de poser un cadre clair sur les moments où il peut y avoir des écrans et les moments où il n'y en a pas.
3: Okay.
6: Et ce qui est important, c'est qu'il y ait justement des moments sans et que ce soit plutôt régulier pour que ce soit plus facile à tenir. Parce que, comme vous l'avez rappelé, les enfants, sinon, vont être très bons pour venir négocier. Donc, par exemple, on peut très bien dire, mais pendant les vacances, l'écran, ça commence pas avant 15 heures. Et toute la matinée, début d'après-midi, ce sera pour autre chose. Et là, on peut prévoir une activité si on veut. Puis le reste du temps, les enfants peuvent aussi trouver leurs propres activités.
3: Et on fixe évidemment une limite de temps. C'est-à-dire, il y a des créneaux, des fenêtres de tir. On leur donne la règle. On leur dit, voilà, sur cette période-là, c'est tant de temps. Comme ça, c'est clair pour eux. Ils ont besoin de cette clarté.
6: Alors, c'est sûr que c'est important d'avoir un cadre qui est à la fois clair et qui est cohérent dans la durée. Après, sur le temps, ça dépend un peu des enfants. C'est-à-dire que si vous avez des enfants qui, globalement, dorment bien, mangent bien, jouent, font les sorties avec vous sans difficulté, là, la limite n'est pas vraiment un problème. L'enfant la trouve finalement un peu par lui-même. Pour les enfants qui auraient tendance, justement, à chercher toujours plus d'écran, dans ce cas, oui, c'est bien effectivement de proposer, de mettre ce cadre en disant les écrans, ce sera entre telle heure, par exemple, et de ne pas déroger à ça, parce que non pas que ce soit un problème de déroger ou d'être flexible, mais c'est souvent que pour les enfants, c'est plus facile de retenir une règle qui est à peu près la même tous les jours, plutôt que d'avoir des règles un peu changeantes où finalement, ils vont plus souvent venir vous voir en demandant, en disant « je m'ennuie, je ne sais pas quoi faire », et là, on aura un peu tendance à craquer. Donc, ma préconisation, c'est effectivement des moments sans écran clair et peut-être même à appliquer à soi-même. C'est pas mal aussi pendant les vacances, si,
3: ça,
6: on peut, si on a le courage. Parce que ça crée ces temps où, qu'il y ait des activités prévues ou pas, on n'a pas besoin d'être les gentils organisateurs des vacances de nos enfants. Mais en tout cas, il y a des moments qui seront propices à d'autres jeux, à des temps de lecture, des temps un petit peu en creux pour faire autre chose.
3: Eh bien, merci en tout cas pour ces conseils avisés, Anne Pémira. Vous êtes experte en parentalité et je renvoie notamment à cet ouvrage, mais enfin, il y en a d'autres, Wonder Parents, c'est sorti chez Payot. Merci beaucoup, Anne.
6: Merci à vous.
3: Je suis avec Catherine Acou-Boisise. Catherine, c'est l'heure de notre quiz, hein, le vrai faux, pour essayer d'avoir les idées claires sur ce sujet. Donc, du temps partagé avec nos enfants cet été, qu'on parte ou pas, qu'on travaille ou non, quelques questions pour y voir clair si jamais on rattrape l'émission là en cours de route ou si on va avoir les idées claires sur le sujet. Alors d'abord, première question, vrai ou faux, les enfants ont besoin de partir loin pour passer de bonnes vacances?
4: Alors faux, sans hésitation. Je crois que l'important c'est que les habitudes soient différentes et qu'on casse le rythme du reste de l'année. Comme je le disais tout à l'heure, qu'on fasse vraiment tout pour qu'il y ait une bonne ambiance. Ça peut être tout simple, aller prendre le petit-déj dehors, ça peut être faire une boum dans la chambre le soir, mais vraiment que ça ne ressemble pas au reste de l'année. C'est ça les vacances.
3: On casse le rythme. Vrai ou faux, les centres de loisirs peuvent être financés en partie par la CAF?
4: Oui, vrai. En fonction de votre quotient familial, vous aurez une partie qui sera financée par la CAF.
3: Vrai ou faux, les musées nationaux sont gratuits pour tous les enfants de moins de 18 ans?
4: Oui, c'est vrai, on ne l'a pas dit.
3: Ah, c'est bien,
4: et ça, c'est vraiment important. C'est des endroits en plus qui sont climatisés en général, donc ça peut être une bonne option aussi pour les occuper.
3: Vrai ou faux, certaines communes organisent des activités gratuites pour les enfants pendant l'été?
4: Vrai, il faut se renseigner dans votre service jeunesse pour connaître tout ce qui se passe autour de vous. Il y a des festivals, il y a des stages. En général, il y a pléthore d'événements et il ne faut vraiment pas hésiter à aller voir de ce côté-là.
3: Vrai ou faux, les échanges de garde, la solidarité entre parents, ça peut permettre de réduire les frais de vacances?
4: Alors oui, c'est une tendance très forte qu'on observe chez parents, mais même toute l'année, hein, il y a de plus en plus d'échanges. Les gens ont compris, je crois, que pour élever un enfant, il faut tout un village. Pendant les vacances, encore plus. Et donc, voilà, c'est important. On peut partager une babysitter, par exemple, avec plusieurs couples d'amis. On peut louer une maison pendant les vacances avec des copains aussi, même en télétravaillant, et partager vraiment cette charge mentale.
3: Merci beaucoup, Catherine Acou-Boisise, responsable service société pour le magazine Parents. Merci pour vos éclairages. Cette émission et toutes les autres, vous les retrouvez sur ici.fr. La semaine prochaine, on va prendre un cours non magistral de gestion du budget. Vos questions par ici les économies@radiofrance.com.

commence quand John McQueen s'installe dans le Montana avec Jane, son épouse. Fils d'un riche agent de change de Chicago, homme cultivé mais instable, il a multiplié les faillites et dilapidé son patrimoine en expériences sans lendemain. En 1976, il achète et restaure une ferme avec le peu d'argent qui lui reste et fait un enfant à sa femme tous les 2 ans. Mais le beau rêve du retour à la terre se brise. Un double coup du sort frappe de plein fouet la famille. Une affection cardiaque menace la vie de Jane, tandis que John apprend qu'il est affecté d'une sclérose en plaques. Le couple se trouve bientôt incapable de travailler. Le domaine périclite. Les champs sont en friche. Les ordures s'entassent dans la cour et envahissent le rez-de-chaussée de la maison. L'électricité est coupée et la voiture a disparu depuis longtemps. La famille survit grâce aux dons de la banque alimentaire locale. Le 10 mai 2001, John McQueen décède. Sans attendre, le shérif Palmer se rend à la ferme pour s'entretenir avec sa veuve, mère de 6 enfants. Lâchez prise, Jane, soyez raisonnable. La loi m'oblige à vous retirer les enfants. Des familles d'accueil prendront soin d'eux. Refusant d'en entendre davantage, la femme bondit vers un coffre et en tire un fusil de chasse, une arme effrayante, au triple canon superposé. Vous ne comprenez donc pas que mes enfants sont le seul bien qui me reste? Je ne m'en séparerai pour rien au monde! Le shérif obtempère, a-t-il d'autres choix? Mais dès le matin, alors que la maisonnée dort encore, Palmer s'introduit par surprise dans la ferme et procède à l'arrestation de la forcenée. Accusée de maltraitance envers ses enfants, elle est placée en détention dans la prison du comté. Reste à régler l'épineuse question des enfants. Contre toute attente, ils se sont retranchés dans la ferme, ont barricadé portes et fenêtres et ont fait main basse sur l'arsenal de leur père, fusils de chasse et armes de poing. Palmer constate rapidement que toute tentative de négociation avec eux est vouée à l'échec. Catherine, la fille aînée, âgée de 16 ans, exige la libération de leur mère, une exigence inacceptable. Et à chacune des sommations du shérif, le canon d'un fusil apparaît à l'encoignure d'une fenêtre. Donner l'assaut? Il ne peut en être question. Qui oserait tirer sur des gosses, transis de froid et affamés? Durant la 2e nuit de siège, on entend les enfants crier dans la maison. Une querelle générale est-elle sur le point d'éclater? Peut-elle dégénérer en suicide collectif ou en coup de force désespéré? Enfin, à l'aube du 3e jour, Catherine s'avance en chancelant dans la cour de la ferme. « Je veux passer un accord avec vous. Un pacte. Je t'écoute. Nous nous rendrons à 2 conditions. Que vous libériez notre mère et que nous ne soyons pas séparés dans notre famille d'accueil. J'accepte tes conditions. Donnez-moi votre parole. » Parker tend la main vers l'adolescente. « Je te la donne. » Tandis que la jeune fille retourne à l'intérieur de la ferme, le shérif n'ignore pas que les enfants sont à bout de nerfs et de fatigue, et que l'un d'eux, dans un excès de désespoir, peut encore ouvrir le feu. Au terme d'une attente qui n'en finit pas, Catherine revient, accompagnée de ses 5 frères et sœurs. Son visage est livide, ses joues mouillées de larmes. « On vous suit, » murmure-t-elle. « J'espère seulement que vous n'avez qu'une parole. Pas une parole de flic. Une parole de père de famille. » Eh bien, durant les années suivantes, Robert Palmer veillera personnellement à ce que les accords passés avec Catherine McQueen soient scrupuleusement respectés.

0: Et en dépit des tracasseries administratives auxquelles il se heurtera, il fera en sorte que les enfants ne soient jamais séparés jusqu'à leur majorité.
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2: Bienvenue, c'est donc votre rendez-vous avec l'actualité de la semaine vue par RFI, la radio-télévision suisse, Radio-Canada, ici en France et la RTBF en Belgique. Et pour commencer, l'indignation en Suisse. Une organisation humanitaire en faveur de l'enfance meurtrie aurait contribué à des expérimentations médicales et pharmaceutiques. Et cela, Pierre Anchoffa, sur des très jeunes enfants venus de l'étranger.
3: Des prélèvements invasifs en vue de développer des antibiotiques, mais aussi des opérations à cœur ouvert, Terre des Hommes veut faire la lumière sur ces pratiques datant du siècle dernier.
2: L'épidémie d'Ebola frappe le Congo et l'Ouganda, mais pour la première fois, un cas a été enregistré en France, Nicolas Sûr.
4: Le malade est un médecin de l'ONG Alima qui revenait de République démocratique du Congo, confronté à une épidémie de grande ampleur.
2: Le Parti québécois, le PQ, précise comment il voit l'indépendance du Québec. Nadim Mobarak, il a présenté cette semaine son livre bleu en ce sens.
5: Oui, et pour le PQ, un Québec indépendant aurait une armée et serait membre de l'OTAN.
2: En Belgique, on s'est souvenu cette semaine de l'accord charbon, c'était il y a 80 ans, Sophie Léonard.
6: Et au lendemain de la guerre, la Belgique a besoin de bras. Elle va faire venir 50 000 Italiens pour travailler dans ses mines contre l'envoi de charbon en Italie. Ce sera la principale vague d'immigration italienne en Belgique.
2: Enfin, nous reviendrons cette semaine encore sur la canicule qui frappe l'Europe, avec notamment des incendies plus nombreux en France en particulier. Nous verrons que les travaux mécaniques sont parfois interdits dans les champs parce qu'ils peuvent être à l'origine d'incendies. C'est une organisation humanitaire réputée en Suisse. Terre des Hommes est dans la tourmente. Une enquête journalistique affirme que des enfants recueillis par l'organisation ont servi de cobaye à des expérimentations médicales. Pierron.
3: Fondée par le charismatique Edmond Kaiser, Terre des Hommes recueillait dès les années 60 des enfants malades pour les soigner en Suisse et s'impliquait par ailleurs dans l'adoption internationale. Selon les informations du Béobarter, c'est dans ce contexte que près de 2000 nourrissons originaires d'Inde et de Corée ont été placés en quarantaine de manière abusive entre 1964 et 1979. On leur aurait alors prélevé du sang et du suc gastrique pour des tests d'antibiotiques. Par ailleurs, Edmond Kaiser aurait passé un accord avec le chirurgien cardiaque Charles Hahn, au terme duquel il a pu opérer près de 6000 enfants souffrant de malformations cardiaques. Il les aurait utilisés pour perfectionner ses opérations à cœur ouvert, avec à la clé une mortalité importante, 6 décès rien qu'à l'été 79.
2: Alors Pierron, que répond l'organisation à ces accusations ?
3: Pour Barbara Intermann, l'actuelle directrice, il est trop tôt pour parler d'excuses.
7: On va faire ces recherches et on va être transparent. Une fois on a des résultats et des faits, l'organisation, bien sûr, peut s'excuser. Mais à ce stade, j'ai toute la compassion pour les personnes. Mais il nous manque quelques faits qui sont, et évidences qui sont importantes pour avoir, the whole picture.
3: Disposer donc d'une vision globale avant des excuses et de potentielles réparations, comme l'évoquent déjà des interventions parlementaires. À ce stade, les enfants accueillis par Terre des Hommes sont sous le choc. C'est le cas de Mohamed Hamdaoui, élu à la ville de Bienne. Il a été transféré d'Algérie en Suisse à l'âge de 8 mois pour y être soigné de la poliomyélite.
8: S'il y a une personne pour laquelle j'ai une admiration incroyable, c'est Edmond Kaiser. Mais c'est clair que si l'aventure, on devait apprendre que non seulement il avait fermé les yeux sur ce genre de pratique, mais pire, qu'il les avait cautionnés, voire même encouragés, là je vous dis franchement, c'est un monde qui s'effondrerait. Pour moi, c'est un vrai choc et j'ose vraiment espérer que Edmond Kaiser ne m'a pas trahi.
3: Saisi au niveau cantonal et fédéral, les autorités politiques vont devoir se positionner sur l'ouverture des archives pour clarifier les faits.
2: Un médecin de retour du Congo a donc été testé positif au virus Ebola en France. Ce professionnel de la santé actif dans le domaine humanitaire est actuellement pris en charge. Nicolas, il est isolé dans un centre hospitalier de la région parisienne.
4: Urgentiste réanimateur très expérimenté sur le terrain épidémiologique, ce médecin travaille pour l'ONG Anima. Il était en Ituri, dans l'est du Congo, depuis le 22 mai dernier et intervenait à l'hôpital général de Rwampara, à quelques kilomètres de Bunia. C'est l'une des zones les plus touchées par l'épidémie d'Ebola qui sévit en RDC. Le médecin est reparti de Bounia le 22 juin, à la fin de sa rotation, avant de décoller pour Paris sur le vol Air France de lundi soir. Pendant le voyage, il a senti les premiers symptômes, s'est signalé et a été pris en charge à son arrivée.
2: Oui, et l'avion qui assurait la liaison Kinshasa-Paris est lui reparti en rotation sur Montréal au Canada.
4: Oui, et ce n'est que mercredi qu'il a été immobilisé pour une désinfection. 5 cas contacts identifiés sur le vol ont été informés et mis en isolement pour 21 jours. Depuis, les rotations Air France sont suspendues en attente d'un protocole. Les autres compagnies qui desservent Kinshasa, elles, n'ont pas changé leur plan de vol. Ce cas a aussi conduit les autorités congolaises à prendre de nouvelles mesures. Désormais, toute personne en provenance des zones affectées est tenue d'observer une période d'isolement de 3 semaines avant d'effectuer tout autre déplacement, tant sur le territoire national qu'à l'international.
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2: Un livre bleu pour une vision indépendantiste. Le chef du Parti québécois a présenté cette semaine sa vision sur l'indépendance du Québec. Nadi, qu'est-ce qui retient l'attention dans ce document de 500 pages et 22 chapitres ?
5: Eh bien, le parti tente de répondre à toutes les questions d'un Québec indépendant. On parle ici de la monnaie, de frontières, mais aussi de défense. D'ailleurs, le chef de la formation, Paul Saint-Pierre Plamondon, soutient qu'un Québec indépendant aurait sa propre armée.
9: On finance déjà l'armée canadienne. Donc, quand on ramène la part de financement qu'on envoie à l'armée à travers le gouvernement fédéral, mais ça donne le budget pour une armée parfaitement convenable, parfaitement solide, en fait, similaire à celle du Danemark, à celle de la Suède.
5: Environ 20% des forces armées canadiennes sont actuellement en sol québécois. Cela représente 20 000 militaires. Dans un Québec indépendant, ces soldats seraient invités à joindre les forces armées québécoises. Et le gouvernement du Québec tenterait aussi de négocier pour récupérer les actifs militaires d'Ottawa en sol québécois.
2: Et précisément, Nadi, il est aussi question des relations avec le Canada dans ce livre bleu.
5: Tout à fait. Le Parti québécois dit vouloir collaborer avec le reste du Canada. Il y aurait dans un Québec indépendant un traité de libre-échange et de libre circulation des personnes avec les autres provinces. Pensez à quelque chose de similaire à la zone euro. Au sujet de l'avenir des fonctionnaires fédéraux qui habitent au Québec, le plan est de réduire de beaucoup le nombre de fonctionnaires.
2: À noter encore, Nadi, une réaction politique à ce livre bleu.
5: Oui, une réaction écrite du Parti libéral du Québec qui estime que la publication par le Parti québécois de son livre bleu sur l'indépendance confirme que la souveraineté demeure la seule priorité de la formation. Et à l'aube des élections provinciales de cet automne, le chef du Parti québécois reconnaît que le livre bleu pourrait servir de munition à ses adversaires pendant la campagne électorale. Mais Paul Saint-Pierre Plamondon préfère, dit-il, être complètement transparent.
2: L'accord charbon a 80 ans. Cet accord entre la Belgique et l'Italie a été signé le 23 juin 1946. Sophie, au lendemain de la Seconde Guerre mondiale, la Belgique avait besoin de main-d'œuvre.
6: Mais elle va alors faire venir 50 000 ouvriers italiens pour travailler dans ses mines. En échange, du charbon sera exporté vers l'Italie. Les Italiens, eux, déchantent. Leurs conditions de travail sont souvent épouvantables, sans compter qu'à leur arrivée, ils seront logés dans des baraquements qui avaient abrité des prisonniers de guerre, comme l'explique cet ancien mineur.
10: C'est dans ces baraquements qu'on a été logés. Ici, en Italie, on avait dit, vous aurez des logements, vous aurez ici, vous aurez là. Hein. On partait ici avec un cœur ouvert. On nous a expliqué rien du tout.
2: Voilà, on l'a compris, donc l'accueil n'est donc pas à la hauteur.
6: Pour autant, des amitiés se nouent, des liens secrets. Les Italiens arrivés après-guerre s'intègrent et restent bien souvent en Belgique. C'est ce qu'explique le sociologue Marco Martiniello.
11: C'est une histoire migratoire avec toutes ses ambiguïtés, ses complexités, ses difficultés. Je crois que cette génération, si elle est en train de disparaître maintenant, elle a probablement réussi à travers une partie des descendantes et des descendants. Il y a eu beaucoup de difficultés, mais il y a eu, et c'est clair, un ancrage dans la société belge. Aujourd'hui, plus personne en Belgique ne considère que les Italiens pourraient un jour ne plus être là.
6: L'accord charbon de 1946 sera à l'origine de la principale vague d'immigration italienne en Belgique. Aujourd'hui, on estime qu'environ 300 000 Italiens y vivent.
2: On va se quitter comme la semaine dernière avec la canicule qui frappe l'Europe. L'une des conséquences de cette chaleur, c'est évidemment un risque accru d'incendie, notamment dans les cultures. Plus de 100 hectares sont encore partis en fumée cette semaine dans un champ à cheval entre le Cher et l'Indre en France, deux départements où les agriculteurs n'ont d'ailleurs pas le droit de faire des travaux mécaniques dans l'après-midi pendant cette canicule. Dans le Loir-et-Cher voisin, pas d'interdiction, une simple recommandation de la préfecture, mais les céréaliers moissonnent en surveillant leurs champs comme le lait sur le feu. Et vous allez comprendre pourquoi dans ce reportage de Caroline Félix.
12: Un nuage de poussière de blé scintille dans les derniers rayons du soleil. Julien moissonne, il est près de 22h et il fait 35 degrés, un peu moins dans sa cabine climatisée.
13: Une étincelle s'habitue à cette heure-ci, il y a moins de risques. Le vent a baissé, la température baisse.
12: Julien a quand même deux extincteurs à bord et il reste à l'affût de la moindre flamèche qu'il verrait dans ses blés.
13: On va être double vigilant, à regarder gauche-droite dans les rétros quand il n'y a pas trop de poussière.
12: Allez, hop. La moissonneuse fauche les blés quasi à ras du sol et laisse une terre sèche, pleine de cailloux. Ce sont eux dont Julien se méfie.
13: La pierre, elle est à 40 degrés. Avec le frottement de la pièce métallique au sol, avec un petit peu de vent, et ça provoque une étincelle très, très rapide.
12: L'autre danger est derrière la cabine, c'est la batteuse qui sépare les graines de leur épi.
13: Il y a plein de mouvements, de pièces en mouvement qui, avec des roulements. Et ça peut être défectueux du jour au lendemain. Donc il peut provoquer des étincelles.
12: Ces mesures anti-incendie moissonnées de 7h du matin à midi, puis à partir de 21h.
14: Vous n'êtes pas trop fatigué ?
13: Oh, bah si, mais on va dire j'arrive à me reposer une heure l'après-midi. Si ma moissonneuse crame, j'aurai plus de matériel et j'ai plus que mes yeux pour pleurer.
12: Le risque est bien là. Julien a frôlé la catastrophe en 2015. 3000 mètres carrés partis en fumée. Même genre d'incident pour Pascal il y a 3 jours.
15: Quand on voit le feu partir, c'est impressionnant.
12: L'agriculteur passait une machine pour retourner la terre qu'il venait de moissonner, mais des tiges d'orge restantes ont pris feu.
15: C'est les disques qu'on frottait sur une pierre et ça a déclenché l'incendie.
12: Il a fait demi-tour pour recouvrir les flammes de terre.
15: Bah, je suis passé sur le feu pour mélanger la terre avec les chaumes pour l'éteindre. C'est vrai que c'est une peur au quotidien, surtout auprès des habitations.
12: 35 ans qu'il fait ce métier, il n'avait jamais vu ça, dit-il, encore un peu sonné.
2: Un reportage de Caroline Félix pour Ici. Merci d'avoir une nouvelle fois été au rendez-vous de l'accent des autres. On se retrouve, si vous le voulez, dans 8 jours pour le dernier numéro de la saison.

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2: Vous annoncez votre week-end avec nous, merci, nous en sommes ravis. Votre équipe du samedi pour vous accueillir avec plaisir. Julie, à la rédaction en chef, à la technique, Sarah, au standard, c'est Florentin ce matin. Et pour l'actualité de ce 27 juin, Valentine Letesse. Bonjour Valentine.
3: Bonjour François-Xavier, bonjour à tous.
2: L'actu chaude pour fêter le sans-faute de l'équipe de France de foot.
3: Retour sur cette démonstration face à la Norvège hier soir dans les infos de 6h. La performance d'Ousmane Dembélé en particulier a encore fait monter la température chez les supporters. Reportage dans la fan zone de Sceaux au sud de Paris dans une demi-heure.
2: Et c'est l'info du jour.
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2: Samedi 27 juin, bonjour et très joli réveil. Ici, il est 6h. Info, Valentine à la une, déclenchement en série des plans blancs dans les hôpitaux de France.
3: Le système de soins sous pression à cause de cette canicule a besoin de tous ses soignants pour faire face. La ministre de la Santé a déjà reconnu une très probable surmortalité de la population et contrairement à 2003, nous dit Jérôme Cuny, chef de service adjoint du SAMU du Nord, ce ne sont pas les plus âgés les plus touchés.
4: C'est des jeunes entre 30 et 50 ans et surtout qui n'ont aucun antécédent. C'est-à-dire que des gens qui ne sont pas à même d'avoir des problèmes de santé, qui se retrouvent avec beaucoup de température et dans des états graves, qui se retrouvent en réanimation à cause de leur état de santé. Pour des malaises, pour des gens qui se sont trouvés inconscients chez eux, donc des gens qui n'avaient aucun contact pendant toute la journée, qui sont restés chez eux, qui sont allés dans le jardin, qui sont allés faire un effort à l'extérieur et qui, le soir, sont retrouvés par les enfants dans un état comateux avec une fièvre qui dépasse les 40-41 degrés. Même si les températures reviennent un peu dans les normes ou diminuent à partir de samedi soir ou dimanche, la répercussion sur le corps risque de durer quelques jours. Donc il faut continuer les messages de prévention, pas d'alcool, de la réhydratation, on boit de l'eau plusieurs fois par jour et on prend contact avec ses proches.
3: Et on ne se rafraîchit pas n'importe où. Hier, un homme est mort noyé à Paris dans le canal Saint-Martin, exceptionnellement ouvert à la baignade. Selon les pompiers, la victime s'est justement rendue en dehors de l'espace autorisé des horaires d'ouverture. Depuis le début de cette canicule, la France compte déjà 55 morts par noyade dans le pays.
2: Nouveau rebondissement dans l'affaire Liana.
3: Un mois après la disparition de la collégienne dans le Gers, on apprend, Pierre de Cossette, qu'une nouvelle plainte vise le principal suspect de son viol et de son meurtre. Une plainte pour viol déposée par sa propre épouse.
5: Depuis le début de l'affaire Liana, elle est invisible. Sur une de ses pages sur les réseaux sociaux, mais depuis, la femme de Jérôme Barella a rapidement subi quelques commentaires haineux. Que savait-elle des faits aujourd'hui reprochés à son mari? On l'ignore, mais ce que l'on sait désormais, c'est qu'elle aussi dit avoir subi ces violences. En milieu de semaine dernière, elle a été entendue par les gendarmes auprès de qui elle a déposé plainte pour viol et violence conjugale. Une accusation de plus contre le suspect de 41 ans, père de deux petites filles et dont le passé est désormais décortiqué par une cellule nationale d'enquête. Des gendarmes qui très rapidement se sont interrogés sur la possibilité de crimes sexuels commis au sein de la sphère familiale. Jérôme Barella aura l'occasion d'être entendu par les enquêteurs sur ces nouvelles accusations venant de sa propre femme, lui qui est incarcéré depuis bientôt un mois.
3: À la prison de Mont-de-Marsan, à l'isolement. Dans l'Oise, la mort d'un bébé de 2 mois, hospitalisé depuis avant-hier pour d'importantes blessures au visage. Les gardes à vue de ses deux parents sont donc prolongées. Et si la mère âgée de 20 ans conteste toute implication dans les blessures de l'enfant, le père de 25 ans reconnaît des violences. Le couperet est tombé, annonce la CGT. La Fonderie de Bretagne a l'intention de demander son placement en redressement judiciaire 5 mois après l'arrêt forcé de son activité à cause de l'incendie d'un four. Les espoirs des salariés sont balayés en pleine transformation de ce producteur historique de pièces en fonte pour l'automobile pour se lancer dans la fabrication d'obus.
2: 6h03 sur votre radio ici. Valentine, on l'a vécu ensemble hier soir, le dernier match de poule des Bleus dans ce mondial de foot.
3: Du vite fait, bien fait pour résumer cette victoire des Bleus face à la Norvège. 4-1, dont un triplé du ballon d'or Ousmane Dembélé. Très critiqué, Julien Froment, depuis le début de cette Coupe du Monde.
6: Ousmane Dembélé, en homme pressé, a tout expliqué. expédié hier à Boston. Les buts d'abord, 3 en 32 minutes, c'est le deuxième triplé le plus rapide de l'histoire de la Coupe du Monde. Puis la remise du trophée d'homme du match, pas un sourire, une photo et le voilà déjà reparti. Et enfin la conférence de presse en moins de 3 minutes, questions comprises, à peine le temps de confier une joie contenue.
7: Moi, je suis content, c'est un moment unique et important pour moi, c'est exceptionnel. Mais comme je l'ai dit, le plus important c'est de rester concentré pour la suite de la compétition.
6: Pour apprécier son incroyable performance, digne de son statut de ballon d'or, c'est à ses coéquipiers qu'il faut s'adresser, le défenseur Jules Koundé.
8: Super content, voilà, personne n'était inquiet dans le groupe, lui-même, voilà, comme je l'ai dit, était très tranquille. Et aujourd'hui, il a montré le grand joueur que c'est avec 3 magnifiques buts. Que dire, un triplé en Coupe du Monde, c'est pas tous les jours.
6: Un triplé qui permet à Ousmane Dembélé de rejoindre un cercle très fermé, celui de Juste Fontaine et Kylian Mbappé, les deux autres joueurs de l'équipe de France à avoir réalisé cette performance en Coupe du Monde. De quoi inciter les supporters présents au stade à entonner un air déjà bien connu à Paris.
3: Et avec ce sans faute de l'équipe de France, la France termine première de cette phase de poule. Et nos Bleus, c'est confirmé, affronteront la Suède en 16e de finale mardi. Et puis ce soir, finale du top 14 de rugby entre Toulouse et Montpellier. C'est à 21h au Stade de France.
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3: La météo, François-Xavier, toujours cette vigilance rouge à la canicule dans des dizaines de départements. On attend maintenant le dernier bulletin de Météo France.
2: Exactement, Valentine. En tout cas, nous avons toujours cette vigilance rouge, effectivement, qui reste en vigueur dans une large partie de nos départements. Vigilance orange également. On attend effectivement la carte réactualisée de la part de Météo France. Toujours cet épisode de très forte chaleur qui reste actif en ce début de week-end, mais dont la fin approche, nous dit-on. En attendant, nous avons une baisse des températures qui reste pour le moment très très progressive. J'y reviens évidemment dans un instant. Côté ciel, ce matin, des pluies résiduelles à prévoir sur le sud de la Bretagne, les Pays de la Loire ainsi que les Hauts-de-France. En après-midi, formation de nouvelles cellules orageuses. Elles pourraient éclater sur le Pays nantais, la Normandie et l'ouest de la région parisienne jusqu'en début de soirée. Partout ailleurs, du soleil. Vos températures toujours élevées, même si la baisse est amorcée ce matin. Je vous le disais, nous avons un 25 degrés pour Rennes, 28 à Valenciennes, pour Aurillac, Agen et Libourne, 31 degrés, 32 à Calvi, 35 à Colmar. Et puis en après-midi, un respirable 23 degrés pour les côtes bretonnes. Sinon, les valeurs seront plutôt de l'ordre de 31 à 39 degrés, la maximale notamment pour la Bourgogne et la Haute-Marne. Pour trouver bien sûr l'ensemble des prévisions météo près de chez vous sur notre site ici.fr.
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2: Inoubliable standard de la chanteuse Rose Laurence. Dans cette chanson est évoquée une femme qui avoue son coup de foudre pour l'Afrique, toujours prête à danser à l'africaine, et ce, non sans quelques clins d'œil sensuels à plusieurs reprises. Africa, c'est une émotion signée ici. Et Rose Laurence, évidemment, bon réveil sur votre radio ici.

0: Laurence pour votre réveil du samedi. Votre radio ici, c'était Africa à 6h10.
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0: Valentine, on oublie souvent de se préoccuper de nos mollets et pourtant, on le rappelle, ils sont essentiels alors pour marcher évidemment, pour courir, pour sauter, mais aussi pour garder l'équilibre.
3: Oui, pour monter les escaliers aussi.
0: Oui.
3: Continuez votre liste si vous voulez.
0: Oui, vous pouvez compléter, effectivement, il y en a d'autres ou pas, on peut s'arrêter là.
3: Je crois que c'est tout.
0: Oui, on est assez exhaustif, hein, c'est vrai. Et puis l'esthétique aussi, parlons-en quand même, c'est important. On va s'intéresser donc ce matin à nos mollets avec notre coach Nordine Ateb qui lui aura peut-être une liste à compléter, sait-on jamais. On le retrouve en tout cas à 6h15 pour ces deux minutes pour être en forme. Et puis ce soir à 21h10 sur TF1, c'est la grande finale de Mask Singer saison 9 et qui a vu cette année défiler des stars telles que les Worlds Apart en poupée russe, eh oui, Bruce Toussaint, ou encore la comédienne Véronique Jeannot, aux manettes, un Camille Combal survolté et qui fait ce matin un petit crochet par vos coulisses télé. On va le retrouver à 6h20 avec Patrice Gascoigne. Pour la musique de votre samedi matin, les Rolling Stones sont dans les parages. Les Stones et le vibrant Start Me Up à savourer sur votre radio ici, c'est juste avant vos infos de 6h30. Pour le moment, il est 6h11 et tout de suite, une étude de vos territoires. Merci à nos camarades d'ici Belfort-Montbéliard pour ce petit coin, enfin plutôt coin-coin de fraîcheur, à savoir la 15e édition cette semaine de la Duck Race. Valentine, comprenez la course de canards en plastique, ça s'est passé le long de la Savoureuse qui est, on le rappelle, le principal cours d'eau de la ville de Belfort.
3: Une course de canards en plastique, ouais. Comment ça se passe ça?
0: Alors cette année, Valentine, on a eu une cinquantaine de participants qui ont lâché leur petit canard numéroté depuis un pont. Oui, on jette comme ça, hop, plouf. Depuis un pont en fait qui est situé à 200 mètres du point d'arrivée de la course, avec des canards de tout style et de toute plume, si j'ose dire. Certains canards avec des lunettes, d'autres affublés de moustaches ou bien en forme de cornet de glace. En somme, du pur canard de compète.
3: Une sorte de podium de haute couture sur la Savoureuse.
0: Exactement. Et vogue les canards en région de Montbéliard. Et ils ont l'air contents, c'est super.
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0: C'est la chanson officielle de la Coupe du Monde de football 2026, co-composée notamment par Ed Sheeran et la survoltée Shakira, que l'on retrouve justement notre Colombienne ce matin aux côtés du Nigérian Burna Boy. Vous écoutez Die Die, nouveauté de votre radio ici à 6h13. Bonjour.

0: Ici, vos meilleures nouveautés de cet été 2026. Caliente, s'il vous plaît. La température montait encore d'un cran avec la présence de Shakira et Burna Boy. C'était Die Die. Il est 6h16. Des petits gestes pour une grande forme au quotidien avec notre coach Nordine Attab. Bonjour Nordine.
1: Bonjour.
0: Ce matin, Nordine, vous nous aidez à dessiner de jolis mollets. C'est avec quelques exercices simples à faire presque partout.
1: Les mollets, on les oublie souvent. Et pourtant, ils jouent un rôle essentiel dans la marche, la course, les sauts et même l'équilibre. Et puis, on ne va pas se le cacher, c'est quand même agréable visuellement quand ils sont galbés et bien dessinés. On débute debout, les bras le long du corps. À partir de là, vous allez vous mettre en appui sur les pointes de pied. On vient relever les talons. Et à partir de là, vous allez marcher durant 5 mètres, juste en appui sur la pointe des pieds. Allez, on commence. Alors, en même temps, vous allez voir, il y a un petit travail d'équilibre. Mais l'idée, c'est de pouvoir renforcer, tonifier, solliciter l'ensemble des muscles des mollets. Allez, vous y êtes? Je me remets en appui sur la pointe de pied et j'avance en appui sur les orteils. Allez, allez, allez, allez. Et vous pouvez effectuer 4 séries de 5, 10 ou pourquoi pas 15 mètres.
0: Ça paraît simple, mais c'est pas très discret au travail, notamment Nordine.
1: Alors en effet, je vous l'accorde, c'est pas super discret. Ça me donne une idée d'astuce à placer par exemple au travail, durant un temps de réunion par exemple. Au lieu de rester assis, ce que vous allez faire, c'est que vous allez en profiter de ce temps-là pour tonifier vos mollets. Vous vous avancez légèrement sur votre fauteuil et à partir de là, vous allez poser la cheville droite sur le genou gauche. Vous y êtes? Et ensuite, vous allez pousser sur les orteils du pied gauche pour relever le talon, pour monter le genou gauche. Et vous allez sentir que le mollet va se contracter. Vous maintenez une seconde et vous reposez le pied. Et discrètement, sur votre bureau, vous effectuez plusieurs répétitions. Ça peut être par exemple 3 séries de 15 répétitions. Allez, on continue. Je pousse sur le pied gauche, mon talon se relève et je le repose. Et grâce à ça, vous allez solliciter l'ensemble des muscles des mollets. Pour terminer, pensez également au vélo. Par exemple, en prenant appui sur le bout des pédales grâce à l'avant du pied. Ou l'eau, en courant sur place. Ou pourquoi pas monter ou descendre des escaliers qui vous permettront également de tonifier les mollets. Allez, à vous de jouer.
0: Merci beaucoup, coach Nordine Attab, avec d'autres pratiques qui vous attendent avec Nordine sur notre site ici.fr pour encore mieux galber vos mollets et puis plus globalement tous nos conseils forme et bien-être en vous abonnant à nos podcasts. Ça, c'est du côté de l'appli Radio France. Vous écoutez ici 6h19, très beau début de journée avec Renaud pour vous rappeler ce matin l'existence de la mère à Titi.

0: était là pour vous tôt ce matin sur votre radio ici pour vous chanter La mer à Titi.
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0: 6h23, bon réveil avec nous et avec celui qui vous permet de savoir avant tout le monde ce qui se trame dans vos coulisses télé. Bonjour Patrice Gascoin.
2: Bonjour François-Xavier, bonjour à tous.
0: Patrice, vous êtes allé dans des coulisses très secrètes de l'émission Mask Singer sur TF1 et vous avez croisé, dites donc, son animateur, Camille Combal.
3: Ce soir sur TF1, vous allez assister à la finale de Mask Singer.
4: Le personnage qui va retirer son masque ce soir...
3: Vous croyez quand même pas que je vais vous spoiler le gagnant de la finale de cette saison 9 de Mask Singer ? Eh non, il faudra attendre ce soir et regarder TF1. Et puis si je vous le disais, je suis sûr que vous m'en voudriez. Bref, on a tout eu dans cette saison 9 qui s'achève ce soir. De la star internationale, avec par exemple le chanteur américain Jason Derulo. Mais avec les enquêteurs de l'émission, vous avez découvert, cachés sous leur costume, les Worlds Apart, mais aussi Véronique Jeannot, Pascal Légitimus, ou encore Danny Briand, Bruce Toussaint. Si l'émission a trouvé son rythme, c'est aussi grâce à son présentateur Camille Combal. Eh bien figurez-vous que si on revient au début de l'aventure Mask Singer en France, en 2019, lorsqu'on lui propose d'animer ce nouveau divertissement, Camille Combal avoue qu'il le connaît bien. Il le regarde déjà. Comment ? Bah en se branchant sur la télé américaine.
4: Moi, je connaissais bien la version américaine de Mask Singer. Ils ont mis ED à la fin parce que je regarde souvent la télé américaine. J'aime bien voir ce qui s'y fait. Je connaissais pas la version d'avant, hein, coréenne, Asie. Moi, j'ai vraiment découvert aux États-Unis. Je savais pas du tout que TF1 était intéressé par le projet. Encore moins que j'aurais pu peut-être l'animer. Moi, j'ai juste regardé comme un téléspectateur. J'étais comme un fou à regarder sur Fox. Donc, je me suis régalé à regarder cette émission et toutes les semaines, je me dis mais c'est fou ce truc-là. Et pendant l'aventure, elle doit durer 7-8 semaines aux États-Unis. À ce moment-là, j'ai su que TF1 y allait et qu'il m'avait choisi.
3: Camille Combal, qui regarde aussi les chaînes de télé américaines. Camille, vous êtes là depuis le début. Vous n'avez pas une petite anecdote un peu croustillante en rapport avec l'un des candidats des dernières saisons ?
4: On a eu un sujet là, sur un des candidats où il a eu un souci parce que du coup il faut des excuses pour s'absenter parce qu'il y a quand même beaucoup d'heures de répète, beaucoup d'heures d'enregistrement de musique. Et il y en a un qui a eu un souci, je vous dirai pas quel personnage, mais il y a un des personnages qui a eu un souci puisque son épouse a commencé à penser qu'il avait une aventure.
3: Merci pour cette petite anecdote, Camille Combal, que vous retrouvez ce soir sur TF1 pour la finale de Mask Singer. Quant à moi, bah les masques, je reviens demain pour de nouvelles coulisses télé.
0: 6h20 avec le spectacle qui continue. Merci Patrice Gascoin. 6h25 sur votre radio ici dans moins de 5 minutes. C'est le retour de l'info avec vous, Valentine Letesse. L'actu française et internationale résumée en 90 secondes. Et puis à 6h32 dans l'info du jour, Valentine, la canicule, il faut le dire, n'arrête pas les supporters des Bleus.
5: Impensable de ne pas fêter cet impeccable 3-3 en phase de poule du jamais vu depuis 98. Ah ouais. Des milliers de supporters se réunissent dans les fan zones malgré la chaleur. Nous sommes à Sceaux, au sud de Paris, d'ici 5 minutes.
0: Exactement, Valentine. Et puis nous serons à 6h48, la une de la presse, en compagnie de Nick Carvalho, journaliste à l'équipe. L'équipe qui titre aujourd'hui The Artist. On y revient tout à l'heure. Évidemment, vous restez bien avec nous ce matin. Dans quelques petites secondes, c'est Catherine Viguet qui sera là pour votre horoscope de ce samedi 27 juin 2026. Et les Rolling Stones qui font une petite incursion dans la radio avec Start Me Up sur votre radio ici.

0: Les Rolling Stones ce matin sur votre radio ici et votre week-end qui ouvre ses portes au son de l'excellent Start Me Up. Bonjour Catherine Viguier.
1: Bonjour François-Xavier.
0: Avec vous l'horoscope de notre samedi 27 juin 2026. Catherine, comment se déroule ce samedi pour notre zodiaque?
1: Alors avec une lune au Sagittaire, ça change. Bélier, la lune vous va bien, vous partez pour de vrai ou vous prenez de la distance avec vos tâches de tous les jours. Taureau, vous espérez en une histoire sentimentale et si vous êtes à la recherche d'un cœur à aimer, il faut voyager. Gémeaux, vous entamez une démarche qui porte ses fruits grâce à une union ou un engagement. Cancer, ça va bien pour vous, mais ne prenez pas tout à la lettre, ne soyez pas trop susceptible. Lion, vous passez une belle journée et vous en avez besoin, la semaine a été difficile. Vierge, plein feu sur votre foyer et vous aurez affaire, on vous sollicite de partout. Balance, c'est une belle journée, vous voyez d'autres paysages et vous parlez avec d'autres gens. Scorpion, vos biens matériels, votre argent sont d'actualité, vous achetez en vue de votre confort. Sagittaire, il se passe de bonnes choses, vous serez mis en valeur d'une manière ou d'une autre. Capricorne, sachez que ce week-end sera bien différent de la semaine, vous allez prendre soin de vous. Verseau, vous aimerez fêter quelque chose, inviter, être invité et on vous appréciera. Poisson, tout le week-end peut être pesant et c'est lié à votre travail ou à votre famille. Et pour nous tous, on part à la conquête de son existence.
0: Et on fonce tête baissée avec confiance. Merci beaucoup Catherine Viguier, un horoscope que vous retrouvez bien sûr en intégralité sur l'application Ici. On vous salue si vous venez de vous brancher chez nous, vous écoutez Ici. Il est 6h30, toute l'actualité en France et dans le monde, place aux 90 secondes ce matin. C'est avec vous, Valentine Letesse.
2: 37 départements en vigilance rouge, canicule ce matin. La liste se réduit. 48 sont encore en orange, dont une vingtaine du nord au centre pour risque d'orages violents. Le tonnerre, le vent et la grêle s'invitent à partir d'aujourd'hui dans le ciel de France. Une chaleur mortelle, la ministre de la Santé le reconnaît. Une très probable surmortalité de la population française à cause de ces températures. Stéphanie Rist donnera des chiffres d'ici la semaine prochaine, le temps d'établir les certificats de décès. 5 fois plus de dons de sang sont nécessaires chaque jour avant l'été, mais la canicule oblige aussi l'établissement français du sang à dissuader certains de ses donneurs et à modifier ses horaires de collecte. La femme de Jérôme Barella porte plainte à son tour pour viol contre son mari, principal suspect dans la mort et le viol de Liana, 11 ans, et disparue il y a maintenant un mois dans le Gers. Un triplé d'Ousmane Dembélé en un peu plus de 30 minutes de jeu et un but de la tête de Désiré Doué pour conclure. L'équipe de France de foot a facilement battu la Norvège hier pour son dernier match de poule de Coupe du Monde. 4 buts à 1. Ce soir, on change de ballon. C'est la finale du top 14 de rugby entre le favori, le Stade Toulousain, triple champion de France et Montpellier. Coup d'envoi au Stade de France à 21h, sans alcool en tribune. La vente de bière est interdite à cause de la chaleur.
0: 16h32, l'info du jour Valentine, c'est la troisième victoire de l'équipe de France de foot en trois matchs.
2: Les Bleus ont déroulé face à l'équipe bis de la Norvège, victoire 4 buts à 1. De quoi réchauffer encore un peu plus l'ambiance en pleine canicule, Féline Leloir du Haut dans la fan zone de Sceaux au sud de Paris.
3: Un premier but d'Ousmane Dembélé à la 7e minute, puis deux autres juste après. De quoi réjouir Angélique et Delia qui arbore fièrement le maillot de leur joueur préféré.
4: Moi je pense qu'on lui a porté chance en vrai, c'est grâce à nous.
5: Vraiment très loin qu'il ait mis un triplé, vraiment j'attendais que ça depuis le début de la Coupe du Monde. Il n'était pas très présent dans les premiers matchs, mais là on voit vraiment qu'il s'est bien imposé, donc hyper contente.
3: Eddy, 10 ans, ne cache pas son admiration.
6: Quand il a marqué, j'ai failli tomber de ma chaise, j'étais assez content de voir la France marquer 3 buts en moins d'une demi-heure, c'est assez impressionnant.
3: À la mi-temps, le score 3-1 pour la France, alors ces amateurs de pronostics.

0: Nicolas.
1: Après avoir passé la journée en télétravail, c'est vrai que c'est pas mal de pouvoir retrouver un petit peu le frais fin de la semaine, début du week-end. Ça fait un peu la coupure, c'est sympa.
2: Le match se conclut sur un but de Désiré Doué. Une très belle victoire pour Manon et Clara.
3: Ah mais c'était incroyable. Enfin, vraiment, si elle est au-dessus de mes pronostics, donc je suis super contente. Puis enfin, 4-1 quand même, ça termine bien les matchs de groupe, quoi. Donc à la France là, haut du classement des groupes, c'est trop bien.
4: Et même c'est très encourageant pour la suite, pour les 16e, les 8e, etc. Donc franchement, on a hâte de voir ce que l'équipe de France va donner par la suite, pour les prochains matchs, quels vont être ses futurs adversaires.
2: Mais attention à ne pas se reposer sur ses acquis.
3: Faut pas être trop confiant.
4: Non. Je pense qu'on va rencontrer des adversaires plus ou moins forts. Forcément, l'Argentine qui fait assez peur depuis la Coupe du Monde 2022, la finale. Il faut que les supporters et même les joueurs restent sur cette longueur d'onde, cette motivation.
3: J'ai de l'espoir pour eux, je pense qu'on est bien partis.
2: Avec évidemment la finale en ligne de mire.
5: Et la performance des Bleus et surtout de son ballon d'or, Ousmane Dembélé, auteur d'un triplé. C'est évidemment la une de l'équipe ce matin, François Xavier.
6: Oui, exactement, on en parle avec l'un de ses journalistes, Nick Carvalho, avec nous dans 15 petites minutes. C'est effectivement à la une de la presse valentine. En attendant, il est 6h34, la météo de votre samedi 27 juin 2026. Qu'est-ce que ça donne? Mise à jour, ça y est, nous avons 37 départements qui restent en vigilance rouge canicule pour ce samedi, 48 en orange depuis 6h ce matin, dont 21 d'ailleurs, ces fameux départements en orange qui sont concernés par de forts risques d'orage. Toujours donc cet épisode de très forte chaleur qui reste actif en ce début de week-end, mais dont la fin approche, nous dit Météo France. En attendant, nous avons une baisse des températures qui reste pour le moment très très progressive. J'y reviens d'ailleurs dans un instant. Côté ciel, ce matin, des pluies résiduelles à prévoir sur le sud de la Bretagne, les Pays de la Loire ainsi que les Hauts-de-France. En après-midi, formation de nouvelles cellules orageuses. Elles pourraient éclater sur le pays Nantais, la Normandie et l'ouest de la région parisienne jusqu'en début de soirée. Partout ailleurs, du soleil pour cette première partie de week-end. Vos valeurs, même si la baisse est amorcée, ça reste chaud. Évidemment, en matinée, nous avons déjà ce matin 25 degrés au Mans, 28 pour Amiens, pour Millau, Pau et Bordeaux, 31 degrés, 32 à Bastia, 35 à Saint-Dié-des-Vosges, 36 du côté de Tours. En après-midi, un respirable 23 degrés pour les côtes normandes, ou sinon les valeurs qui seront plutôt de l'ordre de 31 à 39 degrés. Le maximal notamment pour la Bourgogne et la Haute-Marne. 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
6: Et à 6h36, il est temps de donner ton cœur, bébé, ton corps, bébé. Et n'oublie pas, bien sûr, ton rock et ta soul, bébé, Valentine.
5: Bah, je donne tout, d'accord.
6: Donnez tout. Allez, et bah, écoutez, vous cédez aux caprices de Camaro que voici avec Femme Like You.
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0: Ici, c'est la radio de votre week-end. Je vous le dis, dès le lever du jour, vos chansons préférées chez nous, à l'image de Femme Like You qui fait danser Valentine en studio. C'était Camaro, bien sûr.
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0: Oui, exactement. Les deux, mon capitaine. 100 ans, dis donc. 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
3: Vous pouvez aussi chanter et danser, on l'entendra pas, mais vous pouvez.
0: Non, mais c'est la vibe en fait qui compte. Vous avez raison, Valentine. 0810 055 056. On vous attend bien sûr également d'ici 7h. Phil Collins à vos côtés. Il a tout compris, il chante et il nous fait danser, donc tout va bien. You can't hurry love, rien ne sert de courir pour écouter Phil Collins. C'est la musique de votre samedi matin sur votre radio ici, 6h40. Un G7 de la vie privée réuni à Paris dans Vie numérique et Vie privée ce matin, Valentine Letesse. On parle avec vous de la coopération mondiale des autorités de protection des données.
3: Comme le célèbre G7, le sommet des plus grandes puissances économiques du monde, les autorités de protection de données personnelles ont aussi leur table ronde. Elle a justement eu lieu cette semaine à Paris. Dans cette assemblée, la CNIL, la Commission nationale de l'informatique et des libertés, représente la France et à ses côtés, ses équivalents pour chaque pays membre du G7, à savoir l'Allemagne, le Canada, les États-Unis, l'Italie, le Japon, le Royaume-Uni et un représentant de l'Union européenne. L'objectif de ces échanges, c'est de trouver des positions communes sur la protection des données personnelles. Okay. Il est plus difficile pour les acteurs du numérique de contourner la loi quand des pays s'associent. L'Union fait la force, comme on dit.
0: C'est certain. Mais au quotidien, Valentine, est-ce que ces autorités, elles travaillent ensemble?
3: Pas celle du G7, mais celle de l'Union européenne, oui, depuis 2018. Et c'est bien la preuve qu'ensemble, les autorités de protection des données ont plus de poids pour imposer leurs réglementations, notamment face aux géants de la tech. Avant, chaque CNIL était compétente dans son pays et seulement dans son pays. Désormais, si l'une de ces autorités reçoit une plainte, par exemple contre le site web d'une grande enseigne de magasins en Europe, les autorités de protection de chaque pays de l'Union où la marque a des boutiques seront impliquées. Elles vérifieront si sur leur territoire également le site web est en faute. Okay. Et en cas de sanction, décidée par un vote de l'ensemble des CNIL, la société devra se mettre en conformité dans toute l'Union. Tous les consommateurs européens profitent donc de ce nouveau système. On l'a notamment vu avec Meta, basé en Irlande. Sur son réseau social Instagram, les profils des enfants étaient par défaut créés en mode public et donc accessibles à tous. Depuis la sanction prononcée par la CNIL européenne, les comptes des mineurs sur son réseau social sont désormais privés à leur création dans l'Union.
0: Et pour bien accompagner son enfant sur Internet, justement, nos conseils sur ici.fr, page Vie numérique, Vie privée, votre chronique qui sera de retour demain, dimanche à 6h38. Sur votre radio ici.
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0: 6h43 et sur votre radio ici, vous avez rendez-vous avec l'histoire, figurez-vous. Place au meilleur de voyage dans le temps, proposé par Stéphane Bern ce matin au temps de Louis XV et de l'orientalisme.
7: Quand le café arrive en France au XVIIe siècle, il intrigue et séduit. Mais attention, pas de cafetière, pas de filtre. On le fait bouillir comme une soupe. What else? Sous Louis XV, impossible de débattre des lettres, des arts ou de philosophie sans un café. Le roi était si charmé par cette fève importée du Moyen-Orient qu'il l'impose à la cour de Versailles. Le café devient une boisson d'avenir, et Paris, sa capitale. Une boisson du raffinement qu'on serait bien incapable d'ingurgiter aujourd'hui. À l'époque, on la prépare en jetant la poudre de café dans de l'eau pour faire mijoter le tout. Résultat, il y a littéralement à boire et à manger. Une bouillie noire, amère et pleine de marre. Bref, le café ressemblait davantage à un potage énergisant un peu cramé qu'à l'élixir délicat qu'on connaît aujourd'hui. Il faut attendre le 19e siècle pour voir apparaître la cafetière à filtre. En 1802, François Descroisis, un chimiste normand, imagine un récipient à deux étages. À leur jonction, une plaque métallique percée de trous fait office de filtre. On y dispose le café moulu, on verse l'eau chaude dessus et l'infusion se fait lentement. C'est rudimentaire, mais ça a le mérite d'être efficace. La boisson obtenue est plus claire, plus douce et surtout buvable, sans avoir à mâcher. L'invention porte le nom de l'abbé du Bellois. Lui n'a rien inventé, mais il a popularisé l'outil. À défaut d'avoir eu l'idée, il a su la vendre. Un vrai barista du marketing. Un apport suffisant à ses yeux pour baptiser la cafetière du Bellois. Si le café nous réveille aujourd'hui, au XVIIe siècle, il fallait surtout être bien réveillé pour oser y goûter, réussir à l'avaler et survivre à sa première gorgée.
0: Pour ça, on n'est pas mécontent de vivre en 2026. Merci beaucoup Stéphane Bern, Voyage dans le temps. Le best-of, c'est également demain, dimanche, à 6h43. Il est 7h moins le quart, Valentine. C'est à la une de l'équipe ce matin, The Artist.
3: Alors, on ne parle pas du film, avec non. Jean Dujardin, qui ne s'est pas mis en football, vous n'avez rien raté. Ousmane Dembélé, en revanche, a réalisé hier soir face à la Norvège une performance exceptionnelle avec ce triplé réalisé en un peu plus de 30 minutes.
0: Incroyable. Les débriefs de ce Norvège-France en compagnie de Nick Carvalho, journaliste à l'équipe. Il sera avec nous dans 3 minutes. Le temps d'écouter ensemble Marine et son cœur maladroit sur votre radio ici. Bon week-end, merci de nous avoir choisis. 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

0: 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C'est votre radio ici avec la visite de Marine ce matin, cœur maladroit.
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0: 6h49, vie artiste, c'est à la une de l'équipe ce matin, le journal qui revient bien sûr sur l'incroyable performance d'Ousmane Dembélé hier soir à l'occasion du match Norvège-France. Débrief ce matin de ce match qui nous permet de terminer évidemment première de notre groupe à la Coupe du Monde. Bonjour Nick Carvalho.
3: Bonjour.
0: Merci beaucoup d'être avec nous en ce samedi matin, vous êtes journaliste à l'équipe. La nuit n'a pas été trop courte, Nick, ça va ?
3: Oui, effectivement, on n'a pas beaucoup dormi ici, mais bon, on s'est quand même régalé hier soir, donc
0: Donc ça compense, on va dire. Alors, vie artiste, c'est évidemment un très grand même, si j'ose dire, Ousmane Dembélé qui s'est illustré hier soir face à la Norvège. L'homme du match, on peut le dire, Nick, entre nous.
3: Oui, on peut même dire que c'est son match référence avec l'équipe de France, parce que jusque-là, il avait marqué qu'une poignée de buts chez les Bleus. Et là, en l'espace de deux matchs, il en a marqué 4, ce qui porte son total de buts à 11. Et c'est vraiment quelque chose de remarquable par rapport à son vécu avec l'équipe de France, dans la mesure où jusque-là, il passait parfois à côté de ses rencontres, notamment lors des grandes compétitions.
4: Mmh. Il rentre même dans le top des meilleurs buteurs avec Kylian Mbappé.
3: Et effectivement, il a marqué 4 buts comme Kylian Mbappé. Bon, il n'est pas en tête du classement des buteurs de la compétition, puisqu'il y a un certain Lionel Messi qui est encore devant.
0: Ouais, forcément.
3: Mais bon, la compétition est encore longue.
0: On n'oublie pas Désiré Doué, hein, bien évidemment, qui a également inscrit un but hier soir. Quitte finalement à être un peu éclipsé par Dembélé, on est d'accord ?
3: Désiré Doué, effectivement, surtout que il apporte peut-être un profil qui est un peu similaire à ses camarades en attaque. Il y a aussi Olise et bien sûr Mbappé, mm-hmm. à la différence de quelqu'un comme Barcola qui n'était pas titulaire hier soir, mais qui lui peut apporter un peu plus de profondeur à l'attaque française.
0: En un mot, Nick, un match sans Didier Deschamps, on le rappelle, qui est rentré en France suite au décès de sa maman. Est-ce que vous diriez que ça a pu influer peut-être sur le moral des joueurs et donc évidemment sur leur préparation ?
3: Honnêtement, je pense pas, parce qu'on parle là quand même de joueurs assez expérimentés. Alors, ils ont forcément été touchés. Ça, c'est quelque chose qui a été évoqué en conférence de presse et dans nos papiers. Mais ils sont là avant tout pour représenter l'équipe de France. Donc, je pense pas qu'ils étaient habités par un surplus de motivation pour ce match-là.
0: Et c'est quoi le programme pour les Bleus ? Qu'est-ce qui nous attend à partir de maintenant, dites-nous ?
3: Alors la France, justement, la bonne nouvelle de cette nuit, c'est que la France connaît son adversaire pour les 16e de finale.
0: Ouais.
3: Ce sera la Suède ce mardi à 23h. La Suède, attention, parce qu'ils ont quand même une attaque assez impressionnante, composée de Gyökeres, le buteur d'Arsenal, Isaac, l'attaquant de Liverpool et Elanga qui a marqué dans la nuit du jeudi à vendredi face au Japon. Donc il faudra faire attention à cette attaque qui pourrait poser quelques soucis à la défense de l'équipe de France.
0: On est bien d'accord. Merci beaucoup Nick Carvalho pour cette analyse et d'avoir été avec nous ce matin et on vous souhaite un bon dodo.
3: Merci beaucoup, j'aurais bien besoin, merci.
0: Merci beaucoup Nick, je rappelle que vous êtes journaliste à l'équipe et c'est à la une de la presse évidemment, The Artist ce matin. Autre artiste de grand talent, c'est Phil Collins, You Can't Tell Me Love sur votre radio ici.

0: Vous écoutez ici, bonjour, si vous venez de vous brancher chez nous avec Phil Collins, que vous croisiez ce matin, le collector You Can't Hurry Love. Nous allons faire un petit tour dans le Var où il fait chaud, évidemment, ce samedi, nous y retrouvons Gaëtan qui est à Pierrefeu du Var. Bonjour Gaëtan.
1: Bonjour Gaëtan.
2: Oui, bonjour François-Xavier, bonjour Valentine. Alors actuellement, je suis en vacances en Bourgogne.
0: Ah, un petit peu plus au frais alors, d'une certaine manière.
2: Oui, frais, on a toujours la canicule, alors que dans le Var, on l'avait pas.
0: Ah, vous avez la canicule en Bourgogne alors que non dans le Var d'ailleurs.
1: Oui, mais dans le Var, vous êtes beaucoup plus habitué en Bourgogne à ces chaleurs, Gaëtan.
2: C'est ça, oui, exactement, oui.
1: Ce qui explique cette différence en réalité de vigilance.
0: Exactement, merci Valentine. Gaëtan, quel est votre message? Dites-nous.
2: Oui, c'était juste pour dire que du coup, lundi matin, parce que je suis passionné par la radio, je vais aller voir vos collègues d'ici Bourgogne. Et voilà, du coup, je suis très content d'aller les voir.
1: Ah, mais également.
0: C'est pas une très bonne idée, c'est les moins sympas du réseau en l'occurrence.
1: Il est mauvais.
0: Ah là là, le fiel en ce samedi matin.
2: De leur dire ça.
0: Non, évidemment, on les embrasse d'ailleurs, on leur fait un coucou. Est-ce que vous avez eu l'occasion de visiter beaucoup de locales de notre réseau? Je rappelle qu'il y en a 44, donc ça fait.
2: Oui, j'ai fait Provence, Azur, j'ai fait Gare-Lozère également. Oui, j'en ai fait quelques-unes, j'ai fait aussi Paris plusieurs fois.
0: Donc vous avez croisé Valentine Letès?
2: Je crois pas qu'on se soit croisé. J'avais vu Johan.
0: Johan Guérin, il va falloir venir nous voir à la maison de la radio, cher Gaëtan.
1: On vous offrira le café.
0: Exactement. Et puis, dans l'intervalle, on vous propose de vous offrir votre guide de voyage Michelin qu'on vous envoie directement. Il faudra juste nous préciser si on l'envoie en Bourgogne ou en le Var, ou dans le Var, du coup.
2: Ce sera dans le Var. Merci beaucoup, en tout cas.
0: Un grand merci à vous, Gaëtan. Merci pour votre bonne humeur.
2: Merci, bonne journée.
0: Merci, bonne journée à vous, beau week-end Gaëtan qui nous écoute donc en Bourgogne mais qui est à Pierrefeu du Var, dans le Var. Et à 6h57, il est arrivé celui qui vous propose sa revue de presse décalée bien sûr, mais surtout qui nous met les points sur les i. Willy Rovelli, bonjour.
3: Bonjour tout le monde. Et comme aujourd'hui c'est la fête de la musique, voici l'actu musical avec pour commencer cette bonne nouvelle pour les 30 ans de son album Première Consultation. Le chanteur Doc Gynéco remonte sur scène. Le vrai Doc Gynéco dans la musique française apparemment, c'est Patrick Bruel. Oui, enfin, après la 30 ans plus tard, c'est Doc Géronto. Hein. La chanteuse américaine Christina Milian, la femme de Matt Pokora, rate son examen de français pour prolonger son visa en France. Oh, qu'elle se rassure, apparemment son mari aussi l'a raté son examen de français. Je comprends rien. Pour protester contre l'utilisation de l'intelligence artificielle qui pourrait éteindre leur voix, 1000 chanteurs britanniques sortent un album entièrement composé de silence. Pas très original, hein. Etienne Dao et Carla Bruni, ça fait des années qu'ils le font. Après avoir construit une cabane, Vianney annonce qu'il sera papa très prochainement. On sait donc où il a mis sa dernière bûche. Non mais c'est la folie de la cabane en ce moment. Hein. Vianney en a construit une, Patrick Bruel a failli y aller, franchement. Céline Dion annonce 10 nouvelles date de concert à Paris. Quel courage pour celle qui souffre du syndrome de l'homme raide comme Renaud, mais lui c'est juste après l'apéro. Le domicile de Florent Pagny cambriolé dans les Yvelines. Heureusement, en repartant, les voleurs lui ont laissé sa liberté de penser. Nouveau single de Florent Pagny, savoir voler. Voler sans attendre, voler tout prendre, mais savoir voler. Juste pour le geste, me laisser des restes et s'en aller. Oh, c'est beau là. Hein.
4: C'est beau.
3: Le chanteur marseillais Jules, flashé à 180 km/h sur autoroute. Il écoutait sa propre musique dans la voiture. Tu m'étonnes qu'il voulait arriver très très vite. La NASA envisage d'envoyer de nouveaux astronautes sur la Lune en 2027. Alors que pour beaucoup moins cher, à tout moment sur Instagram, Madonna peut vous montrer la sienne. 20 ans après leur séparation, les L5 se reforment. C'est les vieilles 5. Enfin, la question du jour. Justement, les L5 se reforment pour chanter la bande originale du film La Patte Patrouille. Mais est-ce que la Patte Patrouille, c'est aussi le surnom des policiers qui enquêtent sur Bruel? La Patte Patrouille. Vous avez ça. Bon. Allez, passez un bon samedi et à tout à l'heure midi.
0: Ah oui, la Patte Patrouille. J'ai mis un peu de temps à la comprendre, celle-là, pour le coup. Vous
1: toujours
0: l'aviez,
1: Valentine? Toujours le bon jeu de mots, oui. Ouais.
0: Il n'y a que moi qui comprends rien. Merci beaucoup, Willy Rovelli. On vous retrouve à midi, effectivement, et tout de suite. C'est l'équipe d'ici matin qui vous attend de pied ferme, je vous le dis, dans votre région.
1: Merci François-Xavier. Et bonjour la Provence. Après la belle victoire des Bleus hier soir, l'équipe autour de moi est elle aussi déjà qualifiée pour un bon réveil. Morgane au standard, toujours bien placée pour recevoir vos appels. Bertrand aux commandes fait circuler la réalisation sans la moindre faute technique. Et dans quelques instants, l'info locale va rentrer sur le terrain avec notre numéro 10. Laurent Grelet, bonjour Laurent.
5: Une passe décisive, Véronique, bonjour.
1: Je la prends avec plaisir. Les Bleus, premiers de leur groupe en 16e de finale. On savoure ça dans quelques secondes dans votre journal.
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1: Ici Provence, 27 juin, il est 7h. Coup d'envoi d'une nouvelle matinée ensemble. Les infos à Marseille en Provence avec vous Laurent, et les Bleus nous confirment qu'il faudra compter avec eux dans ce mondial.
5: L'équipe de France, effectivement, n'a laissé aucune chance hier soir à l'équipe de Norvège, largement remaniée, battue 4 buts à 1 avec un triplé du Ballon d'Or, Ousmane Dembélé, Julien Froment, le Parisien a tout emporté sur son passage.
6: Ousmane Dembélé, en homme pressé, a tout expédié hier à Boston. Les buts d'abord, 3 en 32 minutes, c'est le deuxième triplé le plus rapide de l'histoire de la Coupe du Monde. Puis la remise du trophée d'homme du match, pas un sourire, une photo et le voilà déjà reparti. Et enfin la conférence de presse en moins de 3 minutes, questions comprises, à peine le temps de confier une joie contenue.
7: Moi, je suis content, c'est un moment unique et important pour moi, c'est exceptionnel. Mais comme je l'ai dit, le plus important c'est de rester concentré pour la suite de la compétition.
6: Pour apprécier son incroyable performance, digne de son statut de Ballon d'Or, c'est à ses coéquipiers qu'il faut s'adresser, le défenseur Jules Koundé.
8: Super content, voilà, personne n'était inquiet dans le groupe, lui-même, voilà, comme je l'ai dit, était très tranquille, et aujourd'hui il a montré le grand joueur que c'est, avec 3 magnifiques buts. Que dire, un triplé en Coupe du Monde, c'est pas tous les jours.
6: Un triplé qui permet à Ousmane Dembélé de rejoindre un cercle très fermé, celui de Juste Fontaine et Kylian Mbappé, les deux autres joueurs de l'équipe de France à avoir réalisé cette performance en Coupe du Monde, de quoi inciter les supporters présents au stade à entonner un air déjà bien connu à Paris.
5: Julien Froment pour Ici Provence, et le 4e but français de la soirée signé Désiré Doué dans le temps additionnel. Avec cette 3e victoire en 3 matchs, les Bleus prennent la tête du groupe I et affronteront mardi en 16e de finale la Suède. Dans ce même groupe, le Sénégal l'a mis au supplice, l'Irak, victoire 4 buts à 0. Ce matin, l'Iran surprend en dominant l'Égypte 2 buts à 1. La Belgique de Rudy Garcia étrille la Nouvelle-Zélande 5 buts à 1. Et puis la belle histoire de ce mondial, c'est la qualification historique pour les 16e du Cap-Vert qui a tenu en échec l'Arabie Saoudite la nuit dernière. Les Cap-Verdiens qui seront opposés à l'Argentine, tout simplement championne du monde en titre. Toulouse-Montpellier, ce soir au Stade de France, c'est la finale du top 14 de rugby. Les Toulousains visent un 4e titre de champion de France consécutif face à des Montpelliérains qui n'ont plus soulevé le bouclier de Brennus depuis 2022.
1: Ici Provence, 7h03, l'impensable sur un parking de la Timone.
5: Un nourrisson de 18 mois retrouvé seul et en état d'hyperthermie dans une voiture. Le drame s'est déroulé lundi dernier, Thomas Bonnet. Le petit garçon hospitalisé en urgence est décédé le lendemain.
9: Oublié sur un parking du campus de la Timone, propriété de l'université Aix-Marseille, alors que les températures frôlaient les 40 degrés par endroit. Le petit garçon était en hyperthermie lorsqu'il a été découvert par les marins-pompiers mardi vers 13h45. L'enfant a été transporté en urgence vers l'hôpital voisin de la Timone. Son pronostic vital était engagé, il n'a finalement pas survécu. On ne sait pas dans quelles circonstances il a pu être laissé seul, sans surveillance dans cette voiture, mais au sein de la faculté de médecine. C'est le choc et l'émotion parmi les personnels et les étudiants. Le président de l'université adresse ses condoléances à la famille. Éric Berton précise dans un communiqué qu'un dispositif de soutien psychologique est mis en place afin d'accompagner toutes celles et ceux qui en éprouveraient le besoin.
5: Thomas Bonnet pour Ici Provence. Une enquête a également été ouverte par le parquet pour connaître les circonstances de ce drame et comment notamment un bébé a-t-il pu être oublié dans une voiture un jour de canicule. Un Varois de 28 ans, condamné hier à 16 ans de réclusion criminelle, l'homme droguait et étranglait jusqu'à l'évanouissement ses victimes pour les violer. 6 anciennes petites amies avaient déposé plainte contre ce consultant pour un cabinet international, condamné donc devant les assises.
1: Puis Laurent, dans l'actu, des transats retirés sur 2 plages privées à La Ciotat.
5: Oui, tout s'est déroulé jeudi dernier. Une scène plutôt surprenante en ce début d'été. Des agents de la préfecture ont délogé des baigneurs installés sur les transats de 2 établissements privés. 330 transats au total ont été embarqués, confisqués. En cause, le non-respect du trait de côte à La Ciotat, occupation illégale du littoral que conteste Evelyne Lelieur. Écoutez, propriétaire des plages KZ13 et La Vague.
10: C'est plus qu'une injustice, c'est d'une extrême malhonnêteté comme démarche, parce que les services de la mer n'avaient pas le droit, eux, en direct, même avec le soutien du préfet, de m'enlever, de me confisquer mon matériel. C'est la ville de La Ciotat qui me tolérait encore cette année, qui devait mener une action contre moi par rapport au fait que j'ai mes deux plages de matelas concédés ouvertes cet été. Et les clients sont tellement désolés pour nous et pour eux. Les clients se sont révoltés contre les agents de la DDTM qui étaient sur place et les agents de la répression des fraudes qui saisissaient les matelas.
5: Et un avocat a été chargé de plaider la cause de ces plagistes. Reportage à La Ciotat de Philippe Bocara.
1: C'est une des conséquences de ces très fortes chaleurs.
5: Des coupures d'électricité enregistrées ces derniers jours, notamment à Marseille. C'est vrai dans le 6e, le 7e, le 8e arrondissement, où certains commerces ont dû fonctionner sans courant. Impossible évidemment pour les coiffeurs notamment. Difficile aussi à vivre pour les Marseillais qui vivent là-bas. Pascal a vécu pendant 24 heures une journée sans électricité.
11: C'est compliqué. On est dans le noir. Plus d'électricité, pas de nouvelles, pas d'appels, rien du tout. Le bar à côté l'a fermé. Moi, je suis partie de chez moi. Je suis allée chez mes beaux-parents parce que j'avais la possibilité, mais j'ai ma voisine, elle a un bébé de 3 mois. Pas de ventilateur, rien du tout. On n'a plus de téléphone parce qu'on n'a plus de chargeur. Les pompiers sont venus parce qu'ils s'inquiétaient parce que son mari qui est en déplacement, il pouvait pas la joindre et il comprenait pas pourquoi. On a des frigos et les congélateurs fermés. On espère qu'on va pouvoir récupérer notre nourriture, mais c'est rien de sûr.
12: Est-ce que ça vous inquiète pour l'été qui arrive, là?
11: Surtout que le mois dernier, on a eu une coupure le soir. Ça a duré jusqu'à 2h du matin. Et là, apparemment, il y a un transformateur qui aurait grillé et le temps de le réparer.
5: Pascal, habitant dans le 8e arrondissement avec Fabien Ledu, le courant devait être rétabli dans la soirée.
1: Et puis, la cantine au menu du conseil municipal hier à Marseille.
5: Oui, c'était l'une des annonces principales de la séance. La mairie renonce à une hausse générale des tarifs de la cantine, mais elle crée un nouveau barème pour les parents qui gagnent plus de 70 000 euros par an et qui verront le prix de la cantine pour leurs enfants augmenter de plus d'un euro à 4,70 € le repas dès la rentrée. La gratuité décidée aussi pour 5 000 nouveaux petits Marseillais, mesure qui bénéficiera désormais à 15 000 enfants à Marseille. Benoît Payan réclame le retour des Canadair à Marignane. La sortie hier du maire de Marseille qui pointe ses 20 à 30 minutes perdues, dit-il, par les avions stationnés depuis 2017 à Nîmes-Garon.
1: Laurent, attention encore aux fortes chaleurs aujourd'hui.
5: On le répète et vous allez le répéter, Véronique, le Var repasse à midi en vigilance orange canicule. Il va faire très chaud aussi, notamment dans le département des Alpes de Haute-Provence. Les températures qui ne baissent pas.
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5: Et on continue de rouler un peu moins vite aussi. C'est important pour la qualité de l'air et les vignettes critères. Vérifiez bien cela sur votre pare-brise.
1: Exactement, on doit rouler 20 km en dessous de la limitation. Attention, parce que déjà à 7h08, Laurent, on a à Marseille 26 degrés, à Toulon 28, à Aix 23. 23 également en Provence verte, à Gap. Ailleurs dans les Alpes provençales, on a de 17 à 22, par exemple pour Manosque. En Camargue, 24. Pays Salonnais, Côte-Bleue 25, Dracény 26, La Ciotat et Saint-Tropez 27. Et cet après-midi, vous allez me dire, ça va monter jusqu'à combien? Ça va monter très haut. À Marseille, on aura certes 31, Toulon 34, mais à Aix, il fera 38 degrés. On n'a jamais atteint ça à Aix pour l'instant. On était toujours sur les 37. Il fera 38 à Aix. En Provence verte, Dracény 37. Dans les Alpes provençales, de 31 à 36 pour Manosque notamment. Pays Salonnais 35, Côte-Bleue 34, Camargue, La Ciotat et Golfe de Saint-Tropez 33. On vous l'a dit, attention, on est en vigilance jaune pour cette canicule, sauf pour le Var et les Alpes de Haute-Provence, en vigilance orange. Et attention, il y a également une vigilance jaune pour les orages dans les Alpes provençales, notamment cet après-midi de Lubaye au Verdon et sur le Buëch. Côté circulation, pour l'instant, RAS. Vous voyez quelque chose, vous n'hésitez pas, vous nous appelez 04 42 38 08 08.
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1: Pas besoin de bateau pour prendre le large. Alain Chamfort hisse les voiles avec Manu Reva sur Ici Provence.

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0: On quitte le littoral pour La Barbin et son parc animalier. Et bien sûr, on a des places pour vous et un pack famille, rien que ça. Attention, hein, là, c'est pas acheté à la poubelle. Poubelle, d'où vient ce mot d'ailleurs? Est-ce qu'il n'y aurait pas une histoire de préfet derrière tout ça? Jérôme Prodhomme va nous confirmer ça dans quelques minutes.
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0: 7h14, quand on regarde nos objets du quotidien, on ne se doute pas que derrière certains se cachent des histoires. C'est le cas de la poubelle. Jérôme Prodhomme va nous expliquer que cet objet, toute son explication remonte dans des hautes sphères et celles de l'État.
8: Pourquoi on dit une poubelle?
9: Eh voilà, il est là, il va encore nous sortir toute sa science.
8: Bah, c'est un peu le but quand même, non?
9: Et que je te sors du mot en latin, et blablabla. Alors, on dégaine les Romains du latin poubellus, c'est ça?
8: Mais non, mais pas du tout, le mot poubelle vient de Eugène Poubelle.
9: Hein?
8: Regardez.
9: Oh oui, il est tout barbu, on dirait le Père Noël.
8: Bah, c'est Eugène Poubelle, né à Caen en 1831, juriste, diplomate, avant de faire carrière, comme on dit, jusqu'à devenir préfet de la Seine, autrement dit de Paris, de 1883 à 1896. Et en 1883, Monsieur Poubelle ordonne à tous les Parisiens de s'équiper d'une boîte avec un couvercle d'une contenance de 40 ou de 120 litres qui sera déposée devant le domicile pour être ramassée et vidée. Notez d'ailleurs qu'il invente par la même occasion le tri sélectif, puisqu'il demande à l'origine trois boîtes différentes. Une pour les matières imputrescibles, l'autre pour les chiffons et papiers, la troisième pour les faïences et les coquilles d'huîtres. Cette obligation, comme toutes les obligations d'ailleurs, ne plaît pas du tout aux Parisiens. Mais, ronchonnant, ils finissent tout de même par s'y mettre en se moquant de celui qui leur a collé son invention, et l'habitude se prend d'appeler ces réceptacles à ordures des poubelles. Voilà pourquoi on dit une poubelle, alors qu'on ne sait plus vraiment pourquoi. Encore que vous, maintenant, vous savez.
0: Et d'ailleurs, merci Jérôme pour ça. Et on peut partager cette chronique en allant sur notre application ici. Attention, refrain en approche. Celui-là pourrait bien s'inviter dans votre tête pour un bon moment. Alex Warren, Fever Dream, et c'est sur Ici Provence.

0: Ici Provence, 7h19. Vous êtes très nombreux à nous écrire sur les réseaux sociaux, sur notre page Facebook notamment, pour nous indiquer la météo, et je vous en remercie. Annick, elle est à Salernes, elle nous dit « Oh, j'ai un beau ciel bleu ce matin ». Jean-Patrick qui est à Brignoles, il a 20, comme Noël qui est à Châteauneuf. Claudine, elle est au Pradet, elle a 23 déjà. Nathalie à La Seigne, elle a 24, comme Irène qui est à Aubagne, ou Soso à Marseille. Et puis Eddy au Lavandou, il a carrément 25 déjà ce matin. Francis qui est à Ribier dans les Hautes-Alpes. Alors lui, ça va un peu mieux, il a 17. Ce week-end d'ailleurs, ça plane dans les Hautes-Alpes. Il y a la montagne de Chabre qui accueille le Ozone Chabre Open. C'est une compétition internationale de parapente qui réunit 125 pilotes expérimentés venus de 17 pays, dont 16 femmes. Un rendez-vous sportif, mais surtout convivial. Moi, je pense que vous pourrez passer un très très bon moment dans un décor exceptionnel. C'est jusqu'au 3 juillet au départ de Ribier sur la montagne de Chabre. C'est l'heure de retrouver Jean-Pierre Casselli, notre guide conférencier, avec cette chronique Hier ici. Bonjour Jean-Pierre.
1: Bonjour Véronique, bonjour à tous.
0: Et oui, on feuillette avec vous la presse d'il y a 100 ans et vous nous parlez de la 20e édition du Tour de France qui s'est déroulée du 20 juin au 20 juillet, mais c'était en 1926.
1: Et parmi les très nombreux articles publiés dans les quotidiens régionaux de l'époque pour couvrir le Tour, prenons par exemple le Petit Marseillais du 19 juin 1926 qui titre « De notre envoyé spécial, l'Italien Bottecchia, le bûcheron du Frioul, le parc grand favori. L'an dernier, lorsqu'au sortir des Alpes, Ottavio Bottecchia, plus pâle, plus sec que jamais, vit que la course ne pouvait plus lui échapper, il me dit « Ce sera mon dernier Tour de France. Cette épreuve est bien à ma main, sans doute, mais elle nécessite trop de soucis, trop de craintes, trop de tensions d'esprit, trop d'efforts répétés. Or, Bottecchia recommence et espère bien gagner pour la troisième fois. »
0: Et il l'a réussi, le Bottecchia, cette passe de 3?
1: Et non, il a abandonné de la deuxième étape, et ce sera d'ailleurs son champ du cygne, car il va mourir l'année suivante dans des conditions mystérieuses.
0: Oh, vous pouvez mettre en parallèle le Tour 1926 maintenant et celui de cette année, j'aimerais bien, Jean-Pierre.
1: Alors, en 1926, c'était la 20e édition de la course mythique. La première avait eu lieu en 1903, mais la course fut interrompue 4 années par la Première Guerre mondiale. Aujourd'hui, en 2026, c'est la 113e édition qui va se dérouler du 4 au 26 juillet. La distance à parcourir est de 3333 kilomètres. En 1926, la course durait bien plus longtemps, du 20 juin au 20 juillet. Il s'agissait alors du Tour de France le plus long de son histoire, 5745 kilomètres en 17 étapes contre 21 en 2026.
0: Et qui fut le vainqueur du Tour 1926, puisque le favori italien a abandonné?
1: Alors c'est le Belge Lucien Buys qui remporte sans problème son premier Tour de France après l'étape dantesque entre Bayonne et Luchon, 326 kilomètres en 17h12 minutes. Le Belge est leader avec plus de 36 minutes d'avance sur le deuxième du classement général. Lors de l'étape suivante entre Luchon et Perpignan, 323 kilomètres, Buys creuse encore l'écart en comptant plus d'une heure d'avance sur le deuxième. Il finira premier avec 1h22 minutes d'avance sur Nicolas Frantz du Luxembourg et 10 heures devant le 25e. À noter que les deux seules étapes en Provence-Côte d'Azur furent, en 1926, Perpignan-Toulon et Toulon-Nice.
0: Le Tour, dont ici est partenaire officiel, vous pourrez vivre en direct du 4 au 26 juillet, mais aussi le Tour féminin du 1er au 9 août. Tous les jours à 7h50, Christian Prudhomme présentera le tracé et vous aurez des points en direct dès 13h30 ainsi que l'arrivée, parce que Jean-Pierre, le Tour c'est une institution et merci de nous avoir fait vivre cette 20e édition de 1926. On se retrouve demain naturellement, mais surtout on peut retrouver Jean-Pierre en vrai. Alors vous avez tous les lundi ex insolite à partir de 10h, sauf ce lundi, parce qu'en raison de la canicule, Jean-Pierre, bah vous allez rester au frais, et je vous comprends. Nous, on veut vous conserver longtemps, c'est pour ça.
1: C'est gentil, je reviendrai demain.
0: À demain, Jean-Pierre.
1: À demain.
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0: 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Vous avez un petit peu plus de 4 minutes en écoutant Céline.

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1: Ici Provence, 7h27 à 7h32, on retrouve un nouvel épisode de Cédric Randon, direction aujourd'hui le lac d'Esparron.
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1: 7h28, on retrouve Corinne qui nous appelle de Signes. Bonjour Corinne.
5: Bonjour.
1: Alors,
5: bonjour à tout le monde.
1: Le parc animalier de la Barbin, est-ce que vous y êtes déjà allé?
5: Oui, oh, ça remonte à vieux quand même.
1: Et combien y a-t-il d'espèces dans ce parc animalier?
5: Aujourd'hui, 130.
1: Eh bien, vous avez bien dit bravo à vous, le pack famille, pour aller vous régaler et aller voir. Vous rendez compte, il y a plus de 130 espèces, 800 pensionnaires qui viennent des 5 continents. Et quels yeux vont être écarquillés chez vous alors?
5: Ben, mes petits-enfants.
1: Oh, vous êtes une mamie super.
5: C'est pour eux que je joue.
1: ils vont être ravis. Vous allez vraiment pouvoir passer un très, très beau moment. Vous faites quoi, vous, aujourd'hui?
5: Eh ben, écoutez, nous avons la fête du village à Signes. Donc, je vais aller traîner un petit peu, c'est le cas de dire.
1: Exactement.
5: Un peu à l'ombre.
1: Et voilà, restez au frais. Hein. Soyez bien prudente avec ça. Je vous embrasse et puis je vous remercie d'avoir
5: moi
1: joué
5: aussi
1: avec nous, Corinne. Bel été.
5: Alors, je reste en ligne.
1: Oui, on va vous repasser, Morgane.
5: Merci, belle journée.
1: Merci,
5: une belle journée. Bon week-end. Au revoir.
1: À 7h32, on va faire le point sur la météo, la route, et puis on suivra Cédric Frémy en randonnée dans le Var et dans les Alpes de Haute-Provence. Mais pour l'instant, il est 7h30, voici le journal.
6: Le sans faute de l'équipe de France de foot au Mondial. Les Bleus concluent la phase de poule avec une troisième victoire en 3 matchs face à la Norvège, 4-1. Du jamais vu depuis une certaine Coupe du Monde 98. La France affrontera la Suède en 16e de finale mardi. Du rouge écrevisse à l'orange, Météo France table sur une fin des vigilances maximales à la canicule d'ici demain soir. La liste des départements concernés est déjà réduite à 37 ce matin. Une bouffée d'air alimentée par des orages parfois violents et annoncée dès aujourd'hui du nord au centre. Le 56e mort par noyade en France depuis le début de cette canicule. À Paris, cette fois dans le canal Saint-Martin, exceptionnellement ouvert à la baignade. Selon les pompiers, la victime s'est baignée hier en dehors de l'espace autorisé et des horaires d'ouverture. La clim pour les hôpitaux en surchauffe et leurs soignants surmenés par cette vague de chaleur. Le Premier ministre valide une commande de 30 000 climatiseurs pour les hôpitaux publics de France face à des besoins urgents de rafraîchissement. La mort d'un bébé de 2 mois dans l'Oise, hospitalisé avant-hier pour cause de blessures au visage. Son père, âgé de 25 ans, reconnaît des violences sur l'enfant. Sa garde à vue, comme celle de la mère de 20 ans, est prolongée. Pas de bière en tribune, ni de vente d'alcool à l'extérieur du Stade de France ce soir pour la finale du top 14 de rugby entre le Stade Toulousain, triple champion de France en titre, et Montpellier. Le coup d'envoi, c'est à 21h.
1: Ici Provence, 7h31. L'info d'ici revient dans une demi-heure à 8h. Avec vous, Laurent Grelet, il y aura quoi dans le journal?
7: Eh bien, la France qui brille, vous l'avez entendu au Mondial de football. Les Bleus qui ont refroidi les Vikings norvégiens. Score final 4-1. Et un 16e de finale mardi face à la Suède. Dans le journal de 8h, l'hommage de Guy Stéphan à Didier Deschamps, qui était absent hier soir après le décès de sa maman. Et puis, retour à Marseille dans la cantine municipale où les repas seront plus chers pour les parents aisés à la rentrée prochaine. On vous explique tout ça avec Fred Chapuis.
1: Heureusement que là, nous sommes le week-end, parce que du côté météo, dans les cantines, eh bien, il doit faire très très chaud. Les températures, elles sont folles. Déjà à 7h32, on a à Marseille 26, à Toulon 28, à Aix 23, 23 également en Provence verte, mais aussi à Gap. Ailleurs, dans les Alpes provençales, on a de 17 à 22, par exemple 22 pour Manosque. En Camargue, 24. Pays Salonnais, Côte-Bleue, 25. Dracénie, 26. La Ciotat et Golfe de Saint-Tropez, 27, et cet après-midi, on aura, alors à Marseille, on pourra respirer un peu, 31, Toulon 34, mais à Aix-en-Provence on va atteindre les 38 degrés. Il y aura grosso modo entre 35 et 37 sur le reste de la Provence. Vraiment attention, puisque le Var et les Alpes de Haute-Provence sont en vigilance orange canicule. Les Bouches-du-Rhône et les Hautes-Alpes restent en vigilance jaune. À noter une vigilance jaune pour les orages dans les Alpes provençales, notamment cet après-midi de Lubaye au Verdon et notamment sur le Buëch.
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1: Alors attention, il y a le quatrième rallye régional de l'Uvonne qui

0: Cédric, lui, il a une balade mi-rando, mi-baignade qui va vous faire du bien.
1: Oui, et parce qu'il n'y a pas que le littoral méditerranéen en Provence, c'est l'un des lacs du Verdon que je vous propose d'explorer, celui d'Esparron, près de Gréoux-les-Bains, à la limite entre les Alpes de Haute-Provence et le Var. Point de départ pour notre petite et tranquille rando du jour, Saint-Julien-Plage, côté Var, côté Saint-Julien-de-Montagné. Bon, vous ne serez dans le Var que quelques instants, puisque très vite vous voilà dans le 04. Attention, en voiture, la route d'accès est assez étroite, sinueuse et truffée de nids de poules. Au parking, vous serez tenté d'aller directement en bord de lac, mais c'est juste au-dessus que débute la rando. Il vous suffit de suivre les panneaux jaunes et le balisage jaune et rouge. Les eaux bleues translucides du lac se dévoilent entre les branches de chênes. Certaines semblent vous permettre de rejoindre les graviers du bord de lac où vous pourrez vous baigner. Mais n'allez pas au-delà des roselières, espace naturel protégé à l'écosystème fragile. De retour sur le chemin, très rapidement, vous allez vous rendre compte que vous marchez sur une sorte de digue. À votre gauche, le lac d'Esparron. À votre droite, comme un fossé que vous dominez en marchant sur ce remblai. C'est curieux, ça me rappelle quelque chose, ça. Régulièrement, vous descendez au fond de ce fossé, puis vous remontez. Il y a des courbes, des tunnels, des ponts. Ne serait-ce pas un canal? Ah, mais c'est le canal du Verdon! J'ai fait un Cédric Randonne sur le canal du Verdon réaménagé à Pérols en Provence. Eh ben, c'est le même! Sauf que là, on est bien plus en amont, tout proche de la prise d'eau de Quinçon. Pareil, ce canal exploité dès la fin du 19e siècle ne l'est plus depuis 1970, mais il subsiste donc tous les aménagements de l'époque, dont certains tronçons de digues ont été restaurés par des jeunes en 2022. Tantôt vous les longez, tantôt vous marchez dessus. C'était une vraie surprise pour moi la première fois que je suis venu ici. Je ne m'attendais pas à le longer comme ça. Jusqu'à présent, c'est donc tout plat, à plus ou moins 365 mètres d'altitude. Au kilomètre 2 de la rando, un peu après le joli pont-tunnel qui apporte un peu de fraîcheur à l'ombre, vous allez quitter provisoirement le canal du Verdon et monter jusqu'à 407 mètres à travers les rochers. Ce sera le seul effort de la rando. En 4-5 minutes, c'est réglé. De là-haut, la vue sur le lac d'Esparron est magnifique avec le relief calcaire recouvert de pins et de garrigues qui se reflètent dans l'eau. Vous êtes sur les balcons du lac avec en face le village d'Esparron de Verdon et le donjon de son château et au loin les montagnes du Verdon. Si notre rando est un aller-retour, c'est ici au balcon du lac que vous allez tout de même effectuer une petite boucle. Vous redescendez à gauche jusqu'au bord du lac et à la plage. Et là, c'est baignade obligatoire. En plus, elle est super bonne. Quelques embarcations de tout genre se rapprochent. Bateaux électriques, kayaks, paddles. Vous continuez en bord de lac, vous retrouvez le canal jusqu'à arriver au lieu dit Le Quartier, là où se trouve une maison de la Société du Canal de Provence. Vous bouclez la boucle en remontant tranquillement sur la piste avant d'entamer le retour jusqu'à Saint-Julien-Plage. Une heure aller simple, deux heures donc en aller-retour pour cette rando de 9 km et 120 mètres de dénivelé seulement, à faire en famille et quel que soit votre état de forme. Un conseil, venez tôt, d'une pour avoir de la place sur le parking et de deux pour éviter la foule estivale. Et l'accès sera interdit en cas de risque incendie. Surveillez la carte du Var car même si nous sommes dans le 04, cette zone dépend du massif du Haut-Var.
0: Et oui, le Haut-Var d'ailleurs qui est déconseillé à la rando. Vous pouvez la regarder et la faire plus tard. Retrouver cet épisode sur ici.fr/Provence à la page Cédric Randonne. Il s'intitule Lac d'Esparron, petite rando, bonne baignade et belle surprise. Vous y retrouverez la carte de la rando, des photos des eaux turquoises du lac, du canal du Verdon et même une vidéo d'une chenille toute rigolote.
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0: Le rock a parfois de l'humour, la preuve avec Eddie Mitchell et son incontournable pas de boogie-woogie.

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0: 7h41, l'actu qui vous facilite la vie et donne un coup de pouce aux autres. Ce sont les 3 plus à retrouver juste avant 8h. Et puis on vous met en garde aussi sur les pièges à éviter, surtout en matière automobile avec Benjamin Cuc, le spécialiste auto. C'est dans 5 minutes. D'ailleurs, pour rouler en sécurité et connaître les infos trafic tous les week-ends après-midi, vous retrouvez dès 16h Eric Thomas pour faire la route, mais aussi pour vous donner de belles idées sorties. Le voici justement avec une idée à noter.
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3: Marie-Jeanne Chauvin, présidente du festival Les Musicales dans les Vignes de Provence.
4: Le 14e festival Les Musicales dans les Vignes de Provence se déroule dans 29 domaines dans le Var, 15 dans les Bouches-du-Rhône et 6 dans le Vaucluse. C'est le premier festival itinérant œnomusical en France, puisqu'il y a une programmation riche et variée du jazz, de la musique classique et de la world music avec de grands artistes.
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0: Merci Marie-Jeanne. 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Merci Eric Thomas qui vous accompagne tous les week-ends après-midi sur Ici Provence entre 16h et 19h. Et la musique qu'on retrouve dans un instant, c'est celle que vous adorez. Siga avec Gimme Love.
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0: d'ici Provence. 7h47, je regarde la page Facebook d'ici Provence et vous nous envoyez déjà des jolies photos de fleurs et bien sûr les températures que vous avez relevées, comme Christina Entrecasteau qui nous dit qu'elle a 21, Francina Saint-Maximin et Perle à Lambesque, elles ont également 21, Eliana Carcès à 22 comme Jacqueline à Saint-Maximin. Tiens, Nathalie qui elle est sur les hauteurs de Saint-Maximin, elle a 17, il y a un sacré écart de température à Saint-Maximin. Bruno qui est ailleurs, il a 23, Frédéric à Istres à 26 comme Muriel qui est à Arles, et puis Marie-Claude et Régine, elles sont toutes les deux dans le Var à La Selle et elles ont entre 20 et 21 degrés. Tiens, ce samedi c'est la Saint-Jean à La Selle, dans une ambiance entre tradition, musique, au programme atelier autour des plantes, de la lavande, du tressage et puis des savoir-faire d'autrefois, avant une soirée conviviale avec l'Auberge Provençale et Baletti dès 15h45 place des Ormeaux à La Selle. Atelier gratuit sur réservation. Benjamin Cuc, vous êtes notre spécialiste auto et avec vous, on parle d'un sujet vraiment très sérieux, la conduite sans assurance. 800 000 véhicules circuleraient sans assurance en France. Mais pourquoi c'est devenu un véritable problème ?
1: Parce que beaucoup d'automobilistes sous-estiment complètement le risque. Avec l'augmentation du coût de la vie, certains décident de supprimer l'assurance pour économiser quelques dizaines d'euros par mois. Pourtant, en France, l'assurance responsabilité civile est obligatoire depuis 1958. Rouler sans assurance, c'est un délit pénal. La sanction peut aller jusqu'à 3750 euros d'amende, une suspension du permis, l'immobilisation du véhicule, voire sa confiscation. Mais honnêtement, ce n'est pas ça qui devrait faire peur. Le vrai danger arrive lorsqu'il y a un accident.
0: Ah ouais, justement, Benjamin, qu'est-ce qui se passe lorsqu'un conducteur non assuré provoque un accident ?
1: Et c'est là que beaucoup tombent de très haut. Chaque année, plus de 8000 victimes d'accidents impliquant un conducteur non assuré sont indemnisées en France. Si vous blessez quelqu'un, le fonds de garantie des victimes va indemniser cette personne. Mais ensuite, il va se retourner contre vous pour récupérer chaque euro versé. Et là, on ne parle plus de quelques milliers d'euros. Pour un blessé grave, les indemnisations peuvent atteindre plusieurs millions si la personne reste handicapée à vie.
0: Et pourtant, certains continuent à prendre des risques.
1: Oui, mais c'est devenu de plus en plus difficile. Depuis quelques années, les forces de l'ordre disposent du fichier des véhicules assurés. En quelques secondes, elles savent si votre véhicule est couvert ou non. Et avec des caméras embarquées, elles obtiennent les informations automatiquement en roulant. Et surtout, en cas d'accident, l'absence d'assurance est découverte immédiatement. Une chose à retenir, l'assurance automobile n'est pas une option. C'est probablement la dépense automobile la plus importante de toutes. Bonne route.
0: Merci Benjamin. Rendez-vous demain pour nous expliquer comment organiser un long trajet avec une voiture électrique. Ça va en intéresser plus d'un. Dans un instant, vous allez retrouver vos 3+. C'est juste après Alain Souchon et le Bagad de Lambiway.

0: un petit peu de cornemuse, ça fait du bien parce que ça nous rafraîchit comme ça. On a l'impression d'être sur la côte, quoique il souffre en Bretagne aussi avec la canicule. 7h54.
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0: Plus que quelques jours avant le début du mois de juillet et l'enfilage de maillots. Bon, pour nous, ça fait déjà un petit moment que ça dure. Alors, pour profiter du week-end sans faire trop d'excès alimentaires, Fred Ballard a convoqué les gourmands drôlement marrants. Et c'est dans l'humour hors tube et c'est maintenant. Fred Ballard, bah alors qu'est-ce qu'elle nous a fait? Je l'attendais, Fred, et puis oh, elle a dû passer quelque part, notre Fred Ballard. On va passer tout de suite à vos 3+, avec une initiative solidaire ce samedi dans le golfe de Saint-Tropez, le Repair Café du Plan de la Tour, qui vous aide à préparer gratuitement vos objets animés, cassés ou en panne, une façon pratique, économique et écologique de leur donner une seconde vie avec l'aide des bénévoles. Rendez-vous aujourd'hui de 9h à 12h. Rue Jean Jaurès, pardon, au Plan de la Tour et c'est gratuit. Vous cherchez un emploi dans le secteur qui recrute, direction La Ciotat aujourd'hui pour une matinée dédiée au métier du nautisme. Les chantiers navals de La Ciotat et plusieurs entreprises du site recrutent dans les métiers du refit, de la maintenance de grands yachts. De nombreuses opportunités de carrière seront proposées dans une filière en plein essor. L'accès est gratuit, il est ouvert à tous. Rendez-vous tout à l'heure de 9h30 à midi dans le bâtiment d'armement des chantiers navals sur le port vieux de La Ciotat. Plus d'infos, vous allez sur le site de La Ciotat ou sur Ciotat Shipyards. Et Shipyards, ça s'écrit S-H-I-P-Y-A-R-D-S. Tous les matins à 6h43, on vous donne un petit coup de patte aux animaux mis à l'adoption. Lundi, on vous a présenté Isis et Osiris, deux chats qui vous attendent à la SPA de Marseille-Provence, à La Valentine. C'est Alexia du Refuge qui vous présente ces deux boules d'amour.
3: Deux magnifiques chats de 6 ans. Il y a un mâle, une femelle, une jolie femelle tricolore diluée et un joli mâle crème avec les yeux bleus. Et ce sont deux amours. En fait, ils sont frères et sœurs, d'où le SOS pour la double adoption.
0: Isis et Osiris, ces deux chats de 6 ans qui vous attendent à la SPA Marseille-Provence à La Valentine. C'est 31 montée du commandant de Robien dans le 11e. C'est ouvert tous les jours, de midi à 17h, sauf le lundi. Et allez voir sur Internet, sur le Facebook d'Ici Provence, leur bouille. Ils sont complètement à craquer et ils vous attendent donc à la SPA de Marseille-Provence à La Valentine. L'info locale, elle revient dans 4 minutes avec Laurent Grollet.
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0: Ça y est, on a retrouvé Fred Ballard, ouf! Donc voilà, on parle des maillots et puis on a convoqué dans l'humour en tube les gourmands drôlement marrants.
9: Moi, ma diététicienne, elle me dit aussi que l'autre ennemi à combattre, c'est la frustration. Et donc, elle dit que pour éviter la frustration, il est conseillé de goûter un tout petit peu.
10: Voilà, donc règle numéro 1 pour rentrer dans son bikini en juillet, tout en profitant du dernier week-end de juin, on oublie la privation, on privilégie, comme dans le pomme, l'alimentation gourmande en pleine conscience.
9: Attention, il faut rester vigilant, parce que le cerveau, lui, il a enregistré l'image du gâteau en entier. Le cerveau, lui, il sait qu'il y a de la chantilly. Bah donc il faut aussi goûter la chantilly. Hein. Pour ne pas être frustré, on va en prendre un tout petit peu, voilà. Voilà, ça c'est rien du tout, hein. Pas vraiment.
10: Ah bah oui, là du coup, il n'y a aucune frustration possible. Hein. Le cerveau se régale autant que l'estomac, c'est tout le problème hein, avec les desserts. Au resto, les garçons en commandent toujours un, mais nous, les filles, jamais. on résiste à l'appel du sucre.
11: À partir du moment où le gâteau y est là, ça se passe en trois étapes. Première étape, t'as pris quoi? Ben, j'ai pris un gâteau au chocolat, chérie, t'as entendu? J'ai dit au serveur, j'ai dit gâteau au chocolat. C'est bon? Écoute, c'est un gâteau avec un goût de chocolat, franchement, c'est pas mal. Je peux goûter et je peux bouffer ton gâteau.
10: Alors oui, c'est vrai, ça se passe souvent comme ça, mais c'est une stratégie qui a fait ses preuves. Hein. Manger le dessert des autres, ça compte pas dans le calcul des calories et ça permet à Kev Adams de se fendre la poire entre le fromage et ce qui aurait dû être son dessert.
0: Merci Fred, ça y est, j'ai noté, ça ne compte pas dans le calcul des calories. Ok, c'est bien rentré. Vous pouvez retrouver cette chronique sur ici.fr. J'ai une petite idée de sortie à l'occasion des journées du patrimoine de pays. Rendez-vous à 9h à Pierrefeu-du-Var pour une balade historique gratuite au programme visite guidée à travers les ruelles du village. Vous allez compter entre 1h30 et 2h de marche. N'oubliez pas les chaussures de marche, l'eau et la protection solaire.
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0: Tout pile 8h à l'horloge d'Ici Provence. Belle matinée. Les infos à Marseille en Provence. Laurent Grelet. Laurent, on peut rêver en très grand avec les Français.
12: Ah oui, les Bleus qui ont surclassé leurs adversaires dans ces phases de groupe du Mondial. 3 matchs, 3 victoires la dernière hier soir. 4-1 face à la Norvège. Et un ticket pour les 16e de finale, ce sera mardi face à la Suède. Hier, un homme s'est révélé dans le Mondial. Ousmane Dembélé, auteur d'un triplé. Et un autre nous a manqué, Didier Deschamps, absent pour assister aux obsèques de sa maman. D'où l'hommage de son adjoint Guy Stéphane.
13: On a tous hâte que Didier revienne. Il sera demain à l'entraînement. Ça a été une préparation de match un peu particulier. Et évidemment qu'on est tous peinés pour lui parce qu'évidemment il est très, très affecté. Mais il revient demain. On a hâte qu'il revienne. Et voilà, on va préparer ce 16e de finale à New York avec beaucoup de sérieux.
12: Et ce sera donc face à la Suède ce matin. L'Iran et l'Égypte ont fait match nul, un but partout. La Belgique de Rudy Garcia a largement dominé la Nouvelle-Zélande. 5-1. La semaine prochaine, place donc au 16e de finale. Avec le duel le plus déséquilibré entre l'Argentine de Messi, championne du monde en titre, et le Cap-Vert qui participe à sa toute première Coupe du Monde. Toulouse-Montpellier, c'est l'affiche de la finale du top 14 ce soir au Stade de France. Les Toulousains visent tout simplement un 4e titre de champion de France face donc à Montpellier.
0: En revanche, c'est une cure d'austérité pour l'OM.
12: La DNCG, gendarme financier du football français, recommande en effet un encadrement de la masse salariale du club ainsi qu'une réduction des indemnités de transfert. Le déficit de l'Olympique de Marseille est passé de 12,5 millions d'euros en 2022 à 105 millions la saison dernière. Plus que jamais, le club navigue à vue pour préparer l'édition 2026-2027.
0: La cantine, plus chère pour certains à Marseille.
12: La mairie annonce la création d'une quatrième tranche dans le barème des revenus et pour les familles qui gagnent plus de 70 000 euros, il en coûtera plus d'un euro supplémentaire du repas, 4,70 €, annonce faite hier lors du conseil municipal. Fred Chapuis, annonce qui a suscité un débat entre la gauche et le RN.
14: Oui, pour le Rassemblement National, Jean-Marc Graffeo pointe une mesure hypocrite visant à masquer les impayés de cantine que la ville de Marseille ne recouvre pas volontairement, selon lui.
15: Vous avez créé vous-même un système inégalitaire où il devient plus avantageux de ne pas payer ce service de cantine. Car, monsieur le maire, entre 2018 et 2025, plus de 3,1 millions d'euros de cantines scolaires. C'est là le prix de votre laxisme. Et c'est les contribuables marseillais qui le paient.
14: L'adjointe à l'éducation rappelle que les tarifs de cantines scolaires n'ont pas bougé à Marseille depuis 2020, malgré un travail sur la qualité des repas servis et sur l'encadrement des enfants. Pascaline Nécorché défendant qu'une mesure de justice sociale.
16: La collectivité prend une grosse partie déjà en charge du tarif qui correspond à la pause méridienne, mais parce qu'on a besoin, effectivement, de mettre en adéquation les améliorations qu'on a pu faire avec, effectivement, une grille tarifaire qui est à la fois plus juste et qui corresponde à tout ce qu'on a pu améliorer dans l'assiette des enfants.
14: Et la majorité les municipales regardent déjà la possibilité de nouvelles tranches tarifaires pour financer sa politique scolaire dans les années à venir.
12: Fred Chapuis pour Ici Provence, 15 000 petits Marseillais bénéficieront à la rentrée de la gratuité à la cantine, 5 000 de plus que lors de la dernière rentrée. Benoît Payan réclame le retour des Canadairs à Marignane, la sortie hier du maire de Marseille qui pointe ses 20 à 30 minutes perdues, selon lui, par les avions qui sont stationnés à Nîmes-Garon depuis 2017.
0: Et puis Laurent, à Toulon, c'est une taxe sur la publicité extérieure qui fait débat.
12: La mairie a en effet décidé d'augmenter cette taxe de 5 euros par mètre carré d'enseigne, mesure prise pour lutter contre le développement des publicités sur l'espace public toulonnais. Et la facture, Christelle Marquez, peut rapidement peser lourd pour les commerçants.
17: Prenons l'exemple d'une enseigne dont la superficie de toutes les faces est inférieure à 12 mètres carrés. L'entreprise sera facturée 23,80 euros, c'est 5 euros de plus par mètre carré, mais bien moins que d'autres villes. Et c'est pour la bonne cause, estime Thomas Pison, adjointe au commerce.
18: L'idée est d'aller vers du développement durable et d'éviter les nuisances, notamment visuelles et énergétiques. Puisqu'on peut très bien indiquer l'endroit de son commerce sans faire des enseignes qui prennent des centaines de mètres carrés sur la façade.
17: Si le développement durable est aussi une préoccupation pour ce restaurateur du port de Toulon, il n'en reste pas moins que c'est encore une nouvelle augmentation.
19: Tous les jours, on a des taxes, des surtaxes. Donc là, les commerçants, ils en ont assez.
17: Car les restaurateurs doivent aussi s'acquitter d'un droit de terrasse, une solution qui n'est pas la bonne, selon Robin Cluette, conseiller municipal d'opposition.
20: Les taxes sur les enseignes ne sont pas obligatoires. Donc c'est un choix politique et donc toujours faire davantage les poches de nos commerçants.
17: Dans un contexte où le nombre de défaillances d'entreprises augmente, insiste l'élu d'opposition.
12: Christelle Marquez, Ici Provence, à Toulon. Une enquête ouverte par le parquet après la mort à Marseille d'un bébé de 18 mois. Le petit garçon retrouvé mardi dans la voiture de son papa garée sur un parking de la Timone. Le nourrisson en état d'hyperthermie a été hospitalisé, mais il est décédé le surlendemain. Une cellule de soutien psychologique a été mise en place dans tout le périmètre de l'hôpital marseillais. Un Varois de 28 ans, condamné hier à 16 ans de réclusion criminelle, l'homme droguait ou étranglait jusqu'à l'évanouissement ses victimes pour les violer. Six anciennes petites amies avaient déposé plainte contre ce consultant pour un cabinet international.
0: Ici Provence, 8h05, un rassemblement qui fait débat à Salon de Provence.
12: Salon du chiot et du chat tout le week-end sur l'hippodrome de la Croix. 845 chiens, une centaine de chats, des éleveurs représentés, la fondation, 30 millions d'amis qui montent au créneau. Elle dénonce un rassemblement organisé en pleine période de canicule et à la veille des grands départs en vacances. Lorraine Jacques est la porte-parole de cette fondation.
21: On sait que quand même les animaux les plus sensibles à la chaleur sont les chiots et les vieux. Donc exposer de jeunes animaux dans un environnement, même s'il est climatisé, en fait, on a quand même toute la phase de transport, de manipulation, de chargement, déchargement. Ils ont très rarement de l'eau dans les enclos, dans la mesure où les chiots bougent, font tomber les gamelles d'eau, etc. Donc là, face à des températures caniculaires, la demande que nous portons pour tous les animaux, c'est la suspension des transports. Sur des jeunes chiens, on ne devrait pas permettre à des personnes, des exposants, de parcourir la France entière pour venir exposer des animaux.
12: Lorraine Jacques de 30 millions d'amis avec Elsa Dizier pour Ici Provence.
0: Attention aux très très fortes chaleurs aujourd'hui encore.
12: Le Var repasse à midi en vigilance orange canicule. Il va faire très chaud aussi dans le département des Alpes d'Haute-Provence. Les températures qui ne baissent pas, c'est une évidence. On confirme tout ça avec vous Véronique dans un petit instant. Et avec la chaleur, attention aussi aux incendies. Risque élevé dans le Var avec un départ de feu signalé hier à Cuers. Quatre massifs du Var sont des conseillers d'accès, le Haut et Centre-Var, la Sainte-Baume et les Morts.
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12: Alors Véronique, le thermomètre qui continue de grimper, ça ne s'arrête pas.
0: Non, ça ne s'arrête pas puisque à Marseille, on aura 31, à Toulon 34, à Aix 38 cet après-midi. On aura en Provence vers Dracénie 37 et globalement ailleurs, ça sera entre 33 et 35 degrés. Mais regardez, à 8h08, on est déjà à 27 degrés à Marseille. Marseille 27 là maintenant. Toulon 29, Aix 24. On a également 24 en Provence vert. Du côté de Gap, vous le disiez, les Alpes de Haute-Provence, les Hautes-Alpes aussi vont être touchées. D'ailleurs, on annonce des orages cet après-midi du côté de Lubaye, du Verdon et sur le Bèche. Et je peux vous dire qu'il faut vraiment s'en méfier parce que ces orages comme ça liés à la canicule, ben, ils peuvent créer de gros dégâts en Haute-Savoie. Il y a même un hameau avec une coulée de boue exceptionnelle. Donc vraiment, faites très attention. Encore une fois, vous l'avez dit, il y a des massifs qui sont déconseillés d'accès. Allez consulter les cartes avant de vouloir aller en randonnée. Et puis vraiment, protégez-vous, buvez, hydratez-vous, on vous l'a dit, et prenez de la crème solaire parce qu'effectivement, ces fortes chaleurs sont vraiment dangereuses. Côté circulation, il n'y a pas grand-chose à signaler en ce samedi matin. C'est très très calme pour l'instant. Peut-être que vous avez vu quelque chose. On vous attend au 04 42 38 08 08.
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0: Ce soir, place à la finale du top 14, Toulouse-Montpellier. Alors voici un refrain qui rassemble une chanson qui n'était pas destinée au rugby, mais qui a trouvé son terrain de jeu, Joe Dassin, dans les yeux d'Émilie sur Ici Provence.
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0: Ici Provence, boostez votre samedi matin, cap sur l'évasion, les découvertes et le soleil du sud.
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0: 8h12, les découvertes d'Hervé Godard, ça sera pour 8h40, elles sont à déguster sans modération. Tout comme les cadeaux que l'on vous offre, les places pour les meilleures shows sont sur Ici Provence. Le dernier de Julien Doré sera diffusé au cinéma et on a des places pour vous vers 8h20. Vous saviez qu'une reine suédoise était marseillaise? Dans moins de 10 minutes, c'est Delphine Ruscard qui vous raconte ça. Mais pour l'instant, la reine du numérique et les lois qui vous protègent, c'est Valentine Lottès. On la retrouve le temps que vous croquiez dans votre tartine.
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0: 8h14, un G7 de la vie privée réuni à Paris. Dans Vie numérique, vie privée ce matin, Valentine Lottès, on parle de la coopération mondiale des autorités de protection des données.
4: Comme le célèbre G7, le sommet des plus grandes puissances économiques du monde, les autorités de protection de données personnelles aussi ont leur table ronde. Elle a justement eu lieu cette semaine à Paris. Dans cette assemblée, la CNIL, la Commission nationale de l'informatique et des libertés, représente la France. Et à ses côtés, ses équivalents pour chaque pays membre du G7, à savoir l'Allemagne, le Canada, les États-Unis, l'Italie, le Japon, le Royaume-Uni et un représentant de l'Union européenne. L'objectif de ces échanges, c'est de trouver des positions communes sur la protection des données personnelles. Il est plus difficile pour les acteurs du numérique de contourner la loi quand des pays s'associent. L'union fait la force, comme on dit.
0: Mais au quotidien, Valentine, est-ce que ces autorités travaillent ensemble finalement ?
4: Pas celle du G7, mais celle de l'Union européenne, oui, depuis 2018. Et c'est bien la preuve qu'ensemble, les autorités de protection des données ont plus de poids pour imposer leur réglementation, notamment face aux géants de la tech. Avant, chaque CNIL était compétente dans son pays et seulement dans son pays. Désormais, si l'une de ces autorités reçoit une plainte, par exemple contre le site web d'une grande enseigne de magasins en Europe, les autorités de protection de chaque pays de l'Union où la marque a des boutiques seront impliquées. Elles vérifieront si sur leur territoire également, le site web est en faute. Et en cas de sanction, décidée par un vote de l'ensemble des CNIL, la société devra se mettre en conformité dans toute l'Union. Tous les consommateurs européens profitent donc de ce nouveau système. On l'a notamment vu avec Meta, basé en Irlande. Sur son réseau social Instagram, les profils des enfants étaient par défaut créés en mode public et donc accessibles à tous. Depuis la sanction prononcée par les CNIL européennes, les comptes des enfants sur son réseau social sont désormais privés à leur création dans l'Union.
0: Et puis pour bien accompagner son enfant sur Internet, justement, nos conseils, vous les retrouvez sur ici.fr et vous allez à la page Vie numérique, vie privé. Un air de voisinage, mais surtout une question universelle. Comment mieux se comprendre ? Eh bien, Zazie revient avec Peu importe, et c'est sa chanson qui explique tout sur Ici Provence.

0: 8h19 ici Provence, c'était Zazie qui sera d'ailleurs le 20 mai au Quattro de Gap. J'espère que vous avez bien noté, elle sera le 20 mai prochain 2027 au Quattro de Gap. Merci pour vos messages sur le Facebook d'ici Provence, notamment Nicole qui nous dit qu'elle a 18 à Fuveau, Anne-Marie à Saint-Étienne-du-Gré, elle a 20 comme Jacqueline qui est à Pélissane, Anne-Marie qui est à Garéou, elle a 22, Bernard à Port-Saint-Louis, il a 23 et Ève à Aubagne à 24. Lucie, elle est à Salon de Provence, elle a 20 degrés et ce samedi à Salon de Provence, il y a la tomate qui est star. Et oui, elle compte bien rougir de plaisir avec vous. C'est la deuxième édition de la fête de la tomate qui met à l'honneur toutes les variétés, de la plus classique à la plus surprenante, avec des producteurs locaux, des herbes aromatiques, de l'huile d'olive, des fromages pour composer les meilleures recettes de l'été. Ça a commencé il y a 20 minutes, c'est jusqu'à 13h, place de l'Hôtel de Ville de Salon de Provence. Et bien sûr, c'est gratuit. Les week-ends, Delphine Ruscard nous compte les plus belles histoires de Provence, les plus belles et les plus royales. Rien que ça. Bonjour Delphine.
1: Bonjour Véronique, bonjour à tous.
0: Bon alors pour les Marseillais, Désiré Clary, c'est le nom d'une station de métro, mais est-ce que vous savez, vous là qui nous écoutez, vraiment qui elle était ?
1: Eh bien Véronique, Désiré Clary, elle naît à Marseille en 1777 dans une famille fortunée de 9 enfants qui vit dans un hôtel particulier proche du Vieux-Port. Elle est baptisée à l'église Saint-Féréol. Les Clary fréquentent les Bonaparte qui viennent d'être chassés de Corse. Julie, sa sœur, épouse Joseph Bonaparte et Napoléon se fiance à Désiré. Mais il croise à Paris le regard d'une certaine Joséphine et il rompt les fiançailles. Désiré est très malheureuse jusqu'à sa rencontre avec le général Bernadotte, le rival militaire de Bonaparte. Le couple s'installe à Paris, puis en Suède, un pays qui cherche un successeur à son vieux roi. Alors, on lui propose le trône et Bernadotte l'accepte. Voici donc une jeune Marseillaise à l'accent chantant qui devient princesse de Suède.
0: Ah, c'est dingue ça, mais pour une Provençale, l'acclimatation dans ce pays nordique, je pense, doit être assez difficile.
1: Effectivement, Véronique, imaginez-vous le froid glacial, le manque de soleil, la rigueur de la cour, et puis même la nourriture. Alors par exemple, elle va faire venir des litres et des litres d'huile d'olive. Alors après 5 mois à Stockholm, elle retourne à Paris où elle va rester plus de 10 ans. Elle tombe amoureuse d'un ministre de Louis XVIII, tandis que son fils Oscar se fiance à Joséphine, son ennemi juré. Elle revient à Stockholm où elle est couronnée reine. Elle finit tout de même par s'habituer à son nouveau pays. Les Suédois vont l'appeler Desideria. Elle est toujours aujourd'hui pour les Suédois la mère de la dynastie de l'actuel roi de Suède, Charles VI Gustave, qui est donc le descendant direct de Désiré, une Marseillaise à la vie romanesque que la presse people et les réseaux sociaux d'aujourd'hui auraient adoré.
0: Ah oui.
1: Très belle journée à tous.
0: Merci Delphine, je suis sûre qu'ils auraient adoré. Comme quoi la Provence rayonne partout. La Provence qui est une muse et vous nous en parlerez demain. Même heure, même antenne. Merci beaucoup Delphine Ruscard.
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0: Prêt pour une dernière séance qui n'a rien d'un adieu. Un concert si grand qu'il ne tenait plus sur scène. Alors il s'invite au cinéma. Sur Ici Provence, on vous offre vos places pour découvrir le dernier Pestacle de Julien Doré. Filmé lors de l'ultime date de sa tournée triomphale, ce concert événement est diffusé au cinéma pour une soirée unique le 2 juillet à 20h.

millions de spectateurs. Cette tournée devenue culte fait donc son dernier rappel dans les salles obscures. Pour tenter votre chance, répondez à cette question. Combien de spectateurs ont applaudi cette tournée de Juju, Julien Doré, notre chouchou? C'est plus d'un million ou 10 millions de spectateurs? Mais je suis sûre que vous avez bien évidemment la bonne réponse. 04 42 38 08 08. Les plus rapides repartiront avec leur place pour vivre sur grand écran le tout dernier spectacle de Juju Doré. En voilà un sacré de spectacle. Si vous avez eu la chance un jour de le voir en concert, eh bien c'était exceptionnel, paraît-il. Heureusement, il reste sa musique et puis on se souvient de ses pas de danse de dingue. Beat It, Michael Jackson.

0: 8h27, dans 4 minutes, l'info d'ici revient avec Laurent Grollet et Fabien Leduc. Fabien reviendra sur les coupures d'électricité à Marseille dans les 6, 7 et 8e arrondissements.
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0: Bonjour, bonjour José.
4: Oui, bonjour.
0: Comment ça va la Seine?
4: Ça va très bien. Chaudement, mais ça va.
0: J'imagine bien, effectivement, que c'est déjà chaud sur le thermomètre. Tout à fait. José, alors, Julien Doré, il a conquis combien de millions de spectateurs?
4: Ah ben, 1 million.
0: 1 million, bravo. Ouais. C'est vous qui aurez la chance d'aller voir ce spectacle, mais en étant super bien, parce que vous serez tranquille, assis dans un fauteuil rouge et climatisé, puisque c'est au cinéma de votre choix le 2 juillet que vous pourrez voir ce spectacle.
4: D'accord, c'est super. En plus, on l'avait vu quand il était passé au Zénith de Toulon, ça va être génial.
0: Et c'était comment, racontez-nous, c'était dingue?
4: Oh, c'était dingue, dingue, dingue. J'avais emmené mon petit-fils.
0: Ouais.
4: Mon petit-fils de 12 ans, ouais. Et il était merveilleux. Et là, je vais le ramener au cinéma, je pense que ça va.
0: Ah, c'est adorable. Merci d'être une mamie en or. On vous fait plein de gros bisous et puis passez surtout un bon week-end. À bientôt.
4: Merci, au revoir.
0: Merci, au revoir. À 8h31, l'info d'ici revient avec vous, Laurent Grollet et Fabien Leduc reviendra sur les coupures d'électricité à Marseille.
5: Oui, c'est fréquent, notamment dans le 8e arrondissement où Fabien Leduc a grimpé les étages pour faire le bilan.
0: Pour l'instant, vous écoutez Ici Provence, il est 8h30, le journal de Valentine Lottès.
6: De l'air et un peu de répit. Météo France prévoit la fin des vigilances rouges à la canicule d'ici demain soir. Encore 37 départements concernés ce matin. Et de nouveaux records de température ont été battus hier, à Strasbourg notamment, où les 40 degrés ont été atteints pour la première fois de l'histoire. Le déclenchement en série des plans blancs dans les hôpitaux de France, sous pression pendant cette canicule. Ce plan de crise permet de rappeler tous les soignants à leur poste pour faire face. Encore une victime par noyade, la 56e depuis le début de cette canicule, cette fois à Paris, dans le canal Saint-Martin, où cet homme s'est baigné en dehors de l'espace autorisé des horaires d'ouverture. Nouveau rebondissement dans l'affaire Liana. Jérôme Barella, principal suspect du meurtre et du viol de la collégienne dans le Gers, est désormais visé par une plainte de son épouse. Sa femme l'accuse de viol et de violence conjugale. Sur une large victoire face à la Norvège, la France termine première de son groupe à la Coupe du Monde de foot. Victoire 4 buts à 1 hier soir contre les Vikings. Grâce notamment au Ballon d'Or, Ousmane Dembélé, auteur d'un triplé. Les Bleus affronteront la Suède en 16e de finale mardi. Et ce soir, on change de ballon. C'est la finale du top 14 de rugby entre le favori, le Stade Toulousain, triple champion de France, et Montpellier. Coup d'envoi au Stade de France à 21h, sans alcool en tribune, puisque la vente de bière et donc d'alcool est interdite à cause de la chaleur à l'intérieur et à l'extérieur du stade.
5: Et dans l'info d'ici, c'est l'une des conséquences de ces très fortes chaleurs du moment. Des coupures d'électricité enregistrées, notamment ces derniers jours à Marseille, dans le 6e, 7e et 8e arrondissement. Le reportage de Fabien Leduc.
7: Oui, attention, en traversant au passage piéton, plus aucun feu tricolore en fonction devant le phareau. Petite frayeur pour Laurie.
8: Déjà avec les feux tricolores habituellement, il faut être très vigilant. Moi j'avoue que j'avais pas vu qu'ils fonctionnaient pas et j'ai failli me faire renverser par une voiture il y a quelques secondes, mais bon, tout va bien.
7: Pour rendre visite aux habitants, ne comptez pas sur les ascenseurs. Il faut grimper les étages à pied dans le noir. Au troisième, révision des concours compliqués pour Thibault.
9: Les téléphones, on ne peut plus utiliser. J'ai des applis pour travailler, j'ai des documents qui sont en ligne. Et du coup, je ne peux pas recharger l'ordi, j'ai plus de batterie.
7: Pendant que tout en haut, Sophie suffoque.
10: On est en train de crever de chaud, là, on a un peu plus, c'est horrible. On n'arrive pas à cuisiner, il n'y a pas d'électricité, il n'y a pas de l'eau chaude, il n'y a rien.
7: Sabrina, elle, s'est inquiétée pour sa voisine.
11: Il y a les pompiers qui sont venus pour vérifier la voisine, là, parce qu'elle avait un bébé, elle était toute seule. Ils ont passé la nuit sans électricité, sans ventilo, sans rien.
7: Le salon de coiffure, le cabinet d'architecte ont dû fermer, comme le terminus. Le bar de Joux.
3: On va devoir jeter l'équivalent de 4 frigos. 3 employés qui sont venus travailler pour rien. La perte financière, enfin, c'est un carnage. Quoi.
7: Des coupures à répétition, alors que juillet et août ne sont pas encore passés.
12: C'est que le début.
11: Je pense que personne n'est préparé, donc on verra.
5: Le reportage ici Provence, signé Fabien Ledu dans ce 8e arrondissement de Marseille où le courant devait être rétabli dans la soirée.
0: À 9h, on vous retrouve pour le journal. Qu'est-ce qu'il y aura d'autre, Laurent ?
5: Alors, nous serons d'abord à la Ciotat, Véronique, où 330 transats ont été confisqués jeudi par les services de la préfecture. Occupation illégale du littoral qui fait beaucoup parler sur place, vous l'entendrez. Et puis, au moment où le thermomètre non seulement est au plus haut, mais en plus ne baisse pas, on vous emmène à Toulon pour la 2e édition du Water Rugby installé sur le port pour marquer un essai. Il faut se jeter à l'eau et en ce moment, ça fait plutôt du bien.
0: Oui, d'ailleurs, en parlant de rugby... Vous êtes plutôt Toulouse ou Montpellier, vous, pour la finale ?
5: Allez, plutôt Toulouse.
0: Moi aussi, 24 fois Toulouse champion en rugby. C'est quand même impressionnant. Et je suis d'accord avec vous, ils mériteraient de gagner, effectivement. Ils vont avoir chaud, hein, de toute façon, pour jouer cette finale ce soir, puisque la canicule s'est installée sur toute la France. Nous, on

0: Ceux qui vivent en Provence verte, puisqu'il y aura quasiment 37 degrés, et partout ailleurs, on sera sur du 33-35 degrés. Je vous en donne plus de détails à partir de 9h. Attention, il y a un risque pollinico-graminique très élevé dans notre région. Et puis, quatre massifs du Var sont déconseillés d'accès, le Haut et le Centre-Var, la Sainte-Baume et les Maures.
1: 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Le département agit pour l'agriculture locale. Plus d'infos sur département13.fr.
0: Depuis une demi-heure, le quatrième rallye régional de l'Uvonne, c'est une course automobile, a démarré. Il y a plusieurs routes qui sont concernées. La Roque-Brussane, Mazog, c'est la D64, mais qui va aussi de Mazog à Valjancel. La D80 en direction de Nance-les-Pins et la D95 de Mazog à Plan d'Aubes. Vous voyez quelque chose? Que pour l'instant, à part ça, je ne vois rien du tout. Eh bien, n'hésitez pas, vous nous envoyez un petit WhatsApp au 04 42 38. 0808, bah tiens, quand on dit qu'il n'y a rien, je viens juste d'avoir un accent à l'instant, un accident sur l'A8 à Vidauban, et ça serait en direction de Nice. J'ai aucune autre information, si ce n'est que c'est un poids lourd. Vous en avez peut-être plus, allez, je compte sur vous avec un petit message WhatsApp.
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0: Elle ne demande pas la lune, juste un peu de vrai, et on la suit toujours dans ce cas-là. Zaz, je veux sur ICI.

0: Provence, mais aussi le 27 juillet au Théâtre de la Mer de Sainte-Maxime.
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0: Le Théâtre des Étoiles, c'est Catherine Viguier qui le dirige. Vous retrouverez son horoscope juste avant le journal de 9h. Et puis avec notre coach Nordine Attab, on s'occupe de galber nos mollets. Et ça sera vers 8h50.
3: L'événement d'ici avec le département du Var. Soyons tous vigilants. 9 sur 10 sont d'origine humaine.
0: 9h20, il a le spectacle Galbé. C'est Hervé Godard, notre chroniqueur spectacle. Préparez vos agendas.
4: Allez, tiens, au programme des événements ici Provence de ce samedi, un festival gratuit de musique du monde, c'est à Miramas, et la chanteuse jazz Marion Rampal à Salon de Provence. Et on commence par le festival gratuit Nuétis qui invite les musiques du monde jusqu'à ce soir autour du plan d'eau de Saint-Suspy à Miramas, comme l'explique Benjamin Beffort, directeur du festival.
5: Et je pense que l'esprit, en fait, par la gratuité, c'est d'être des actions culturelles, donc à l'année, et un festival de musique qui est accessible à tout le monde, se retrouve pendant un temps autour de concerts de musique. Je pense que ce qu'on défend avant tout, c'est ça, c'est cette idée de vivre ensemble, de partager et de laisser personne de côté. Et en fait, on se retrouve au plan d'eau de Saint-Suspy pour encore une fois 2 soirées gratuites, 6 concerts par soir avec des artistes venus de différents continents.
4: Le festival gratuit Nuétis, c'est jusqu'à ce soir au plan d'eau de Saint-Suspy à Miramas. Toutes les infos sur nuitmétis.org. Et puis coup de projecteur sur la Marseillaise Marion Rampal. Pour son 7e album sorti en 2025, elle rend hommage à Abel Lincoln, chanteuse américaine majeure du 20e siècle, à découvrir ce samedi à 21h au château de l'Empéry à Salon de Provence.
6: Cet album, c'était l'idée de rendre hommage, fémage à une très grande femme du jazz dont on parle peu parce que moi, elle est moins connue évidemment que des grandes interprètes comme Ella Fitzgerald, Nina Simone. Mais en fait, Abel Lincoln, elle a cette particularité d'avoir beaucoup écrit des chansons. Donc c'est aussi une compositrice, une autrice. Moi, ça m'a pas mal influencée aussi sa manière d'écrire. Et puis son parcours très libertaire, très singulier, très très autonome. Donc c'est une belle figure du jazz aujourd'hui à remettre sur le devant de la scène. On va jouer vraiment cet album Song for Abbey, donc il vient d'avoir une victoire du jazz. On est très très fiers. C'est une très très belle salutation pour ce travail. Et donc c'est le même groupe qui m'accompagne depuis des années. On chante, on partage des musiques d'Abel Lincoln. C'est une très belle chanson, c'est plutôt un répertoire très anglophone, très généreux à la fois jazz et puis folk. J'invite souvent le public à participer aussi, à chanter quelques mélodies, quelques airs avec moi. C'est un beau concert, très partageur. Et je suis ravie de jouer ça aussi devant, je pense qu'il y aura pas mal d'étudiants et d'étudiantes de l'INFP. Donc c'est très important pour moi de partager ce répertoire avec eux et avec elles.
4: La chanteuse marseillaise Marion Rampal, victoire jazz de l'album de l'année 2026 pour Song for Abbey, ce soir à 21h au château de l'Empéry de Salon de Provence. Les infos sur marseillejazz.com. Bon samedi à tous.
0: Merci beaucoup Hervé, puis on se donne rendez-vous demain, toujours pareil, 8h-20 pour d'autres sélections. Vous allez me dire, et nos chansons préférées? Elles sont toute la journée sur Ici Provence. Jean-Louis Aubert qui arrive dans quelques instants.
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0: Attention parce que il y a des méduses qui sont signalées sur nos plages, notamment la plage du Rouet à Carry, la plage des Ambiers à Sifour, à la Seine, il y en aurait aux Sablettes. Par contre, il fait 23 degrés dans l'eau. Oh là là, ça doit être bon. C'est à la plage de Pamplonne aussi avec 24 degrés. Est-ce que Mika va nous le dire sur la page Facebook d'ici Provence? Eh ben, on va tout de suite regarder. Alors, pour l'instant, j'ai pas vu de petit message de Mika, mais je vois celui de Bruno, ici au Sainte-Marie-de-la-Mer, grand soleil, vent léger. Daniel à Flassan sur Issonne, elle nous dit qu'elle a 24, Jacqueline à La Ciotat 25, Martine à Marseille tôt ce matin, elle avait 26, et Samia qui est aussi à Marseille à 25, Jean qui est à Martigues à 23, et ce week-end, Martigues replonge dans ses racines de ville de pêcheurs avec la fête de la mer de la Saint-Pierre, au programme Tradition Maritime, rame, jeu d'antan, procession en hommage aux marins disparus, marché d'artistes, sardinades, et puis un grand tournoi de joute provençale, c'est aujourd'hui et demain dans le centre-ville, sur l'île, à Martigues, et les animations sont toutes gratuites, bien évidemment. Dans 2 minutes, pour être en forme avec Nordine Atab, notre coach sportive, on va vous aider à dessiner de jolis mollets avec quelques exercices qui sont tout simples et à faire partout en fait.
1: Les mollets, on les oublie souvent. Et pourtant, ils jouent un rôle essentiel dans la marche, la course, les sauts et même l'équilibre. Et puis, on ne va pas se le cacher, c'est quand même agréable visuellement quand ils sont galbés et bien dessinés. On débute debout, les bras le long du corps. À partir de là, vous allez vous mettre en appui sur les pointes de pied. On vient relever les talons. Et à partir de là, vous allez marcher durant 5 mètres juste en appui sur la pointe des pieds. Allez, on commence. Alors, en même temps, vous allez voir, il y a un petit travail d'équilibre. Mais l'idée, c'est de pouvoir renforcer, tonifier, solliciter l'ensemble des muscles des mollets. Allez, vous y êtes? Je me remets en appui sur la pointe de pied et j'avance en appui sur les orteils. Allez, allez, allez, allez! Et vous pouvez effectuer 4 séries de 5, 10 ou pourquoi pas 15 mètres.
0: Bon, alors j'ai essayé, c'est très simple, c'est pas très discret au travail notamment, hein?
1: Alors en effet, je vous l'accorde, c'est pas super discret. Ça me donne une idée d'astuce à placer par exemple au travail, durant un temps de réunion par exemple. Au lieu de rester assis, ce que vous allez faire, c'est que vous allez en profiter de ce temps-là pour tonifier vos mollets. Vous vous avancez légèrement sur votre fauteuil et à partir de là, vous allez poser la cheville droite sur le genou gauche. Vous y êtes. Et ensuite, vous allez pousser sur les orteils du pied gauche pour relever le talon, pour monter le genou gauche. Et vous allez sentir que le mollet va se contracter. Vous maintenez une seconde et vous reposez le pied. Et discrètement, sur votre bureau, vous effectuez plusieurs répétitions. Ça peut être par exemple 3 séries de 15 répétitions. Allez, on continue. Je pousse sur le pied gauche, mon talon se relève et je le repose. Et grâce à ça, vous allez solliciter l'ensemble des muscles des mollets. Pour terminer, pensez également au vélo. Par exemple, en prenant appui sur le bout des pédales grâce à l'avant du pied ou l'eau. En courant sur place, ou pourquoi pas monter ou descendre des escaliers, qui vous permettront également de tonifier les mollets. Allez, à vous de jouer.
0: Allez, on joue, c'est promis. Merci Nordine, et on retrouve tous ces bons conseils sur la page ici.fr. Même les plus forts ont parfois besoin de poser les armes, et Pink le chante avec A Lot of Fire, et c'est sur Ici Provence.

0: 5 sur Ici Provence, il est 8h55. Le week-end, la Provence sort grand jeu, des abeilles qui bourdonnent, des chevaux qui paradent, des notes qui résonnent et des villages qui savent faire la fête. On commence dans les Bouches-du-Rhône à Fontvieille où le rucher de la Calamelosa souffle ses 20 bougies. Depuis hier, on célèbre l'apier avec contes, spectacles, patrimoine, ateliers autour des abeilles et découvertes en tout genre. C'est jusqu'à demain, aujourd'hui de 10h30 à 23h, demain c'est de 10h30 à 18h, au rucher de la Calamelosa à Fontvieille, entrée participative et c'est dans le cadre des journées du patrimoine. Patrimoine de pays. Direction le Var maintenant à Carcès pour une journée où les chevaux sont les stars. La fête du cheval propose démonstration, bénédiction des chevaux, animation équestre, tour de poney, calèche, rencontre avec les cavaliers. C'est aujourd'hui dès 9h au stade Michel Siméon à Carcès et les animations sont gratuites. Et puis on termine dans les Bouches-du-Rhône à Cornillon-Confou avec un week-end placé sous le signe de la fête. Apéro dans les hameaux, DJ, concert du groupe Sabotage, jeux pour petits et grands. Aujourd'hui à partir de 11h et puis soirée des 19h sur la place Franck Chéneau, c'est à Cornillon-Confou. Les infos, elles reviennent dans 4 minutes avec Laurent Grelet, puis juste avant, ça sera l'horoscope de Catherine Viguier.
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0: 8h57, très prochainement vos infos locales, mais pour l'instant l'horoscope de Catherine Viguier. Catherine, Uranus, opposé lune.
6: Alors avec une lune au Sagittaire, ça change.
7: Bélier, la lune vous va bien, vous partez pour de vrai ou vous prenez de la distance avec vos tâches de tous les jours.
8: Taureau, vous espérez en une histoire sentimentale et si vous êtes à la recherche d'un cœur à aimer, il faut voyager.
9: Gémeaux, vous entamez une démarche qui porte ses fruits grâce à une union ou un engagement.
10: Cancer, ça va bien pour vous, mais ne prenez pas tout à la lettre, ne soyez pas trop susceptible.
11: Lion, vous passez une belle journée et vous en avez besoin. La semaine a été difficile.
12: Vierge, plein feu sur votre foyer et vous aurez affaire. On vous sollicite de partout.
13: Balance, c'est une belle journée, vous voyez d'autres paysages et vous parlez avec d'autres gens.
14: Scorpion, vos biens matériels, votre argent sont d'actualité. Vous achetez en vue de votre confort.
15: Sagittaire, il se passe de bonnes choses. Vous serez mis en valeur d'une manière ou d'une autre.
16: Capricorne, sachez que ce week-end sera bien différent de la semaine, vous allez prendre soin de vous.
17: Verseau, vous aimerez fêter quelque chose, inviter, être invité, et on vous appréciera.
18: Poisson, tout le week-end peut être pesant et c'est lié à votre travail ou à votre famille.
19: Et pour nous tous, on part à la conquête de son existence.
0: Oh bah on prend ça avec grande attention. Merci Catherine. Et votre horoscope, vous pouvez le retrouver si vous allez sur l'application ICI ou alors sur le site internet ici.fr. Juste après les infos de 9h, on va retrouver notre expert bricolage, c'est Cédric Monnet. Salut Cédric.
20: Salut Véro, bonjour à tous.
0: Alors, on a un premier appel qui concerne des margelles, on va en parler bien évidemment. Hein.
20: C'est pour la fraîcheur, on va essayer de voir ça ensemble, c'est toujours des astuces qu'on essaie de trouver le moins cher possible avec cette chaleur. Puis je vais revenir un petit peu sur ce fameux blanc de Meudon, je vais vous en dire un tout petit peu plus. Oh. Et puis toutes ces questions que vous voulez nous souhaiter nous poser, bah c'est maintenant parce qu'après, la grille change un petit peu.
0: Exactement.
20: Et il n'y aura plus trop de temps pour ça, en tout cas sur l'été.
0: Et oui, ça va être la dernière aujourd'hui. Donc si vraiment vous avez une question bricolage qui urge, comme on dit...
20: Pour l'été, pour le frais.
0: Vous nous appelez au 04 42 38 08 08. Puis c'est bien de reparler du blanc de Meudon, parce qu'on a été très nombreux à nous écrire. On voulait avoir des précisions et ça fait partie des solutions pour rafraîchir les maisons.
20: Ouais, puis il y a des petits couacs.
0: Ah, il y a des petits couacs. Ah, vous nous raconterez tout ça. Allez, on se retrouve dans quelques instants, jusqu'après les infos de 9h.
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0: Très bon samedi, ça sent les vacances et il est pile 9h. infos à Marseille en Provence avec Laurent Grollet. Laurent, les Bleus nous régalent au Mondial.
4: L'équipe de France n'a laissé aucune chance hier soir à la Norvège. Victoire 4 buts à 1 avec un triplé du Ballon d'Or Ousmane Dembélé et un quatrième but signé Désiré Doué. Avec cette troisième victoire en 3 matchs, les Bleus prennent la tête du groupe et affronteront mardi en 16e de finale, cette fois la Suède. Le défenseur tricolore Maxence Lacroix confirme, les Bleus ont faim.
21: Je pense que la France, l'équipe de France veut toujours gagner, veut toujours aller plus loin, qu'importe l'adversaire. Et c'était important de marquer aussi un gros coup aujourd'hui, et c'est ce qu'on a fait. C'est une victoire aussi pour le coach, on l'avait bien sûr dans notre cœur, on pensait à lui. Et c'était important pour nous de tout donner aussi, parce qu'il n'était pas avec nous, même s'il était présent, comme je l'ai dit, dans notre cœur, qu'on puisse lui rendre ça. Ce qu'on voulait, c'était finir premier, on l'a fait. Donc on avait un groupe qui était relevé. Et on a montré qu'on était capable de gagner contre n'importe quelle équipe.
4: Maxence Lacroix, dans ce même groupe, le Sénégal a battu l'Irak 5-0. Ce matin, l'Iran et l'Égypte ont fait match nul, 1 partout. La Belgique de Rudy Garcia et Trille, la Nouvelle-Zélande, 5-1. Et puis la belle histoire de ce mondial, c'est la qualification historique pour les 16e du Cap-Vert qui a tenu en échec l'Arabie Saoudite. Les Cap-Verdiens qui seront opposés à l'Argentine. Rien que cela, championne du monde en titre la semaine prochaine. Toulouse-Montpellier ce soir au Stade de France, c'est la finale du top 14 de rugby. Les Toulousains visent un 4e titre de champion consécutif face à des Montpelliérains qui n'ont plus remporté le bouclier de Brennus depuis 2022.
0: En revanche, l'OM en manque de moyens pour aborder la saison qui s'ouvre.
4: La DNCG, les gendarmes financiers du football français, recommandent en effet un encadrement de la masse salariale du club olympien ainsi qu'une réduction des indemnités de transfert. Le déficit de l'OM est passé de 12 millions d'euros en 2022 à 105 la saison dernière. Plus que jamais, le club navigue à vue pour préparer l'édition 2026-2027. À Marseille, une enquête ouverte par le parquet après la mort d'un bébé de 18 mois, le petit garçon retrouvé mardi dans la voiture de son père garée sur un parking de la Timone. Le nourrisson en état d'hyperthermie a été hospitalisé, mais il est décédé le lendemain, jeudi donc. Une cellule de soutien psychologique a été mise en place dans tout le périmètre de l'hôpital.
0: Des transats retirés sur 2 plages privées de La Ciotat.
4: Et oui, tout s'est déroulé jeudi. Une scène plutôt surprenante. En ce début d'été, des agents de la préfecture qui délogent des baigneurs installés sur les transats de 2 établissements privés. 330 transats au total ont été embarqués, confisqués. En cause, le non-respect du trait de côte à La Ciotat, occupation illégale du littoral qui fait parler sur place.
22: Je trouve que la plage est mieux comme ça. De toute façon, il y a eu des abus dans tous les sens. Il y avait des concessions qui étaient là depuis très longtemps, mais il y a eu des rajouts de partout.
23: Sur la méthode, je trouve que ça a été très violent, avec tous les camions de déménagement, un nombre important de policiers et une énergie un peu forte de leur part pour déloger ceux qui étaient assis sur le fauteuil.
24: C'est bien parce qu'il y a plus de place, mais j'aimais bien les matelas aussi. C'est plus confortable.
25: C'est une bonne chose pour les gens qui viennent en vacances. C'est pas plus mal.
4: Et le micro ici Provence de Philippe Bocara sur les plages de La Ciotat. Benoît Payan réclame le retour des Canadair à Marignane. La sortie hier du maire de Marseille qui pointe ses 20 à 30 minutes, dit-il, perdues par les avions qui sont stationnés depuis 2017 à Nîmes-Garon.
0: Ici Provence, 9h03, des chips qui font partie du patrimoine régional, hein, Laurent.
4: Les chips d'Allo qui ont trouvé un repreneur hier devant le tribunal administratif d'Aix-en-Provence. Placé en liquidation en mars dernier, la célèbre marque a finalement été rachetée par l'entrepreneur Éric Pagnon, déjà propriétaire de Family Chips. Une reprise qui lui coûte 2 millions d'euros, mais qui allait de soi, il fallait sauver les chips d'Allo.
26: Ça fait partie de ces marques que je ne voulais vraiment pas voir mourir par rapport à un attachement un peu sentimental, mais un petit peu comme la plupart des Marseillais et des gens qui se sont manifestés. Aujourd'hui, on repart en fait de rien puisqu'il n'y a plus rien qui tourne. Il y a beaucoup de travail au niveau de l'outil de fabrication puisque l'outil est complètement hors service. On va s'atteler pour acheter et pour redévelopper la recette là durant l'été pour faire en sorte qu'à la rentrée en septembre, on puisse commencer à proposer des produits.
4: Éric Pagnon au téléphone d'Elsa Dizier.
1: Bon Laurent, si on faisait un petit peu de rugby par cette chaleur, mais enfin...
4: Ouais, dit comme ça, ouais. C'est vrai que ça peut surprendre, mais quand il s'agit de water rugby, il y a water dans le mot, dont la deuxième édition se tient ce week-end sur le port de Toulon. C'est spectaculaire et on comprend mieux en tout cas ce succès, car c'est une discipline, on ne peut plus, rafraîchissante pour marquer un essai. Tenez-vous bien, il faut tout simplement se jeter à l'eau.
2: C'est toujours spécial d'être à Toulon, terre de rugby, on est en face du stade Mayol.
3: D'autant plus avec la chaleur, je pense que ça va faire du bien de sauter dans le port.
6: Ah bah c'est sûr, oui. Déjà ça fait moins mal que tomber dans l'embute, au moins on tombe dans l'eau, moi, puis ça rafraîchit, quoi, surtout pendant la canicule.
7: Déjà il n'y a pas de plaquage, c'est du rugby à toucher, du rugby à 5. En mixte c'est très ludique, c'est passer un bon moment tous ensemble dans la même famille du rugby, c'est pas mal.
8: Bah, c'est super sympa, c'est très bien, hein. c'est bien pour la ville, quoi. C'est très bien.
9: Je recommande à tous les rugbyman de France de venir essayer le water rugby parce que c'est une expérience.
4: Et c'est aussi un spectacle, donc jusqu'à demain soir sur le port de Toulon. 600 joueurs, 60 équipes. Reportage à Toulon de Raphaël Audigier pour Ici Provence.
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4: Véronique, on est toujours en régime canicule.
1: Oui, complètement. J'ai presque envie de faire un bingo avec vous. Donc, d'après vous, qui aura 38 degrés cet après-midi ?
4: Aix-en-Provence.
1: Bravo, qui aura 34 ?
4: Marseille.
1: Non, Toulon. Et Marseille aura 31 degrés. Donc, Marseille, 31. Toulon, 34. Aix, 38. Provence-Verte-Dracény, 37. C'est-à-dire que l'arrière-pays varois, on est encore sur des chaleurs étouffantes. Dans les Alpes provençales, on pourrait se dire, tiens, on va pouvoir se rafraîchir. Pas du tout, que nenni. De 31 à 36. 36, c'est à Manosque. En Pays Salonnais, 35. Sur la Côte Bleue, on descend un peu à 34. Mais c'est surtout en Camargue, La Ciotat et Golfe de Saint-Tropez où on respire presque, puisqu'il fera que 33 degrés par rapport aux 38 aix. Vous voyez, on a l'impression que ces 5 petits degrés, bah, ils changent tout. Oui, attention, là plus sérieusement, le Var, les Alpes de Haute-Provence sont en vigilance orange canicule, les Bouches-du-Rhône, les Hautes-Alpes restent en vigilance jaune. À noter une vigilance jaune pour les orages dans les Alpes provençales, notamment cet après-midi, de l'Ubaye au Verdon et sur le Buëch. Et puis si vous êtes allergique, le risque pollinico-graminé est très élevé dans notre région. Et je vous rappelle enfin que 4 massifs du Var sont déconseillés à l'accès, le Haut et le Centre Var, la Sainte-Baume et les Maures. Côté circulation, on vient de me signaler un piéton qui est sur la chaussée, sur l'A7. Apparemment, il serait juste avant les Arnavaux en direction de Marseille. Donc là, prudence parce que c'est toujours extrêmement dangereux. Et puis, il y a un accident toujours en cours à Vidauban. Apparemment, la voiture, le poids lourd, pardon, serait sur la bande d'arrêt d'urgence et c'est en direction d'Aix-en-Provence. Vous avez d'autres infos que nous n'avons pas. N'hésitez pas, il y a Morgane qui vous attend au standard au 04 42 38 08 08.
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1: Ils savaient trouver les mots justes, ceux qui traversent les années sans perdre une émotion. Daniel Balavoine, aimer est plus fort que d'être aimé. 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

0: bricolage, même en pleine canicule. Cédric Monet, c'est son violon dingue. On le retrouve tout de suite. Appelez-nous au 04 42 38 08 08.
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0: Cédric est avec nous jusqu'à 8h40, donc profitez-en parce que c'est la dernière de la saison. Hein, après,
3: oui, ça sent les cigales.
0: Pendant les vacances, il va se reposer. Enfin, il va se reposer, non, parce que je suis sûre qu'il va garder la truelle pas très loin.
3: Quand on aime bricoler, on bricole tout le temps, et même s'il fait chaud. On change simplement de secteur actif.
0: Exactement. Alors, il y a François qu'on devait avoir. On essaye de l'appeler tant bien que mal. Il ne répond pas, tant pis. Il nous a envoyé de jolies photos de ses margelles de
3: vidéos.
0: Piscine. Oui.
3: Sur
0: en pierre reconstituée. Ouais. Elles sont devenues poreuses. Alors, on le voit vraiment bien, hein, c'est impressionnant sur la vidéo. Il y a 5 angles qui se sont cassés et il nous dit comment je peux les réparer, les mettre en état. Merci pour vos précieux conseils.
3: Bah, il y en a plus d'un qui vous dirait, François, ça c'est à l'époque du changement, là.
0: Ouais.
3: On est vraiment sur une usure prématurée de la pierre qui est sûre. Et vous savez d'où ça vient ? C'est les vapeurs de Javel qu'on peut avoir. Le mélange de produits que l'on met, c'est toujours sur le pourtour proche de l'eau.
0: Mais pourquoi ça a fait qu'à un seul endroit chez lui, là, comme on voit?
3: Tout dépend du vent, il y a plein de facteurs qui viennent.
0: Okay.
3: Après, on ne peut pas tout expliquer dans la vie. Mais généralement, ce sont les vapeurs qui viennent ronger un petit peu ces pierres reconstituées.
0: D'accord.
3: Pour finaliser ça et arrêter ce phénomène-là, on a soit un changement, et c'est pas pour ça que François nous appelle, c'est soit je vais stabiliser ça avec une résine extérieure, alors qu'elle soit brillante, effet mouillé, incolore, mat, ce que vous voulez, ce qui va stabiliser cette espèce de fond farineux, en tout cas cette agression qu'on peut avoir.
0: D'accord.
3: Alors, je pourrais jamais vous prouver que c'est la Javel, mais c'est toujours sur ces pourtours proches de l'eau, vraiment, où ça arrive. Et donc, stabiliser ça avec une résine. La résine ne tient pas plus longtemps dans le temps, hein, ça tient pas 30 ans. C'est simplement qu'on va arrêter de s'en mettre sous les pieds et puis faire attention que ça ne se construise pas encore, ça ne se détériore pas plus. Mm-hmm. Il y a que ça pour gagner de l'argent et de se dire tout cet été, je serai tranquille et puis on revoit ça dans 3-4 ans, pas plus.
0: Ce qui veut dire, si j'ai bien compris, bon, ce qui a été abîmé est abîmé, on va juste venir combler au-dessus pour que ça ne se dégrade pas plus. C'est
3: tout,
0: ça, j'ai compris.
3: Oui. Tout ce qu'on va recombler dessus, si je veux refaire, ça ne tiendra pas avec les variations climatiques et lune-soleil. Ça tiendra pas. Ça sera sur une année. On va récupérer le niveau, mais ce sera pas joli.
0: Et sur la pierre reconstituée, donc ça marche parfaitement.
3: La résine, ouais. La résine marche bien. Ce sera esthétiquement la même chose, mais on aura stabilisé, ça va pas plus se creuser.
0: Et là, il peut la passer avec cette chaleur?
3: Non. Simplement le matin tôt ou le soir tard. Moi, je dirais plutôt le matin tôt, parce qu'on a des bonnes températures qui sont sur les 20 degrés.
0: Faut pas qu'il s'amuse, d'aller...
3: En pleine chaleur, c'est impossible, ça ne tiendra pas. On n'est pas, en tout cas, pour l'instant, sur la bonne pierre. Attendons peut-être la semaine prochaine que ça redescende un petit peu. Ça, c'est la stabilisation. Et nous avions aussi le fait qu'il nous manquait des morceaux.
0: Oui, il manque des morceaux, effectivement.
3: Et là, on en a parlé, c'est des mastiques pierres, des mastiques de reconstruction. On en a parlé la semaine dernière. C'est des résines. Mais c'est pareil, c'est 5 minutes d'action à 20 degrés. C'est-à-dire que dès que vous commencez déjà la matinale là, eh bien, vous êtes déjà à température maximale. Donc, soit vous le faites à 3h du matin, c'est un joke, c'est pour rigoler, soit vous attendez encore un petit peu, parce que la température n'est pas bonne, pour utiliser des mastiques reconstituants, qui sont des mastiques bicomposants. On n'est pas encore. Fallait le faire avant.
0: Je vous fais rire. Vous dites c'est une joke, c'est-à-dire c'est une blague de le faire à 3h du matin. Il y a une salle de bain en Tadella que mon mari a fait à 5h du matin.
3: Mais c'est pour ça que je vous ai dit ça. Voilà. C'est Véro et son mari. C'est les grandes histoires. Toujours la famille parfaite. Allez, on passe à autre chose.
0: Non, c'est simplement pour dire qu'effectivement, il faut se lever très très tôt si on veut faire du bricolage en ce moment. C'était bon de le souligner.
3: Mais oui, on peut le faire, mais les températures, il faut attendre un petit peu.
0: J'ai bien compris. D'accord. Dans un instant, on devrait avoir Annie, à moins qu'il y ait d'autres appels. J'arrive pas à voir. C'est la dernière, ça sent les vacances. Allez, on se retrouve dans un instant, hein, tout de suite. Baby.

0: Julien Doré chez Wasabi. Il sera, oh punaise, le 2 juillet à 20h au cinéma. On vous a fait gagner des places tout à l'heure avec votre radio ici.
1: Allez, restons concentrés.
0: Vous allez découvrir la captation du dernier Pestacle. Et vous nous rejoignez demain en matinale. Il y aura d'autres places à gagner de Julien Doré qu'on adore.
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0: Bienvenue chez vous. On va vous expliquer. On a un écran sur lequel on voit vos appels. Et en fait, c'était écrit en tout petit. Alors on demandait grossir encore plus. Et d'un seul coup, il me dit, oui, c'est parce qu'on est vieux. Voilà, c'est idiot. Mais ça me fait rire. Bon, coucou Abdelkader.
3: Bonjour.
0: Désolé.
1: Salut Abdelkader.
0: On est à Aix-en-Provence avec vous. Et qu'avez-vous comme petit souci de bricolage? Dites-nous tout.
3: Alors en fait, ce n'est pas un gros problème. C'est tout simplement, je suis propriétaire, je voudrais changer mes menuiseries. Mmh. Et en fait, j'hésite. Je n'ai pas de renseignements importants sur le fait. Est-ce que je choisis du PVC, de l'aluminium? Et puis j'aimerais quelque chose que, qu'aujourd'hui, c'est de conséquence. Est-ce qu'il existe des vitrages qui sont plus adaptés pour le rayonnement voilà. Je ne sais pas si je suis très clair là-dessus.
1: Oui, si, ça l'est, sauf que je n'ai que 4 minutes et qu'il y a plusieurs questions. Et puis, je pourrais vous en parler en fait pendant une nuit. Je vais essayer de condenser un petit peu ça. D'abord, c'est toujours la bourse qui va déterminer la chose. Quel budget vous avez? Ce n'est pas une question que je vous pose, je ne veux pas le savoir. C'est moi de vous dire que si, par exemple, et je reste sur des volets, je veux des volets de qualité, je ne vais pas les prendre en pin, je vais les prendre en chêne ou en résine teintée dans la masse. Mm-hmm. Comme ça, on n'en parle plus, je n'ai pas besoin de les repeindre. Ils ne prennent pas la chaleur, c'est fantastique. Je reviens sur mes fenêtres et mes volets. Si je prends de l'aluminium bas de gamme, du PVC bas de gamme, parce qu'évidemment, la bourse va déterminer la chose. Si je prends en bois, c'est toujours pareil. Il faut que j'aille chercher, suivant ce que je peux avoir comme budget, si je remets ça l'année d'après ou dans 2 ans, ce que je peux avoir, je ne prends jamais le bas de gamme. Le bas de gamme, par exemple, d'un PVC ou d'un aluminium, il n'est pas isolé à l'intérieur. Je ferme mes volets.
0: Aucun intérêt.
1: D'accord ? Aucun intérêt. Je n'ai pas de renfort de sécurité anti-agression et je n'ai pas d'isolant. Mais c'est en PVC ou c'est en aluminium. C'est léger, c'est esthétique, la couleur ne sera pas plus chère. Mais si vous le prenez avec l'isolant et le renfort intérieur, c'est le double du prix.
0: Ah oui.
1: D'accord ? Maintenant, vous me posez la question, et du PVC et l'aluminium, dans les deux cas, c'est top. Si vous prenez du haut de gamme. Si vous me posez une question de l'effet esthétique dans notre région, en l'occurrence Aix-en-Provence, quand je me balade dans les rues, on voit cette espèce de gris-perle que l'on a, le gris-pigeon, enfin tout dépend des modèles de peinture. Il a un autre nom, c'est le gris, ce qu'on appelle aixois. Bon, un peu chicose dans le nom, mais qui ne l'est pas, on le trouve sous toutes les formes. Si je mets une résine teintée dans la masse, je me casse le nez à 50 cm du volet. Je n'en parle plus, je ne décroche plus mes volets, je ne les repeins pas sur la même teinte.
0: Okay.
1: Par contre, c'est le prix et sur un encadrement de fenêtre, du chêne. C'est-à-dire qu'on ne peut pas faire plus cher.
0: Okay.
1: D'accord ? Donc tout dépendra. Vous me posez la question, les 3 sont bien, les 4 sont bien, si je ne vais pas chercher dans le bas de gamme, je reste en moyen, voire Abdelkader, pouvoir prendre le haut de gamme si ça m'est possible.
0: Vous parliez aussi du vitrage, on est au triple vitrage maintenant.
1: Non, je peux prendre un double, mais par contre, je prends le renvoi du V maximum. C'est-à-dire que j'ai 3 niveaux de teintage dans mon verre.
0: Oui.
1: D'accord, qui nous sont vendus. J'ai le bas, le moyen et l'haut de gamme. Le haut de gamme, évidemment, va être un petit peu plus foncé, mais il a un très bon renvoi d'UV, ce qui est bon maintenant dans notre région. Vous m'auriez posé la question à Abdelkader il y a 5 ou 6 ans, juste le moyen, voire le simple, va très bien parce que on a un verre qui est complètement blanc et puis ça nous suffit. Ah, maintenant, il faut passer dans l'haut de gamme, voire un triple vitrage. Ouais, mais le triple vitrage, c'est le triple du prix.
0: Ah, c'est le triple du prix.
1: Ouais, c'est ça. C'est la bourse qui fait tout. Si vous allez chercher au-delà de la moyenne, vous prenez ce que vous souhaitez, dans la couleur que vous souhaitez, Adèle, quoique les couleurs foncées maintenant, c'est pas ce qu'il y a de mieux.
0: Oui, il vaut mieux une couleur claire puisque ça renvoie la chaleur. Abdelkader, est-ce qu'on a répondu à votre question?
3: Oui, vous m'avez. Oui, c'est parfait. Je vois maintenant ce que je veux et j'ai les yeux bien ouverts et ça va me rafraîchir la maison.
1: Parfois, il vaut mieux attendre un petit peu de se dire j'ai les moyens, mais pas comme je le souhaitais.
0: Allez, j'économise encore un tout petit peu.
1: Je fais une année ou deux.
0: Histoire de pouvoir vraiment avoir les moyens.
1: Et là, je suis assis et j'aurai quelque chose de bien.
3: Mais parce que sur quoi je vais m'orienter sur eux.
1: Mais vous m'avez l'air bien malin, Abdelkader. Donc je dis banco.
0: Banco, merci beaucoup de votre appel.
3: Merci beaucoup et bonnes vacances, à bientôt.
0: Vous aussi, passez un très très bel été avec Ici Provence, naturellement. On vous attend au 04 42 38 08 08. On se retrouve avant vos trafics. Et puis, juste avant, il y aura ça. J'aime.

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1: Alors, je sais pas vous, mais nous, on adore Manon Lisa avec son petit conte du petit pêcheur sur Ici Provence.
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1: Bienvenue Marie-Claire dans l'espace bricolage d'Ici Provence depuis Marseille dans le 7e.
4: Oui, tout à fait. Alors, il est là, Cédric ?
5: Oui, je suis là. Bonjour, Marie-Claire.
4: Bonjour, Cédric. Voilà. Alors, mon problème, c'est que le matin, j'ai du soleil d'un côté et l'après-midi de l'autre.
5: Ah, c'est le principe
4: du soleil.
5: Oui.
4: J'ai des portes-fenêtres à double vitrage, bien que j'ai des persiennes en bois. Bon, très chaud, j'en ai trois. Et de l'autre côté, j'ai une baie vitrée. Alors, sur la baie vitrée, qui fait 3 mètres, j'ai mis déjà un pare-soleil, comme dans les voitures, vous savez.
5: Oui.
4: Mais ça fait, je sais pas si c'est efficace, mais enfin, faut que ce soit mis à l'extérieur, paraît-il.
5: Pas à l'intérieur. C'est ça. Si on veut empêcher cette chaleur de rentrer, quoi que l'on mette, quoi que l'on fasse, c'est toujours à l'extérieur qu'on va agir. Si vous agissez à l'intérieur. Voilà.
1: Et notre blanc de Meudon aussi?
5: Alors, son autre nom aussi, c'est le blanc d'Espagne, d'accord ? Parce que tout le monde dit, on ne trouve pas de blanc de Meudon. Il n'y en a plus, en tout cas, dans les magasins. On en a parlé.
4: C'est quoi ce blanc de Meudon ?
5: Eh ben, c'est cette poudre. Alors, vous savez, dans les magasins, je me reprends quand nous étions petits, Véro, magasins fermés, on mettait cette espèce de film blanc. Alors, c'était mis à l'intérieur, c'est simplement pour empêcher de voir ce qu'il y avait, parce que le magasin était mis. D'accord ? Eh ben, c'est le même process, sauf que nous, on va le mettre à l'extérieur, et c'est la même façon de faire. C'est de la poudre, c'est deux pour un, deux volumes de poudre. Alors, blanc de Meudon, blanc d'Espagne, encore une fois, je le dis, c'est exactement la même chose.
4: Pourquoi je comprends pas. Cédric, je comprends pas cette histoire de blanc de Meudon. C'est une peinture, c'est quoi?
5: Non.
4: C'est
5: une poudre qu'on va utiliser avec de l'eau, qu'on applique sur la vitre, attention, pas chaude, pas brûlante.
1: C'est une poudre à base de craie.
5: Bon, c'est ça.
4: D'accord. Oui, mais moi, je sais pas faire ça.
1: Mais si, tout le monde
5: ça s'en
1: sait
5: va
1: aux
5: premières pluies, ça se passe à l'éponge. Vous prenez deux volumes de ce blanc de Meudon, ce blanc d'Espagne, ça s'appelle même blanc arboricole. Si vous ne le trouvez pas, on est dans le magasin de jardinerie aussi. Blanc arboricole.
4: Attendez, blanc arboricole.
5: Oui, arboricole.
1: Blanc de Meudon.
5: Ou blanc de Meudon.
1: Ou blanc d'Espagne.
5: Ou blanc d'Espagne.
1: Ou blanc arboricole.
5: Voilà, comme
1: pas
5: ça se prononce.
1: Arboricole, arboricole.
5: Voilà. D'accord ?
4: Arboricole.
5: Allez, je prends deux volumes de cette même poudre crayeuse, comme le dit Véro, d'accord ? Pour un volume d'eau dans un bol. Vous trempez votre éponge ou votre pinceau et vous passez ça sur votre fenêtre à l'extérieur. Et c'est pour ça que je voulais en parler, c'est que j'en ai vu qu'il passait à l'intérieur.
1: Et non.
5: Et ça ne marche pas. Donc au minimum.
4: Mais à l'extérieur, comment on fait avec une baie vitrée ?
5: Eh bien, vous le passez à l'extérieur, comment ça, vous ne pouvez pas accéder
4: à l'extérieur ? Ah ben non, j'ai une baie vitrée, elle est à hauteur à 1,50
5: m. Alors,
1: se débrouiller. Sur la première...
5: Ah, non, il faut arriver avec une... comment dire, les rallonges pour les vitres, c'est la seule option que nous ayons. De toute façon, quoi que l'on fasse, il va falloir interagir avec l'extérieur. Si vous en avez les moyens, c'est de se faire poser, Marie-Claire, un film anti-UV.
4: Voilà.
5: D'accord.
4: Oui, film.
5: Oui, c'est un film que l'on vient poser, qui est fait par un professionnel. Alors, est-ce qu'il va s'encorder? Comment va-t-il le faire? C'est pareil, il faudra qu'il passe à l'extérieur.
1: Toujours.
5: Mais s'il n'est pas cordiste, il n'ira pas à l'extérieur. Donc, le mieux, c'est avec une raclette à vitre qui est télescopique, d'aller tremper dans du blanc de melon, qui est du blanc de Meudon, et pas de melon, quoique c'est l'été, vous avez la pastèque aussi, ou blanc d'Espagne, dans une bassine, vous trempez et vous raclez directement en vous penchant un petit peu, en faisant attention, mais c'est la seule option, ou faire venir un voisin, Marie-Claire, ou faire appel.
4: Non, mais je préfère un professionnel mettre un film, moi.
5: Alors, faut déjà qu'il vous fasse un devis, parce que s'il ne peut pas sortir à l'extérieur, il ne vous le posera pas.
4: D'accord, mais quel est le professionnel qu'il faut faire appel? Comment il s'appelle ce professionnel?
5: Mais ça, c'est tout ce qui est baie vitrée et film solaire. Vous tapez sur les moteurs de recherche ou demandez à un voisin ou demandez à un ami, c'est film solaire anti-UV. Pause et vous allez avoir tous les professionnels qui vont se déclarer sur les Bouches-du-Rhône.
4: D'accord, pause anti-UV.
5: Ouais, film anti-UV.
1: Oui.
5: D'accord. Vous allez voir ça. Donc ça,
1: poseur
5: c'est...
1: de film solaire.
5: Oui.
1: Poseur
5: mais,
1: de
5: mais...
1: film solaire.
4: Film,
5: oui, attention, moi je vous parle parce que vous me posez la question du blanc de Meudon, du blanc d'Espagne ou l'arboricole, c'est pas du tout le même prix. Là, on vient juste à racler, c'est fini. Vous gagnez 2 ou 3 degrés dans la pièce, voire peut-être 5 parce que vous avez des grandes baies vitrées. Un film, c'est pas le même prix du tout.
4: Oui, sur les portes-fenêtres, ça peut se mettre. Je peux le faire sur les portes-fenêtres.
5: Oui, je vous conseille d'essayer ça.
4: Mais sur la baie vitrée, je peux pas le faire.
5: Voilà, vous faites l'essai. Et vous nous en reparlerez. On se rappelle à la rentrée. Vous allez dire, j'ai passé un bon été.
1: Merci Marie-Claude.
4: Merci,
1: bon courage à vous et bon été. Au revoir.
4: Merci,
1: on se retrouve dans un instant. Juste avant, on va voir vos infos trafic.
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1: Alors, j'ai toujours cet accident à Vidauban. Hein. C'est un poids lourd. Apparemment, c'est sur la bande d'arrêt d'urgence et c'est en direction d'Aix. Je vois pas de ralentissement. Peut-être que vous avez, vous, vu quelque chose. N'hésitez pas. Morgane vous attend au 04 42 38 08 08. Sinon, je regarde, c'est vraiment très calme ce matin. Tant mieux. Restez au frais, de toute façon. Hein. C'est ce qu'il faut avec ces chaleurs. On se retrouve dans un instant. Allez, on cligne des yeux. 1, 2, 3, c'est parti.
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0: petit moment de douceur sur Ici Provence, offert par Sir Elton John.
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0: bienvenue chez vous. Et bienvenue si vous nous rejoignez maintenant. Nous sommes en pleine séance bricolage avec Cédric Monet qui est notre expert bricolage. C'est la c'est la dernière session. Et pour la dernière
2: après, on a
0: de l'année. Et après on a piscine. Bah, surtout lui, parce que c'est, il est sacré fortiche en piscine. Alors, vous êtes fortiche en piscine, mais surtout vous êtes fortiche en bricolage. C'est pour ça qu'on vous veut. On a parlé effectivement de ce blanc de Meudon. On a parlé des solutions pour pouvoir faire diminuer les températures. Cédric, sincèrement, ce qu'il faut retenir, parce que j'ai l'impression que les gens n'ont pas compris ça, il ne faut pas mettre à l'intérieur, mais mettre à l'extérieur.
2: Bah oui, parce que tout ce que vous allez poser à l'intérieur, c'est votre vitre. Alors, si c'est un triple vitrage, on n'en parle pas. De toute façon, on n'est pas sur cette, sur ces prix-là. Si j'ai un simple vitrage, ce qui est de plus en plus rare, on a simplement, voilà, beaucoup de double vitrage. Votre vitre sera tout aussi chaude. C'est comme dans une voiture. Nous avons des films solaires qui marchent excellemment bien. On se pose pas la question. Bah, ce sont les mêmes films que nous posons. Mais attention, vous avez des magasins discount qui vous vendent des produits qui sont très compliqués à installer parce que très collants. Alors que les produits professionnels sont entre les deux, posés par des professionnels, donc ça marche excellemment bien. Donc c'est pas cher, ça marche bien. Si vous voulez quelque chose qui fonctionne, qui est rapide à installer et qui vraiment fonctionne, c'est ce fameux blanc d'Espagne ou blanc de Meudon, que vous aurez du mal à trouver maintenant, mais vous avez d'autres options qui nous sont proposées. Vous allez avoir des peintures renvoi de chaleur. C'est beaucoup plus cher. Il faudra décaper après. Alors, sur une vitre, c'est pas compliqué à décaper de toute façon.
0: On y a accès, nous, simples mortels?
2: Ouais, dans les magasins, encore une fois, qui vous vendent tout ce qui est produit pour les serres.
0: Ah, ok.
2: Alors, il y a un nom que je peux pas vous citer. Il y a Ombre dedans.
0: D'accord.
2: Puis,

0: Il y a flex à la fin.
1: Ok.
0: Voilà, j'ai presque cité le nom en entier. D'accord. C'est fait pour les agriculteurs depuis quelques décennies, quand même.
1: Ah oui.
0: Mais c'est de couleur verte. On met sur les vérandas.
1: Eh oui.
0: D'accord. Et ça part avec les premières pluies. À l'inverse du blanc d'Espagne ou blanc de Meudon, ouais, qui lui part tout de suite à la première pluie.
1: Oui, hein, c'est vrai.
0: Faites glisser votre doigt dessus, c'est déjà parti. Vous pouvez faire des petits yeux avec les enfants pour regarder à travers. Mais on ne voit pas à travers. Ce même produit pour les serres fonctionne de la même manière. C'est complètement opaque aussi. C'est beaucoup plus opaque que le blanc d'Espagne.
1: Et c'est pareil. On descend de 5 degrés avec ce produit.
0: Et tout dépend du volume de la fenêtre. Plus votre baie vitrée sera grande, plus on va descendre. Si vous avez un petit Vélux, je veux dire une bêtise, 60-70. Moins d'un mètre carré, on est à 2 degrés. Ce qui est énorme dans une chambre.
1: Ah oui,
0: 2 degrés, c'est énorme. Si vous avez une baie vitrée, mettez ça. Oui, vous ne voyez plus la piscine ou le jardin. Mais vous descendez 5 degrés.
1: Et alors, si on a
0: pour
1: ça...
0: Pour pas cher, hein, c'est moins de 5 euros,
1: j'ai bien compris.
0: Le kilo. Hein.
1: Ouais, si on a ça et qu'on rajoute ensuite à l'intérieur, j'ai vu qu'on pouvait placer comme si c'était une fenêtre qu'on clipse avec un volet noir,
0: qui vient se tirer. Alors c'est très bien, mais encore une fois, on est à l'intérieur.
1: Donc il faut vraiment protéger d'abord l'extérieur avant de mettre ça.
0: Pour moi, oui. Ce genre de volet que vous commandez sur les réseaux sociaux, c'est très bien.
1: J'ai compris.
0: Ça marche très bien, mais c'est pas le même principe. D'accord. Après, si on veut voir à travers, le film, c'est mieux. Mais c'est ça, c'est à poser. Vous le faites au printemps, l'hiver, pour la préparation de l'été, parce que là, ils vont être débordés, les mecs.
1: D'accord.
0: Je pense, en tout cas. Je reviens sur les climatiseurs mobiles.
1: Oui.
0: D'accord. Ça consomme 100 fois le ventilateur de plafond.
1: Oh.
0: Le tarif au mois d'un ventilateur de plafond sur 12 heures d'affilée quotidienne, c'est 3,49€, je crois, le mois.
1: Sauf que j'ai une mauvaise nouvelle, il n'y en a quasiment plus. Tout est en rupture.
0: Il faut donc anticiper. C'est maintenant les vacances, c'est maintenant qu'on va voir ça. On se dit, est-ce que j'y penserai pas pour l'année prochaine? Si vous, et oui, il y a un super modèle qui vient d'arriver, entre le climatiseur qui coûte 5 000€ ou 6 000€, et le climatiseur sur roue qui ne marche pas et qui consomme 100 fois, donc on est à, je crois, 140€ par mois de consommation pour cette espèce de modèle que vous mettez avec la trompe à l'extérieur. Vous avez un modèle maintenant qui coûte 1 000€, c'est excessivement cher. Par contre, il est amovible. Petit split que vous posez sur le bord de la fenêtre, il prend peu de place quand vous quasiment vous refermez la fenêtre et vous avez un petit renvoi de froid réel dans la pièce. C'est 1 000€, mais on a maintenant cet entre-deux que moi je trouve fantastique, un peu cher encore.
1: Bon, ça y est, la piscine, c'est maintenant. Bonnes vacances, et puis on se dit à la rentrée.
0: Oui.
1: Avec grand plaisir. Vous me raconterez tous les jolis bricolages que vous avez fait pendant l'été.
0: Allez, bonne piscine.
1: Allez, bonne piscine.

0: 9h45 sur Ici Provence avec Nicolas Perrac. Ils font briller notre région, ils sont sur votre radio locale.
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0: bienvenue chez vous. Avec Laurent Menel qui sillonne les villages et les quartiers de notre Provence. Laurent, on prend le large avec vous ?
2: Et on va rendre hommage à nos sauveteurs en mer. Je suis à bord d'une magnifique embarcation qui a pour nom le Bec de l'Aigle 3.
3: Bonjour, je m'appelle donc Jean-Yves Côte, je suis bénévole à la station SNSM de La Ciotat.
2: Ce magnifique bateau qui vous sert au quotidien, à peine un an, c'est ça ?
3: Oui, un an de mise en service depuis mars 2025 et déjà une 155 sorties à peu près.
2: Qu'est-ce qui vous a amené à venir ici en Provence ?
3: Tout simplement mon métier. Je suis venu travailler chez Moteur Baudouin à Marseille, un constructeur historique national.
2: Créé par une grande famille marseillaise de l'époque. Hein.
3: Créé par Charles Baudouin, voilà, qui a fabriqué son premier moteur en 1903, qui à l'origine fondait des cloches à Marseille et dont la production industrielle a démarré en 1918.
2: Un expert, vous l'êtes en motoriste.
3: Je suis technicien motoriste, expert, je ne sais pas, mais bon, voilà, il y a une expérience dans le moteur et particulièrement dans le moteur marin depuis une trentaine d'années à peu près. Et on s'est installé dans la région de Marseille en 2003. Et puis après, je suis venu m'installer à La Ciotat en 2013.
2: Alors, la vie active s'arrête et pour autant, votre passion est intacte.
3: Ma passion, oui, est intacte. Alors, le bénévolat a commencé avant la fin de la vie active. Et j'ai commencé à peu près il y a 12 ans ici à la station de La Ciotat. Je suis venu comme mécanicien avec une caisse à outils et pour donner un peu des conseils et aider à faire les travaux. Et puis ensuite, j'ai embarqué comme bénévole et sauveteur embarqué. Et puis après, j'ai suivi le cheminement formatif habituel de tous les sauveteurs embarqués de la SNSM. Et maintenant, je suis un des patrons du bateau. Nous sommes 6, voire 7 maintenant, patronner ce bateau. Et puis, la gestion au quotidien d'une cinquantaine de personnes qui sont armées de cette même passion du sauvetage en mer et d'aider les autres.
2: Que ressentez-vous comme plaisir de donner autant de votre temps pour la mer, pour les autres, pour la sécurité de tous ?
3: C'est l'entraide en fait, je crois qu'on n'est jamais si bien qu'avec les autres et puis de se tenir la main, je crois qu'aujourd'hui ça prend tout son sens. Il n'y a jamais d'histoire d'argent chez nous, on fait les choses, on ne réfléchit même pas. Donc quelque part c'est très sain et très, très reposant pour l'esprit justement de sortir de l'aspect mercantile de la vie actuelle.
2: Voilà qui est joliment dit. Bon vent, que tout le monde reste prudent bien sûr, et on sait qu'on peut compter sur la SNSM. Merci pour cet engagement bénévole à toute épreuve.
3: Merci à vous et merci de faire passer notre message qui est important.
0: Rendez-vous avec les gens d'ici demain, même heure et en semaine, c'est à 6h20. 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

0: Jean-Jacques Goldman sur Ici Provence. Il est 9h53.
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0: Voici l'essentiel pour votre quotidien. Trois coups de pouce pratiques et une dose d'inspiration pour vos sorties. Avis aux amateurs de pétanque, le Zonta Club de Salon de Provence. Catherine de Médicis organise demain dimanche son traditionnel concours de pétanque en triplette. Une compétition conviviale ouverte à tous dont les bénéfices serviront à financer des projets éducatifs pour les jeunes filles. Côté tarif compté de 5 à 25 euros selon la formule. Rendez-vous demain à partir de 9h au boulodrome du boulevard du Roi René à Salon de Provence. Le Zonta agit pour les droits des femmes et l'égalité entre les femmes et les hommes. Notez encore, puisque ça se passera demain, les Rotary du Pays d'Aubagne et de la Mer ainsi que le district 1760 organisent un escape game grandeur nature au cœur de l'Oliveraie du Garlaban à Aubagne, au programme des énigmes, du suspense, un défi d'équipe, le tout au profit de la recherche contre la polio. Une expérience conviviale pour s'amuser tout en soutenant une grande cause internationale. Rendez-vous donc demain, dimanche 28 juin, au domaine Piémont du Garlaban. C'est Traverse Galinier à Aubagne. On donne un coup de pouce tous les matins aux animaux mis à l'adoption. Lundi, on vous a présenté Isis et Osiris, deux chats qui vous attendent à la SPA de Marseille, Provence, La Valentine. C'est Alexia du Refuge qui vous présente ces deux boules d'amour.
3: Deux magnifiques chats de 6 ans. Il y a un mâle, une femelle, une jolie femelle tricolore diluée et un joli mâle crème avec les yeux bleus. Et ce sont deux amours. En fait, ils sont frères et sœurs, d'où le SOS pour la double adoption.
0: Et voilà, d'où aussi Isis et Osiris, hein, ces deux chats de 6 ans qui vous attendent à la SPA Marseille-Provence-la-Valentine. C'est 31 montées commandant de Robien, c'est dans le 11e. Et c'est ouvert tous les jours, de midi à 17h, sauf le lundi. Et bien sûr, tous ces petits coups de patte, bah, vous les pouvez les retrouver en photo sur le Facebook d'Ici Provence ou sur le site ici.fr. L'actu locale sur Ici Provence, elle revient dans 5 minutes et c'est avec Laurent Grollet.
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0: Provence avec Sandra et Maria Magdalena. Tiens, j'ai plusieurs idées sorties pour vous, notamment à Arles. La librairie Denatura Rerum fête son 8e anniversaire aujourd'hui. Un rendez-vous convivial dans l'esprit d'une fête des voisins, par exemple. C'est ouvert aux amis, aux habitués de la librairie. Chacun est invité à porter une salade, une tarte, un dessert et puis une bouteille à consommer avec modération. Au programme, il y a de la musique à partir de 20h, une soirée poésie dès 22h, un moment chaleureux placé sous le signe de la rencontre. C'est donc à la librairie Denatura Rerum à Arles, une librairie qui est spécialisée dans tout ce qui est antique et qui est vraiment formidable. Il y a aussi un cinéma en plein air à Marseille aujourd'hui, rendez-vous à 21h45 au parc du Grand Séminaire dans le 14e arrondissement pour la projection gratuite du film Madagascar. Une belle soirée à partager en famille ou entre amis. C'est donc en plein air, 8 boulevard central. Pensez à porter un plaid ou une chaise pliante et vous serez quand même bien mieux.
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0: Ici Provence, il est 10h. Bienvenue si vous nous rejoignez. Les infos à Marseille en Provence, Laurent Grollet, la mairie de Marseille augmente le tarif de la cantine pour certains.
2: Une quatrième tranche de revenus a été créée hier et des tarifs qui vont augmenter de plus d'un euro à la rentrée pour les familles qui gagnent plus de 70 000 euros. 15 000 petits Marseillais bénéficieront à la rentrée en revanche de la gratuité à la cantine. C'est 5 000 de plus que lors de la rentrée précédente.
0: Et puis à Toulon, c'est une taxe sur la publicité extérieure qui fait débat.
2: La mairie a en effet décidé d'augmenter cette taxe de 5 euros par mètre carré d'enseigne. Mesure prise pour lutter contre le développement des publicités sur l'espace public toulonnais. Et la facture peut rapidement peser lourd et ça met en colère ce restaurateur varois installé sur le port de Toulon. Altotax.
3: On nous presse tous les jours, on a des taxes, des surtaxes. La terrasse, ça coûte une petite fortune. Donc là, les commerçants, ils en ont assez. Donc je trouve ça c'est lamentable. Là, ça devient... contre les commerçants, là, Toulon.
4: Est-ce que ça va vous faire réfléchir pour réduire vos enseignes?
3: Mais réduire comment réduire? On va les couper, on va plus mettre l'électricité, voilà ce qu'on va réduire. Je trouve ça lamentable. Ils ont trouvé que les commerçants, alors que c'est les commerçants qui font vivre la ville. Bien sûr, on taxe toujours les moyens, on ne taxe pas les gros, mais sur les petits, on ne peut pas les taxer, donc on va taxer les commerçants. C'est lamentable.
2: Pas content ce restaurateur varois au micro de Christelle Marquès pour Ici Provence. Une enquête ouverte par le parquet après la mort à Marseille d'un bébé de 18 mois. Le petit garçon retrouvé mardi dans la voiture de son père garée sur un parking de l'hôpital de la Timone. Le nourrisson en état d'hyperthermie a été hospitalisé mais il est décédé le surlendemain. Une cellule de soutien psychologique a été mise en place dans tout le périmètre de l'hôpital. Un varois de 28 ans, condamné hier à 16 ans de réclusion criminelle, l'homme droguait ou étranglait jusqu'à l'évanouissement ses victimes pour les violer. 6 anciennes petites amies avaient déposé plainte contre ce consultant pour un cabinet international qui écope aussi de 10 années d'interdiction de séjour dans la région.
0: La Suède sur le chemin des Bleus.
2: Les Suédois, prochains adversaires de l'équipe de France, mardi en 16e de finale de la Coupe du Monde de football. La France, qui jusqu'à présent effectue un parcours sans faute. Hier, les Bleus ont surclassé la Norvège 4-1, un triplé d'Ousmane Dembélé et le quatrième but signé Désiré Doué. Ce matin, l'Iran et l'Égypte ont fait match nul, un but partout. La Belgique de Rudy Garcia domine la Nouvelle-Zélande, 5-1. En 16e de finale, l'Argentine, championne du monde en titre, affrontera le petit pousset du Cap-Vert, et oui, qui s'est qualifié.
0: Oui, mais avec du ballon en val, il y a aussi Toulouse-Montpellier ce soir au Stade de France.
2: Et c'est la finale, effectivement, du top 14 de rugby. Les Toulousains visent un quatrième titre de champion de France consécutif face à des Montpelliérains qui n'ont plus soulevé le bouclier de Brennus depuis 2022. Une finale qui devrait être épargnée par la canicule, mais menacée par un orage annoncé ce soir à Saint-Denis, où se trouve le Stade de France.
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2: C'est l'une des conséquences de ces très fortes chaleurs du moment, des coupures d'électricité enregistrées ces derniers jours, notamment à Marseille. C'était le cas hier dans les 6e, 7e et 8e arrondissements. Fabien Ledu, reportage Ici Provence.
5: Oui, attention, en traversant au passage piéton, plus aucun feu tricolore en fonction devant le phareau. Petite frayeur pour Laurie.
6: Déjà avec les feux tricolores habituellement, il faut être très vigilant. Moi j'avoue que j'avais pas vu qu'ils fonctionnaient pas et j'ai failli me faire renverser par une voiture il y a quelques secondes, mais bon, tout va bien.
5: Pour rendre visite aux habitants, ne comptez pas sur les ascenseurs. Il faut grimper les étages à pied dans le noir. Au 3e, Révision des concours compliqués pour Thibault.
7: Les téléphones, on ne peut plus utiliser. J'ai des applis pour travailler, j'ai des documents qui sont en ligne. Et du coup, je ne peux pas recharger l'ordi, j'ai plus de batterie.
5: Pendant que tout en haut, Sophie suffoque.
8: On est en train de crever de chaud, là, on a un peu plus, c'est horrible. On n'arrive pas à cuisiner, il n'y a pas d'électricité, il n'y a pas de l'eau chaude, il n'y a rien.
5: Sabrina, elle, s'est inquiétée pour sa voisine.
9: Il y a les pompiers qui sont venus pour vérifier la voisine, là, parce qu'elle avait un bébé, elle était toute seule. Ils ont passé la nuit sans électricité, sans ventilo, sans rien.
5: Le salon de coiffure, le cabinet d'architecte ont dû fermer, comme le terminus. Le bar de Joe.
10: On va devoir jeter l'équivalent de 4 frigos. 3 employés qui sont venus travailler pour rien. La perte financière, c'est un carnage. Quoi.
5: Des coupures à répétition, alors que juillet et août ne sont pas encore passés.
11: C'est que le début.
9: Je pense que personne n'est préparé, donc on verra.
2: Reportage ici Provence, signé Fabien Ledu dans le 8e arrondissement à Marseille, où le courant devait être rétabli dans la soirée.
0: Côté météo, eh bien... Ça va pas s'arranger, hein. Et ça s'arrange pas toujours, puisque les températures vont être très hautes cet après-midi. À Marseille, finalement, on s'en sort bien. Il fera, j'ai presque envie de dire, que 31. À Toulon, 34, mais c'est surtout à Aix où ça va être très compliqué avec 38 degrés. Donc effectivement, les bâtiments qui depuis 10 jours chauffent et surchauffent, on n'arrive plus à les refroidir. Avec 38, ça va être très compliqué. En Provence verte et Dracénie, il y aura 37. On va même avoir dans les Alpes de Haute-Provence et les Hautes-Alpes, hein, c'est-à-dire pour les deux départements alpins, 31 à 36 degrés, 36 sur Manosque, le Pays Salonnais aussi, 35, la Côte Bleue 34, Camargue, La Ciotat, Golfe de Saint-Tropez, 33. Faites vraiment attention à ces vigilances canicules qui sont en orange dans le Var et les Alpes de Haute-Provence. Et attention aussi aux vigilances orages, notamment pour nos Alpes provençales, puisqu'on attend des orages cet après-midi de Lubaye au Verdon et également sur le Buëch. Et puis, si vous êtes allergique, que je peux vous dire que là vraiment le risque pollinique aux graminées est très très élevé. Et enfin, sachez qu'il y a 4 massifs du Var qui sont déconseillés d'accès: le Haut, le Centre-Var, la Sainte-Baume et les Morts. Un petit mot quand même pour vous dire que sur la route il y a eu un accident sur l'A55 avec un deux roues vers Marseille, c'est juste après la sortie 3 au dos, et il y a toujours cet accident à Vidauban, et un cycliste serait sur la chaussée sur la Nationale 113 en direction de Montpellier du côté d'Arles. Soyez prudents.
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13: Merci Véronique, et vous revenez tout à l'heure à 11h pour cette année-là, dernier week-end d'ailleurs de la saison pour notre quiz musical et local. Bonjour, merci de nous rejoindre pour le meilleur de Bienvenue chez vous jusqu'à 11h. Au programme, une petite partie de boule avec Laurent Menel sur le boulodrome d'une ville qui a vu naître la pétanque. On s'accordera aussi une pause gourmande et on va prendre le temps de cuisiner un tartare, mais pas comme les autres. Cédric Frémy, lui, nous propose aussi un nouveau circuit de randonnée et nous aurons également rendez-vous avec un sauveteur de la SNSM avant 11h. Et pour la musique, on poursuit cette matinée avec Renan Luce et La Lettre.

0: Ici Provence, c'est Ronan Luce, la lettre, le meilleur de bienvenue chez vous comme chaque week-end avec de bons moments d'antenne que nous avons partagés ensemble cette semaine. Laurent Menel était en vadrouille et l'envie lui a pris de débarquer à La Ciotat pour rencontrer des joueurs de boules et rendre hommage à celui qui a inventé la pétanque. Et c'est sur le boulodrome que nous lui avons demandé, pour commencer, s'il préférait tirer ou pointer.
1: Alors, je sais pas, j'hésite, mais je suis bien encadré ici avec une équipe de choc. Alors, c'est tranquille, hein, ce matin. Il y a un soleil magnifique. On est sous l'ombre des platanes. Je le répète, dans un site historique, voire patrimonial, puisque c'est exactement dans le boulodrome qui porte son nom, Jules Lenoir, dans lequel je suis, qu'est née la pétanque. Vous imaginez que c'est né ici. Et aujourd'hui, on joue à ce jeu magnifique et ô combien populaire dans le monde entier, c'est pour dire. Pierrot est le président de l'association Jules Lenoir, du club, du boulodrome ici.
2: Bonjour.
1: Alors, on me posait la question sur ce magnifique lieu qui a été très très bien entretenu et qui est plein de vie aujourd'hui.
2: Hein. Oui, tout à fait. La pétanque a été inventée ici en 1910, en juillet.
1: Vous n'étiez pas là, vous ?
2: Oui, non.
1: Ah non.
2: Ah, quand même. Je sais que j'ai morflé, mais pas.
1: Dites-moi, il était où, Jules Lenoir, là ? Montrez-moi.
2: Ah ben, c'est sur le terrain. Mais c'est plutôt par là, là, entre les platanes.
1: Bon, vous vous rendez compte ? Alors, il était là, il avait mal au dos, il souffrait, il avait un petit handicap. Il s'est assis, donc du coup, on a raccourci un petit peu la distance pour jouer. Il était feignant.
2: Ah oui, c'est d'ailleurs le jeu.
3: C'était une feignasse ?
2: Le sport de boule, c'est un peu pour les feignants, quand même.
1: Quand on voit le niveau sportif que ça réclame aujourd'hui, quand même. Hein.
2: Oui, mais c'est pas pareil. Là. C'est des gens qui sont payés pour ça.
1: Là, c'est le loisir.
2: Nous, c'est le loisir, voilà.
1: Combien de boulistes sont réunis dans votre club ?
2: Nous, 100 membres, et on doit avoir une trentaine de licenciés.
1: Ouvert à tous,
2: mais il y a une carte de membre pour ceux qui viennent souvent. Parce qu'il y a l'assurance, il y a tout dedans.
1: Comment évolue le monde de la pétanque et plus exactement ce site que vous faites vivre au quotidien ?
2: Eh bien, on essaie de faire des concours toute la semaine pour faire plaisir aux personnes, surtout aux femmes aussi.
1: Oui, les femmes, les personnes en
2: personne. Mixtes.
1: Des mixtes.
2: Oui, oui.
1: Là, il y a un très bel esprit. Hein.
2: Ah oui, là, ici, oui, avec Mélanie et tout ça, ça se passe très, très bien.
1: Alors, ça joue en ce moment, là, je vais aller voir, merci Président Pierrot, je vais aller voir Philippe et Giovanni. Bonjour, Giovanni.
4: Bonjour.
1: Bonjour. Ça fait combien de temps que vous êtes là, vous ?
4: Eh bien, ça fait presque 50 ans.
1: Vous n'avez jamais bougé, vous êtes resté sur le boulodrome Jules Lenoir ?
4: Tout le temps. depuis que je suis arrivé ici à La Ciotat.
1: Vous êtes en train de jouer avec Philippe. Bonjour, Philippe.
5: Bonjour.
1: Voilà, il fallait une triplette, je suis avec vous. Philippe, j'ai remarqué que vous étiez le tireur de l'équipe. Hein.
5: Oui, aujourd'hui, je suis le tireur, mais habituellement, je pointe.
1: Bon, habituellement, pointe, mais on essaye de s'ajuster. Hein. Il n'y a pas d'embrouille entre nous. Hein. Et Giovanni, ça représente quoi pour vous, la pétanque ?
4: C'est un plaisir, c'est un job. C'est nos passions.
1: Et une vraie passion. Et puis l'ambiance du boulodrome ici.
4: Le boulodrome, on est chez nous, oui. On est très bien, on est super, il y a des gens sympas. Voilà, tout va bien.
1: Pensez-vous tous les jours que c'est ici qu'est née la pétanque ? C'est quand même énorme. Hein.
5: Oui, on y pense souvent. Il y a beaucoup de personnes d'ailleurs qui passent voir les idoles qui ont joué ici, comme Jean Tricon ou d'autres. Il y a eu des très grands joueurs qui ont joué ici.
1: Merci beaucoup, on attaque la partie dans quelques instants. Ça y est, on est chaud là. Je vais lancer le petit, on dit bien le petit, hein, président. Hein.
2: Oui, on dit le bouchon.
1: Oh, le bouchon, mais on ne sait jamais quoi. On est à La Ciotat, Marseille, dans le Var, c'est jamais le même nom quoi.
2: Il y a beaucoup de noms. Bouchon, cochonnet, petit.
1: Bon, cochonnet, c'est pour les Parisiens, non ?
2: Oui, tout à fait. Ouais.
1: Bon, combien la distance déjà quand on lance le petit ?
2: C'est minimum 6 mètres. Hein ? Et maximum 12 mètres.
1: Très bien. Donc là, on est parfaitement dans les règles de l'art, bien sûr. La partie se poursuit depuis le boulodrome Jules Lenoir. Vous imaginez ici où on a inventé la pétanque. Bon, Giovanni, comment on fait là pour se reprendre là ?
4: Eh bien, nous sommes 5 à 0 pour nous.
1: Je peux tirer une boule, s'il vous plaît ? Je peux tirer une boule en direct ? Allez-y, jetez-la moi. Je vais vous montrer que je suis non seulement un pointeur hors pair, mais aussi un tireur comme on n'en fait plus ici chez nous en Provence. Regardez bien. Hein. Qu'une boule. Hein. Attention, Philippe, poussez-vous, s'il vous plaît. Attention, regardez bien. Hop! Ah, j'ai viré un peu à gauche. J'ai viré,
2: oh là, c'est pas prêter ça. Ça, c'est faire un nari. Oui, on dit ça quand on joue pas bien, on fait des nari.
1: Et ben voilà, je suis devenu un nari, hein, vous imaginez?
0: Oui, mais un bon nari. Laurent, je plaisante bien sûr. Laurent Menel, depuis le berceau de la pétanque sur le boulodrome de La Ciotat, et demain, il ira piquer une petite tête du côté des plages du Mourillon à Toulon. Chaque semaine, à 10h, nous recevons aussi les chefs des restaurants de notre région, et c'est un tartare préparé d'une manière très différente des autres que nous allons vous proposer après Billy Paul avec Me and Mrs. Jones.

0: Voici vos chansons préférées toute la journée avec Billy Paul. Saveurs, produits locaux, gastronomie sont les ingrédients que votre radio ici Provence met à l'honneur dans Bienvenue chez vous en cuisine avec la présence de nombreux chefs. Nous avons reçu cette semaine avec Anne Limbourg de C'est Gourmand, une chef passionnée, bourrée de talent pour une recette de tartare assez surprenante.
1: Sacha Lobel du restaurant, chef propriétaire du restaurant Perséphone à Gémenos. Une chef, moi, que j'aime beaucoup.
0: Pourquoi ?
1: J'aime beaucoup son restaurant. Bah, depuis le début, je la suis en fait. Et j'aime ce genre de chef qui cuisine avec passion, elle est créative et puis elle fait ce qu'elle dit.
0: On aime bien raconter de belles histoires, cette passion. Bonjour tout d'abord.
2: Bonjour.
0: Cette passion remonte à quand ?
2: Oh là, depuis petite, je disais à ma maman,
1: elle est tombée dans la marmite ?
2: Ah ouais, non, vraiment, tombée dans la marmite.
0: Ah oui ?
2: Je disais à ma maman, je veux être chef plus tard. Alors vraiment, c'était sûr certain, je ne me suis jamais projetée à faire autre chose.
0: D'accord, c'était le fait de regarder maman faire la cuisine ?
2: Manger déjà.
0: C'était vraiment
2: génial, j'adore toujours autant depuis petite, j'aime trop manger. Et j'avais une grand-mère arménienne qui cuisinait énormément, donc forcément, et toute ma famille du côté arménien cuisine trop bien. Et voilà, c'était génial.
0: Quelles sont vos petites Madeleines de Proust ?
2: Franchement, elle faisait un peu tout quand même. Elle venait me chercher à la place de la cantine, parce que je voulais pas manger à la cantine, évidemment. Et elle me faisait un peu tout, mais je sais pas, elle faisait des mantis. C'était trop bon, les mantis. C'est une espèce de petite pâte avec du bœuf et une sauce soya-yaourt à l'ail et tout. Et ça, quand j'y pense, j'en ai jamais mangé ailleurs toute ma vie.
0: Vous mettiez la main à la pâte, vous aidiez aussi à la cuisine ?
2: Oui, j'adorais.
0: Qu'est-ce que vous aimiez réaliser ?
2: Tout. Je la regardais et j'aimais tout faire. J'aimais quand elle faisait les feuilles de vigne aussi. C'était trop cool de la regarder, d'avoir vraiment cueilli toutes ses feuilles, de les avoir prises, de les rouler, tout. J'aimais trop rester à côté d'elle. Je restais assise à la table et je faisais tout avec elle.
1: Alors, pour ce tartare et cette belle recette, qu'est-ce qu'il nous faut comme ingrédient, Sacha ?
2: Alors, déjà, pour un petit peu apporter du croquant, parce que c'est souvent moule tartare, on mange avec des frites et tout. Moi, j'aimerais bien prendre un beau pain de mie qu'on garde entier, qu'on fait une belle coupe assez épaisse.
1: D'accord.
2: On prend ce pain de mie, on le frit ou on le met au four avec de l'huile d'olive, du sel. On attend qu'il soit bien croustillant. On prend de la viande du boucher, surtout pas hachée, parce qu'en fait, ça apporte. Moi, j'aime que le tartare au couteau. Hein. Je ne mange pas du tout le tartare haché à la machine ou quoi. Je trouve que ça n'a pas trop d'intérêt. Il n'y a pas de mâche et tout. Donc, on prend de la belle viande, on la taille à la main ou on peut demander au boucher qui le fait. On mélange ce tartare avec un petit peu de cébette ou d'échalote, du sel, du poivre, un petit trait de jus de citron, un peu d'abricot sec ou un fruit sec que vous aimez bien. Et ensuite, on met de la menthe, ciselée fine. Là, en ce moment, elle est très très belle, la menthe, donc il faut en profiter. On mélange tout ça, on laisse mariner le temps qu'on fasse notre dressage, tout ça. En amont, moi, j'aime bien faire un baba ganoush. Donc, en fait, c'est comme un caviar d'aubergine, c'est pareil. Donc, on fait brûler nos aubergines, on enlève la peau. On mixe ça avec du citron, du sel, du poivre et un peu de tahini. Le tahini, c'est une pâte de sésame mixée, en fait, et ça apporte beaucoup de corps au caviar d'aubergine qui est parfois un peu... Enfin, ça le lie, en fait. Et c'est très, très bon.
1: Ouais, c'est très bon, le goût est...
2: Ouais, c'est vraiment intense et ça apporte vraiment quelque chose. Donc, on fait son petit baba ganoush qu'on met de côté et on peut faire un autre condiment. Donc, moi, je fais un toum. Le toum, c'est une spécialité libanaise. En fait, c'est vraiment... Vous prenez une tête d'ail que vous épluchez. L'ail frais, c'est bien meilleur. En fait, ça va faire une couleur très, très blanche à votre toum. Et c'est beaucoup plus joli et plus agréable en bouche. Parce que l'ail qui est pas frais, c'est quand même beaucoup plus fort et intense. Alors que l'ail frais, c'est quand même un peu plus doux. Donc, on épluche, on met dans un espèce de verre doseur. Donc, une tête d'ail, à peu près 200 ml d'huile de tournesol, un trait de jus de citron, du sel. Et en fait, on va prendre un mixeur plongeant, là, comme on a pour faire les soupes. Et on va mixer de bas en haut. Et ça va nous faire comme si ça faisait une mayonnaise. En fait, c'est super intéressant parce que c'est très facile à faire. Et ça peut même se manger juste avec du pain ou quoi. Et on met ça, on dresse notre tartare sur notre petit pain de mie, qui est bien assaisonné. On a mis un peu de baba ganoush sur le pain de mie en dessous.
1: Le baba ganoush va servir de crème, en fait.
2: Ouais, voilà.
1: Très bien.
2: Et le petit toum par-dessus, un petit condiment
1: Pour dire un peu pepsé.
2: Exactement, pour apporter un peu de saveur plus intense.
0: Sacha Lobel du restaurant Perséphone de Gémenos. La recette de ce tartare est disponible sur ici.fr/Provence, rubrique Bienvenue chez vous. en cuisine. On sort dans un instant avec une sélection d'événements d'ici pour votre week-end. On vous prépare également le dernier Amir à l'imparfaite.
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0: parfaite pour moi.
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1: Voici quelques idées de sortie pour votre week-end et on commence par Tarascon avec les traditionnelles fêtes de la Tarasque. Elles se poursuivent jusqu'à lundi. Des journées où se mêlent tradition, légendes et fêtes populaires avec en invité d'honneur cette année les géants des Hauts-de-France et de Catalogne. La procession de la Tarasque est inscrite par l'UNESCO en 2008 au patrimoine culturel immatériel de l'humanité. Et puis autre créature, le dragon, mais celui de Draguignan qui est de sortie ce week-end. 2 jours de célébration autour de cette créature légendaire qui a donné son nom à la ville. C'est un incontournable du patrimoine festif varois. À l'occasion du 70e anniversaire du film « Et Dieu créa la femme » réalisé par Roger Vadim en 1956, la ville de Saint-Tropez rend hommage à cette œuvre emblématique à travers une exposition temporaire présentée au musée de la gendarmerie et du cinéma. À Marseille, la mairie des 9 et 10 invite aujourd'hui tous les Marseillais au parc Maison Blanche Charles Aznavour. C'est sur le boulevard Paul Claudel pour Festi Défi. L'entrée est libre. Une journée placée sous le signe du partage et donc du défi. C'est une grande fête qui propose de grands jeux sportifs individuels et collectifs pour tous les âges. Des structures aquatiques avec des jeux d'eau seront aussi installés. Et puisque nous parlons d'eau, le water rugby est de retour sur le port de Toulon. Jusqu'à demain, de nombreuses équipes s'affrontent dans ce tournoi qui se joue sur une barge installée sur l'eau et dans lequel l'essai ne compte que si le porteur du ballon plonge dans la mer. L'événement se déroule aussi dans le village rugby avec beaucoup d'animation. André Manoukian, lui, pose ses pianos au Beau de Provence pour une nouvelle édition du festival Les Beaux Pianos. C'est aujourd'hui et demain sur l'esplanade du château. Un cadre exceptionnel pour une programmation jazz et musique classique de caractère. Le département des Bouches-du-Rhône pose quant à lui ses valises à Fuveau. C'est aujourd'hui dans le cadre de son opération itinérante En avant Guinguette. Le cours Victor Lédé va se transformer en véritable scène de village à l'ancienne avec terrain de pétanque, jeux en bois géant, petit marché de producteurs et artisans locaux ainsi que des food trucks pour se restaurer, puis bien sûr de la musique et de la danse avec un DJ pour prolonger la fête. C'est jusqu'à ce soir 23h et la soirée démarre tout à l'heure à 18h. Bon samedi à tous et préparez-vous pour une balade dans un instant avec une nouvelle randonnée testée et présentée par Cédric Frémy. On va partir du côté du lac d'Esparron après Soft Cell et leur tube Tainted Love.
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0: of Cell et Tainted Love, un des nombreux tubes des années 80. 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On randonne le week-end dans le meilleur de Bienvenue chez vous avec Cédric Frémy qui teste de nombreux sentiers dans notre région. Cédric, une balade mi-rando, mi-baignade et ça va nous faire du bien.
1: Oui, et parce qu'il n'y a pas que le littoral méditerranéen en Provence, c'est l'un des lacs du Verdon que je vous propose d'explorer, celui d'Esparron, près de Gréoux-les-Bains, à la limite entre les Alpes de Haute-Provence et le Var.

0: manager à l'écosystème fragile. De retour sur le chemin, très rapidement, vous allez vous rendre compte que vous marchez sur une sorte de digue. À votre gauche, le lac d'Esparron. À votre droite, comme un fossé que vous dominez en marchant sur ce remblai. C'est curieux, ça me rappelle quelque chose, ça. Régulièrement, vous descendez au fond de ce fossé, puis vous remontez. Il y a des courbes, des tunnels, des ponts. Ne serait-ce pas un canal? Ah, mais c'est le canal du Verdon. J'ai fait un Cédric Randon sur le canal du Verdon, réaménagé à Pérols en Provence. Eh ben, c'est le même. Sauf que là, on est bien plus en amont, tout proche de la prise d'eau de Quinçon. Pareil, ce canal exploité dès la fin du 19e siècle ne l'est plus depuis 1970, mais il subsiste donc tous les aménagements de l'époque, dont certains tronçons de digues ont été restaurés par des jeunes en 2022. Tantôt, vous les longez, tantôt, vous marchez dessus. C'était une vraie surprise pour moi la première fois que je suis venu ici. Je ne m'attendais pas à le longer comme ça. Jusqu'à présent, c'est donc tout plat, à plus ou moins 365 mètres d'altitude. Au kilomètre 2 de la rando, un peu après le joli pont-tunnel qui apporte un peu de fraîcheur à l'ombre, vous allez quitter provisoirement le canal du Verdon et monter jusqu'à 407 mètres à travers les rochers. Ce sera le seul effort de la rando. En 4-5 minutes, c'est réglé. De là-haut, la vue sur le lac d'Esparron est magnifique avec le relief calcaire recouvert de pins et de garrigues qui se reflètent dans l'eau. Vous êtes sur les balcons du lac avec en face le village d'Esparron de Verdon et le donjon de son château et au loin les montagnes du Verdon. Si notre rando est un aller-retour, c'est ici au balcon du lac que vous allez tout de même effectuer une petite boucle. Vous redescendez à gauche jusqu'au bord du lac et à la plage. Et là, c'est baignade obligatoire. En plus, elle est super bonne. Quelques embarcations de tout genre se rapprochent. Bateaux électriques, kayaks, paddle. Vous continuez en bord de lac, vous retrouvez le canal jusqu'à arriver au lieu-dit, le quartier, là où se trouve une maison de la Société du Canal de Provence. Vous bouclez la boucle en remontant tranquillement sur la piste avant d'entamer le retour jusqu'à Saint-Julien-Plage. Une heure aller simple, deux heures donc en aller-retour, pour cette rando de 9 km et 120 mètres de dénivelé seulement, à faire en famille et quel que soit votre état de forme. Un conseil, venez tôt, d'une pour avoir de la place sur le parking, et de deux pour éviter la foule estivale. Et l'accès sera interdit en cas de risque incendie. Surveillez la carte du Var, car même si nous sommes dans le 04, cette zone dépend du massif du Haut-Var.
1: Retrouvez cet épisode sur ici.fr/Provence à la page Cédric Randon. Il s'intitule Lac d'Esparron, petite rando et botte baignade, ainsi que de belles surprises. Vous y trouverez la carte de la rando, des photos des eaux turquoises du lac et du canal du Verdon, et même une vidéo d'une chenille toute rigolote. Alors vous likez et vous partagez, on compte sur vous. À suivre, une nouvelle rencontre signée Laurent Menel, qui nous fait découvrir les gens passionnés d'ici, et nous serons avec un sauveteur de la SNSM après Oshi, et je partirai.
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0: d'ici Provence et Auchy, je partirai. Laurent Menel, lui, part tous les jours à la rencontre des gens d'ici qui partagent leur passion et parfois aussi leur engagement. C'est le cas de Jean-Yves Côte. C'est un ancien technicien motoriste motivé par une volonté d'entraide complètement désintéressée, mais aussi par le désir de protéger les usagers de la mer, et particulièrement durant la saison estivale.
1: Et on va rendre hommage à nos sauveteurs en mer. Je suis à bord d'une magnifique embarcation qui a pour nom le Bec de l'Aigle 3.
2: Bonjour, je m'appelle donc Jean-Yves Côte, je suis bénévole à la station SNSM de La Ciotat.
1: Ce magnifique bateau qui vous sert au quotidien, à peine un an, c'est ça ?
2: Oui, un an de mise en service depuis mars 2025 et déjà une 155 sorties à peu près.
1: Qu'est-ce qui vous a amené à venir ici en Provence ?
2: Tout simplement mon métier, je suis venu travailler chez Moteur Baudouin à Marseille, un constructeur historique national.
1: Créé par une grande famille marseillaise de l'époque. Hein.
2: Créé par Charles Baudouin, voilà, qui a fabriqué son premier moteur en 1903, qui à l'origine fondait des cloches à Marseille et dont la production industrielle a démarré en 1918.
1: Un expert, vous l'êtes en motoriste ?
2: Je suis technicien motoriste, expert, je ne sais pas, mais bon, voilà, une expérience dans le moteur et particulièrement dans le moteur marin depuis une trentaine d'années à peu près. Et on s'est installé dans la région de Marseille en 2003. Et puis après, je suis venu m'installer à La Ciotat en 2013.
1: Alors, la vie active s'arrête et pour autant, votre passion est intacte.
2: Ma passion, oui, est intacte. Alors, le bénévolat a commencé avant la fin de la vie active. Et j'ai commencé à peu près il y a 12 ans ici à la station de La Ciotat. Je suis venu comme mécanicien avec une caisse à outils et pour donner un peu des conseils et aider à faire les travaux. Et puis ensuite, j'ai embarqué comme bénévole et sauveteur embarqué. Et puis après, j'ai suivi le cheminement formatif habituel de tous les sauveteurs embarqués de la SNSM. Et maintenant, je suis un des patrons du bateau. Nous sommes 6 ou voire 7 maintenant à patronner ce bateau. Et puis, la gestion au quotidien d'une cinquantaine de personnes qui sont armées de cette même passion du sauvetage en mer et d'aider les autres.
1: Que ressentez-vous comme plaisir de donner autant de votre temps pour la mer, pour les autres, pour la sécurité de tous ?
2: C'est l'entraide en fait. Je crois qu'on n'est jamais si bien qu'avec les autres. Et puis de se tenir la main, je crois qu'aujourd'hui ça prend tout son sens. Il n'y a jamais d'histoire d'argent chez nous. On fait les choses, on ne réfléchit même pas. Donc quelque part c'est très sain et très, très reposant pour l'esprit justement de sortir de l'aspect mercantile de la vie actuelle.
1: Voilà qui est joliment dit. Bon vent, que tout le monde reste prudent bien sûr, et on sait qu'on peut compter sur la SNSM. Merci pour cet engagement bénévole à toute épreuve.
2: Merci à vous et merci de faire passer notre message qui est important.
0: Le portrait, la photo et l'article consacré à Jean-Yves Côte, cet ancien technicien motoriste devenu sauveteur bénévole à la station SNSM de La Ciotat sur ici.fr/Provence, rubrique Les gens d'ici.
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0: Passez une belle fin de matinée avec votre radio locale ici Provence qui va vous faire jouer après les infos de 11h à cette année-là. Véronique Lopez vous propose un quiz avec des questions locales, régionales et musicales autour de 4 nouvelles années. Vous devrez marquer 2 points pour participer au tirage tout à l'heure en fin d'émission. Véronique vous détaille le cadeau que nous allons vous offrir dans un instant. Jouez bien et bonne chance. Et moi je vous retrouve demain pour le meilleur de Bienvenue chez vous dès 10h.
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0: merci. Éric Maron, que l'on retrouve demain pour le best-of du meilleur, comme on dit, de Bienvenue chez vous, entre 10h et 11h. Et après vos infos de 11h, on va jouer ensemble cette année-là. Et oui, il reste 2 jours pour remporter les 50 euros de bons cadeaux pour jouer avec nous. On se souvient des années et puis surtout, on se souvient des musiques de ces années. Alors, à tout de suite. On se retrouve juste après les infos de 11h.
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0: Il est 11h et nous sommes le 27 juin. Les infos à Marseille en Provence, Laurent Grollet. La France continue de transpirer, Laurent.
2: Et le thermomètre restera aujourd'hui encore à son plus haut niveau. Ces derniers jours, les records de chaleur ne cessent de tomber. 40 degrés enregistrés dans le Bas-Rhin. La canicule qui sévit aussi chez nos voisins en Suisse, en Allemagne, en Autriche ou encore en Hongrie, qui flirte là encore avec la barre des 40 degrés. À Paris, les hôpitaux virent au rouge. La direction pointe un pic d'hospitalisation. Des appels au SAMU qui ont bondi de 80%. La mobilisation de la réserve sanitaire a été décidée dans la capitale. Une mesure qui permet de mobiliser exceptionnellement des personnels pour les hôpitaux. Et pour échapper à ces fortes chaleurs, certains prennent des risques. On dénombre dans tout le pays 64 noyades en un peu moins d'une semaine. Chez nous, c'est aussi une nouvelle journée très chaude qui s'annonce, avec notamment 28 degrés attendus dans les rues d'Aix-en-Provence. Le Var est à nouveau placé en vigilance orange à la canicule. Un accord de paix très fragile au Moyen-Orient. Ce matin, l'Iran dénonce une violation flagrante du protocole d'accord conclu avec les États-Unis en cause des frappes américaines la veille sur le sud de l'Iran. L'Iran qui fait parler de lui aussi au Mondial de football qui se joue aux États-Unis. Les Iraniens qui ont tenu en échec l'Égypte, un but partout, et sont qualifiés pour les 16e de finale. Stade atteint aussi bien sûr par l'équipe de France qui présente un parcours sans faute. 3 matchs, 3 victoires. La dernière hier soir face à la Norvège, 4-1. C'est la Suède qui sera le prochain adversaire des Bleus en 16e de finale. Le match mardi à 23h. Et puis Toulouse brigue ce soir un 4e titre de champion de France de rugby consécutif. Le Stade toulousain qui a pulvérisé, on s'en souvient, le Racing 92 la semaine dernière en demi-finale à Marseille. 71-17 affronte Montpellier ce soir au Stade de France. Les Montpelliérains, eux, n'ont plus soulevé le bouclier de Brennus depuis 4 ans. Le match est à vivre à 21h.
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2: Oui, on a bien retenu ces 28 degrés annoncés.
0: 38,
2: qu'est-ce que j'ai dit?
0: Oui, 38. Vous avez dit, j'allais vous reprendre en vous disant, ah,
2: 28,
0: je sais que
2: c'est
0: vous...
2: vrai que ça faisait déjà beaucoup, mais 38, c'est encore mieux.
0: Enfin, parce que 28, plus. Je prends, hein. Mais alors tout le monde prend, ouais. Même. Non, 38, on est 38. À 10 degrés de plus, effectivement, à Aix-en-Provence. À Marseille, on aura 31, Toulon 34, et puis comme vous l'avez dit, Aix 38 degrés. Il fera chaud également en Dracénie, en Provence verte, avec 37 degrés. En Pays Salonnais, 35, sur la Côte Bleue, 34, en Camargue, la Ciotat et Golfe de Saint-Tropez, 33. Et vous vous dites, bah, si on montait dans les Alpes provençales, bah, en fait, c'est une mauvaise idée parce qu'eux aussi, ils vont souffrir de la chaleur. 31 à 36, 36 pour Manosque. Et en plus de ça, dans nos Alpes provençales, il y a une vigilance jaune pour les orages, notamment du côté de Lubaye, le Verdon, le Buëch, et ça devrait être là dans les après-midi. Et attention, on le sait, les orages qui sont dus aux canicules sont toujours très dangereux. Donc ne vous aventurez pas dans les massifs sans avoir consulté les cartes. D'ailleurs, je vous rappelle que 4 massifs du Var sont déconseillés à l'accès. Le Haut, le Centre-Var, la Sainte-Baume et les Morts. Et puis enfin, un petit conseil pour tous ceux qui ont des petits problèmes de respiration. Un risque pollinique ou graminé est très très fort. Vous allez faire un petit plouf cet après-midi, Laurent ?
2: 2 même.
0: Oh, quelle chance. Allez, on se retrouve demain dès 7h pour les infos avec vous. Merci beaucoup d'avoir passé cette matinée en votre compagnie. Un petit mot sur la route quand même pour vous dire que... Alors, je regarde, je trouvais que ça allait relativement bien. Je vois qu'il y a un accident avec un bus, mais j'arrive pas à déterminer si c'est sur la 7 ou la 50. Si vous avez des précisions, ben, je suis preneuse parce que j'ai pas plus d'informations. Donc, n'hésitez pas au 04 42 38 08 08. Et puis, on vient de nous dire aussi qu'il y a un accident impliquant un poids lourd sur la D560, sur la commune de Bruyères, et la circulation est régulée par un alternat. Donc, là aussi, vous êtes prudent et on est preneur d'infos. On compte sur vous, on fait la route ensemble sur Ici Provence.
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0: Des rêves doux, mais un refrain impossible à oublier. Eurythmics avec Sweet Dreams sur Ici Provence.

0: souvenir avec Ici Provence. Il est 11h08.
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0: On joue ensemble une heure à se souvenir des années, mais aussi des musiques. Et à la clé, il y a 50 euros de bons cadeaux. Bien sûr qu'il y a des questions. Il y en a trois, mais il y en a une. C'est un joker pour vous rattraper parce qu'il suffit d'avoir seulement 2 points pour faire partie des sélectionnés pour le grand tirage à la fin de l'heure. Alors, je compte sur vous. Est-ce que vous êtes prêts et prêtes à partir pour ce premier extrait? On est en 1985. Ce sont là, entre aujourd'hui et demain, les deux derniers cette année-là. Donc je me suis dit, on va miser tout sur l'été. Et donc c'est une programmation estivale d'été qui nous rappelle que bah, ça y est, les vacances sont bientôt là. Je vous en dis pas plus. Allez, c'est parti, 1985. Vie, sous l'équateur du Brésil. Et je veux aussi vous entendre chanter.

titre. Il faut le titre. Hein. 04 42 38 08 08, c'est maintenant pour jouer avec nous. Et il vient de dire le titre en plus. Allez, on va passer à autre chose. C'est la musique qui se poursuit sur Ici Provence. Quand le dernier enfant prend son envol, il reste des souvenirs plein les murs. Gauvin Serre raconte cette histoire très personnelle dans son tout dernier titre. Et ça donne 4 enfants plus loin. Et c'est sur Ici Provence.

0: un petit bonbon cette chanson. Quelle jolie chanson de Gauvin Serre que vous pourrez applaudir à Château Renard, à l'espace culturel de l'Étoile. Faudra attendre un petit peu. Il sera là le 2 octobre. Vous avez bien noté, 2 octobre à Château Renard, Gauvin Serre. Et vous venez de découvrir ce petit bonbon de nouvelles chansons sur Ici Provence.
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0: Bonjour Valérie.
3: Et bonjour, bonjour à tous.
0: Depuis Marseille, alors dans le 13e, de quel côté, Croix-Rouge ?
3: Les Olives.
0: Ah, les Olives. Oh là là, mais vous en bavez en ce moment avec les travaux, parce que j'étais en train de regarder.
3: Ouais.
0: Et je vois
3: c'est compliqué.
0: Il y a encore 12 minutes depuis les Olives pour descendre à la Valentine.
3: C'est compliqué. Ouais. Mais bon, on fait avec. Hein.
0: On peut pas faire sans de toute façon.
3: Tout à fait. On s'adapte.
0: Valérie, en 85, vous vous souvenez de ce que vous faisiez ?
3: J'étais encore à l'école. Hein.
0: Tranquille à l'école et on
3: je
0: était
3: suis,
0: insouciant.
3: Je suis une jeune mamie.
0: Oh, alors depuis quand ?
3: Voilà. Et ma poupée fait 2 ans aujourd'hui.
0: Oh mon Dieu, elle s'appelle comment cette poupée ?
3: Lila.
0: Lila, petite Lila, mon Dieu. Une mamie toute heureuse et toute émue de sa poupée qui a 2 ans aujourd'hui. Bon, il va falloir être à la hauteur hein, pour la poupée. Mamie, elle a gagné. Hein. Donc, je compte sur vous. Alors,
3: Et mamie compte bien gagner, d'ailleurs.
0: Ah, je vous l'espère. En 85, alors, vous étiez à l'école, mais on se souvient quand même. Moi, en tous les cas, je me souviens.
3: Oui, c'était Gilbert Montagnier.
0: Voilà.
3: Sous les sunlights des tropiques.
0: On va réécouter.

0: super bien passé.
1: C'est génial.
0: C'est super bien passé, c'est facile. 85, c'était le moment où il y avait, vous savez, USA for Africa, SOS Ethiopie, le Band Aid, oui, Live Eye. Il y avait toute cette charité business. Voilà. On écoutait toutes ces musiques qu'on apprenait par cœur, qu'on connaissait. Il y avait aussi, est-ce que vous vous souvenez qu'ils avaient retrouvé l'épave du Titanic? Et on voyait les photos et les images à la télé. Ben, c'était en 85. Vous vous rendez compte? Ça remonte, c'est fou ça quand même. Hein. Bon, on regardait aussi Retour vers le futur avec la DeLorean. Oh là là, j'ai adoré. Et puis, il va y avoir votre deuxième question. Vous êtes prête?
1: Je suis prête.
0: En 85, c'était le tournage du célèbre film Jean de Florette de Claude Berry. Mais dans quel village provençal ont notamment été tournées certaines scènes du film? Est-ce que c'est à Cuges, à Cuges-les-Pins, ou à Saint-Rémy? À Saint-Rémy de Provence. Cuges ou Saint-Rémy
1: de
0: Provence?
1: Je dirais Saint-Rémy de Provence.
0: Et non, c'est à Cuges que ça a été tourné. Il y a eu Plan d'Aube, Sainte-Baume, aussi dans le Vaucluse, à Ribou, en Suisse, Mirabeau-Vougine. Comment?
1: Il y a eu Ivoire.
0: Oui, mais il y a surtout eu Vaugine, la scène de fin qui est poignante. Elle est sur la petite église de Vaugine et c'était à Cuges pour ce qui était les Bouches-du-Rhône. Vous savez quoi? On va pas se focaliser sur cette deuxième question. On va aller vers la troisième qui va vous permettre, je suis sûre, allez, de récupérer les deux points nécessaires.
1: Allez.
0: On va écouter un extrait de chanson. Level 42.
1: Oui. Oui.
0: Something About You.
1: Oui.
0: Et est-ce qu'on entendait ça en 85 ou pas?
1: Oui.
0: Yes, bravo. Oui, effectivement. C'était une des chansons.
1: Super, je suis contente.
0: De 85.
1: Je suis contente.
0: Vous voilà sélectionnée. Vous êtes notre première sélectionnée. Ouf. Bon, Lila pourrait être fière déjà.
1: Ça a été dans la douleur, mais ça y est, c'est
0: non,
1: fait.
0: Non, regardez, vous avez tout de suite trouvé. Et oui, on se souvient de ces titres. C'est vrai que quand on était enfant, ça nous marquait, voilà, ces chansons qui nous ont portés comme ça.
1: Tout à fait.
0: Je suis ravie pour vous. Passez une belle journée.
1: Aussi.
0: Vous avez quelque chose de prévu, à part de rester au frais?
1: Eh ben, je vais direct chez ma poupée.
0: Chez la poupée.
1: Pour son anniversaire.
0: Bon, voilà, je me doutais que ça allait se faire aujourd'hui. Vous lui faites un gros bisou de la part de toute l'équipe.
1: Mais je n'y manquerai pas. Mais je n'y manquerai pas et elle est magnifique.
0: J'imagine bien, c'est la plus belle du monde. Forcément.
1: Tout à fait. Bon, après mes enfants, hein.
0: Ah ouais, quand même. Merci beaucoup. Je vous fais plein de gros bisous, Valérie. Et encore bel anniversaire à Lila.
1: C'est gentil, je peux raccrocher?
0: Mais bien sûr que vous pouvez raccrocher. Et puis si jamais le téléphone sonne à 11h50, ben vous serez encore plus heureuse. Il faudra attendre d'ici là, hein. Ok?
1: D'accord.
0: Allez,
1: okay.
0: Peut-être à tout à l'heure.
1: Merci.
0: Au revoir.
1: Une bonne journée.
0: Au revoir. Vous aussi, vous pouvez passer à l'antenne avec nous. Mais pour ça, il faut retrouver le nom de celui qui va chanter là maintenant et le titre de la chanson. Je vous ai dit, hein, là c'est l'été, c'est vraiment une playlist complètement d'été et on part en 78. Oh, on était bien en 78.

0: Le titre est pas trop compliqué.
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0: Cette fois, j'espère que vous l'avez reconnue. Il semblerait que oui, puisque ça sonne déjà au 04 42 38 08 08. Allez, on se retrouve dans un instant.
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0: Provence, 11h23. Dans un instant, on va accueillir notre deuxième candidat de notre jeu cette année-là. C'est le blind test où on s'amuse en musique et on retrouve qui chante. Et à la fin, peut-être l'un d'entre vous gagne 50 euros de bons cadeaux.
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0: Vous l'avez là, la Corée? Oui, oui, je sais que vous l'avez, la boule à facettes et tout ça. Les Bee Gees qui nous ont replongé dans les années 70, ça tombe bien, on va y aller là maintenant.
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0: Jusqu'à midi.
1: Cette année-là.
0: Eh oui, parce qu'on est en 1978 là et on va jouer avec Monique qui nous appelle, bah là aussi de Marseille dans le 13e. Alors, vous êtes pas aux Olives, vous, Monique, bonjour.
2: Bonjour, pas le 13e, le 11e.
0: Ah, le 11e, j'avais lu le 13e. Alors, vous êtes quoi, du côté des Camoins?
2: Je suis au Camoin.
0: Ah, parfait. Là aussi, c'est un beau quartier, les Camoins. Je sais que les habitants des Camoins, je sais pas pourquoi, quand ils y sont, ils s'y bougent plus, c'est votre cas?
2: Eh bien, écoutez, j'y suis depuis l'année 70.
0: Oh là, c'est bien ce que je disais.
2: Ça commence à compter, oui.
0: Ah oui, oui, oui. Mais c'est marrant parce que tous les gens que je connais au Camoin, ils y sont depuis l'Empèbre. Donc, ça veut vraiment dire qu'on y est bien.
2: Alors, sincèrement, on y est très bien. Ouais. Pas bien, très bien.
0: En 78, je crois qu'il vous est... Il y avait quelque chose de chouette pour vous, non? Racontez-moi.
2: Eh bien oui, cette année-là, avec mon mari, nous avons acheté notre voilier.
0: Ah, oh, génial.
2: Oh, c'était un petit voilier, mais il était habitable. Mais petit, il faisait 7 mètres.
0: Hein. Quelle chance.
2: Ah ouais, c'était super bien.
0: Ouais.
2: Jusqu'à ce que,
0: ouais,
2: en 88,
0: ouais,
2: ben on nous le vole.
0: Non, on vole un voilier?
2: Si.
0: Oh,
2: mais ça se vole très facilement. Oh, en fait, Dieu, il était amarré au port de l'Estac.
0: Ouais.
2: Ben, ils ont défait des amarres, ils l'ont pris en remorque et au revoir.
0: Ah ouais, d'accord. Oh, ben, c'est une histoire triste alors. Oh, j'étais toute contente, mais c'est chouette. Oh, ben, ça, c'est...
2: Oh non, mais écoutez, j'en ai d'excellents souvenirs.
0: Ah.
2: Nous y avons passé des étés merveilleux.
0: J'imagine.
2: On y allait toute l'année.
0: Ouais.
2: Mais enfin, surtout l'été, hein, comme bah oui, tout le monde.
0: Ah, c'est chouette.
2: Et c'était merveilleux. On a fait du cabotage jusqu'en Italie.
0: Waouh, bravo. Et en plus, vous écoutiez ça.
1: Je ressuscite.
0: Alors, qui chante?
2: Bah, Serge Gainsbourg, voyons.
0: Avec quel titre?
1: Toi, Judith.
2: Si.
0: Génial, Monique. Bravo. Et oui, tout à fait. Qu'est-ce que c'était, j'allais dire, facile dans ces années-là, tranquille. Il y avait, voilà, on se permettait.
2: Oui, oui, c'était des années qui se passaient facilement.
0: Exactement. Et puis en 78, peut-être que vous aviez aussi regardé à la télé l'Argentine qui remportait la Coupe du Monde de foot, hein, puisque.
2: Hélas.
0: Voilà, comme vous le dites, elle détient encore là, on verra bien. Allez, on croise les doigts pour nos Bleus qui ont déjà fait quelque chose de tellement beau hier soir. On continue d'être
2: absolument
0: derrière eux. On va passer à notre deuxième question qui date en 78. Est-ce que vous vous souvenez que c'était la sortie du film La Cage aux Folles?
2: Oh oui.
0: Bon, un succès, on a tous adoré. Hein. Mais dans quelle station balnéaire le film a été tourné? C'était à Cassis ou à Saint-Tropez?
2: Je dirais Saint-Trope.
0: Et vous savez quoi? Vous êtes merveilleuse.
2: Oui.
0: Oh, bravo,
2: je vais le dire à mon mari.
0: Comment il s'appelle le mari?
2: Alain.
0: Eh ben Alain, Monique, elle a été super. Elle a les 2 points et donc elle fait partie des sélectionnés pour peut-être remporter 50€ de bons cadeaux. C'est pas beau la vie?
2: Ah, c'est magnifique.
0: Surtout sur ici Provence, hein.
2: Surtout sur ici Provence, surtout au moment des soldes, ça, les 50€ font des petits.
0: Voilà, exactement. Donc, vous restez bien avec nous pour savoir si c'est vous qui avez la chance de les recevoir, puisque pour l'instant, vous êtes en compétition avec Valérie, qui, elle, est du côté des Olives à Marseille, dans le 13e. Je vous fais plein de gros bisous.
2: On n'est pas très loin, hein.
0: Ouais, vous n'êtes pas loin.
2: Quand il n'y a pas d'embouteillage, on n'est pas loin.
0: Ouais, ça va tout seul pour aller des Camoins jusqu'aux Olives, mais là, c'est plus compliqué avec les travaux en ce moment. Je vous fais plein de bisous, Monique. Vraiment, à
2: moi
0: vous
2: aussi.
0: Et à Alain. Et puis peut-être à tout à l'heure.
2: C'est très gentil et peut-être à tout à l'heure. On croise les doigts.
0: Croisez les doigts. Restez bien au frais. Prenez soin de vous. On vous embrasse. On continue en musique, bien évidemment. Et on joue avec vous qui nous écoutez. On part en 1984. Là encore, c'est une chanson d'été. Je vais peut-être vous aider un tout petit peu quand même. Un groupe. Elle vient de dire le titre. Elle vient de le redire. Elle marche sous le soleil en fait. Hein. C'est une fille et elle est avec un groupe qui s'appelle les Vagues en fait. Bon allez, avec tout ça, vous devriez avoir le titre et le nom du groupe au 04 42 38 08 08. 11h33 sur la route, ça devient plus compliqué. Alors justement, bah on était du côté des olives. Les olives, pour descendre à la Valentine, vous mettez encore 10 minutes. Hein. Bon, il y a les travaux, pour ceux qui le savent. Pour ceux qui ne connaissent pas, évitez le secteur des Trois Lucs et tout ça, parce que vraiment, c'est compliqué à cause des travaux. Ça devient compliqué aussi quand vous êtes à la Capelette sur la 50 et que vous allez en direction d'Aubagne, puisqu'il y a bien maintenant pratiquement 10 bonnes minutes à patienter. Donc là encore, levez le pied si vous êtes dans le secteur. On est sur 6-7 km à patienter sur l'A7 en direction de Lyon. Il y a peut-être les premiers départs quand vous êtes depuis Coudou jusqu'à pratiquement Lançon-Provence au niveau du péage. Et puis je regardais que tout à l'heure, voilà, au sortir de Saint-Martin-de-Crau sur la 113, bah c'était là aussi, ça bouchonnait, hein, il y a bien 10 minutes en direction d'Arles. Alors par contre, je ne sais pas du tout s'il y a quoi que ce soit, c'est simplement un bouchon parce qu'il y a du monde ou un accident. J'ai pas d'autres informations. Et puis je regardais, j'avais un accident tout à l'heure. Est-ce qu'il est toujours en cours? Oui, apparemment, il est toujours en cours. C'est un poids lourd sur la 560. C'est à Bruaurillac dans le Var. Il y a un alternat, mais arrivez doucement parce que où c'est placé, bah, ça risque de faire un suraccident. Donc surtout, soyez prudents. Et puis n'hésitez pas à nous donner d'autres infos au 04 42 38 08 08.
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0: véritable bonbon que nous avait donné le grand Johnny Hallyday. Vous écoutez Ici Provence et on joue jusqu'à midi.
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0: Eh bien, on va jouer avec Eliane qui nous appelle de Marignane. Coucou.
3: Coucou.
0: Comment allez-vous?
3: Bonjour. Ben, ça va, chaud de bain?
0: Oui, effectivement. J'allais vous demander qu'est-ce que vous alliez faire cet après-midi.
3: Me reposer.
0: Parce qu'on en a bien besoin. Alors, je ne sais pas, vous travaillez encore?
3: Non, pas du tout.
0: Ah, alors, vous ne faites pas partie de ceux qui dégoulinent et qui, justement, le moindre moment de repos, on le prend parce que c'est quand même compliqué, là, avec ces chaleurs, de, voilà, d'être actif et d'être à peu près avec les neurones qui tourneront au travail.
3: Ah ouais,
0: voilà. Donc, reposez-vous, vous avez bien raison. Vous avez une voix toute jeune. Vous aviez quoi en 84, vous?
3: Oh, une vingtaine d'années.
0: Ouais, vous étiez ado, voilà, je me disais, elle a une voix toute jeune. Donc forcément, vous écoutez à fond les ballons. En plus, on chantait à tue-tête, je me souviens. Est-ce que vous vous souvenez du clip aussi?
3: Oui.
0: Où elle marchait, justement.
3: Alors, c'est Katrina et c'est un groupe, hein.
0: Oui.
3: Katrina et de Waves.
0: Oui, The Waves, tout à fait.
3: Oui, voilà.
0: Et le titre?
3: Et le titre, c'est Walking on Sun Lane.
0: Oui, c'est ça, Walking on the Sunshine. Ça veut dire, elle marche sous le soleil. Bah oui, c'est ce qui se passe avec nous en ce moment aussi. On évite en période de canicule de marcher sous le soleil. 84.
3: Ah oui, voilà.
0: Ah là là, comme vous, j'adore qu'on se remémore là tous ces week-ends, ces moments, parce que on se souvient de choses qui étaient heureuses. Moi, je me souviens aussi des Jeux Olympiques de Los Angeles en 84. C'était dingue. Il y avait Carl Lewis qui remportait là ses 4 médailles d'or. C'était un truc de fou. Il y avait aussi, c'était l'époque où Coluche recevait un César. Le 19 juin dernier, ça faisait 40 ans qu'il nous a quittés. Et en 84, il recevait le César pour Ciao Pantin. On avait Michel Blanc qui était au box-office de Marche à l'ombre. Vous l'aviez vu, vous, quand il était sorti?
3: Oh là là, c'est tard, c'est des bons films.

0: tout. Hein.
1: Ouais, voilà. Voilà,
0: c'est rien à vivre, ouais.
1: Et oui, c'est pour ça que c'est vrai que quand on repense à toutes ces années, on se dit, oh, il y avait plein de choses qui étaient tellement cool. Bon, c'est cool aussi maintenant, mais là, c'était vraiment, vraiment, vraiment cool. Et puis, on va passer à votre deuxième question. Attention, hein. En 84, oh tiens, ça c'est quelque chose de chez nous. Ricard célèbre la vente de sa milliardième bouteille de pastis. Je répète, en 84, Ricard célèbre la vente de sa milliardième bouteille de pastis. C'est aussi l'année de l'apparition d'un slogan qui est devenu culte. Quel slogan ? Un Ricard sinon rien, Ricard le goût du soleil. Alors, c'est quoi le slogan culte de la maison marseillaise de cette boisson anisée?
0: Je pense que c'est la une.
1: Un Ricard sinon rien. Mais oui, bien sûr que c'est ça. Et attention, c'est à consommer avec modération, bien évidemment, et avec beaucoup de glaçons.
0: Ouf. Ça fait une traînée d'en boire.
1: Ça y est, c'est bon, vous avez passé.
0: Ah, c'est bon.
1: Le pire, c'est que c'est désaltérant en plus, hein, quand il fait bien, bien chaud. Mais avec modération.
0: Ah, oui, oui.
1: Attention, hein, on ne le répétera jamais assez. Voilà.
0: C'est vrai.
1: C'est fait, je vous sentais un peu fébrile, je vous sentais anxieuse là sur...
0: Ah oui, c'est vrai, c'est au hasard.
1: Le hasard a bien fait les choses, c'est le moment d'aller gratter un ticket de loto entre deux siestes.
0: Vous dites.
1: Merci d'avoir joué avec nous, c'est super. Et ben vous faites partie des sélectionnés, hein, comme Monique, qui nous appelait Aide des Camois, et Valérie des Olives. Et donc, vous, depuis Marignane, vous restez bien attentive à l'antenne. Et qui sait, peut-être que tout à l'heure, le téléphone va sonner, je vous le souhaite.
0: D'accord, ben je vous remercie beaucoup, c'est gentil.
1: Mais c'est vous qui êtes adorable. Passez une très belle journée, un très bel été, peut-être à tout à l'heure. Bye bye.
0: Merci beaucoup, je remercie beaucoup. Au revoir.
1: Au revoir. Alors, on continue avec le dernier candidat de cette journée. On est en 86 et là encore, il va être une question de soleil. Allez, c'est parti. Bon, il vient de dire le titre. Il y a toujours le soleil. Oh, comment je peux vous aider? Je peux les aider ou pas? Qu'est-ce que t'en penses? Oui, je les aide un petit peu. Bon, on va pas se faire étrangler si je les aide un petit peu. Allez, je vous ai donné une espèce de vraie fausse... Oui, on peut dire ça comme ça. Toujours le soleil, ça c'est le titre de la chanson que vous traduisez en anglais. Et si vous l'avez, bah c'est tout bon. 04 42 38 08 08. Allez, on vous attend pour le combo parfait. C'est Morgane qui répond à vos appels.
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0: qu'est-ce qu'elle est belle cette chanson de notre Vauclusien que l'on aime tant, Christophe Mahé, qui sera le 2 juillet à Salon de Provence au château de l'Empérie, mais également à Solliès-Pont le 15 juillet au château du Parc, au Parc du Château, ça va mieux dans ce sens-là. Et on est avec Ici Provence sur ces festivals de l'été avec bien évidemment Christophe Mahé.
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0: Et notre dernière candidate, c'est Christine qui nous appelle de Gignac. Coucou Christine.
3: Bonjour.
0: Ben, je me rends compte qu'en fait les Varois ont été timides là sur ce coup-là. Peut-être qu'on les aura demain, mais pour l'instant, ben, tant mieux. Voilà, c'est vous qui avez la chance de jouer avec nous et de se souvenir de cette année 86. Vous aviez quel âge? Enfin, vous faisiez quoi en 86?
3: Oui, ben, en 86, j'approchais les 30 ans. Hein.
0: Ah oui, quand même. Donc là, c'était du sérieux. C'était plus les années fofolles d'étudiante.
3: Non, voilà. J'ai une fille qui allait avoir un an.
0: Ah oui, effectivement. Oui, vous étiez bien dans le bain d'une jeune maman avec tout ce que ça comprend, effectivement.
3: Voilà, et puis je me rappelle de très bonnes chansons aussi à cette époque-là.
0: Dont celle-là. Alors, de quel groupe s'agit-il?
3: Le Strangle.
0: Oui.
3: C'est Always the Sun.
0: Tout à fait, les Stranglers avec Always the Sun. Eh ben bravo, vous voilà avec votre premier point qui a été fait, mais facilement. Hein. Alors là, ça s'est passé comme ça. 86, c'était aussi une année de foot. Et là, c'était l'Argentine qui avait remporté le mondial, 13e
3: oui.
0: du nom.
3: Et ouais. moi, je me rappelle aussi du problème de Tchernobyl.
0: Exactement, tout
3: oui,
0: à fait.
3: Oui, ça, c'est resté marqué.
0: La
3: oui,
0: centrale oui. qui explose à Tchernobyl, tout à fait, oui. en 86, bravo.
3: Ah, oui.
0: Il y avait aussi l'Oscar du meilleur film pour Out of Africa, par exemple. Et puis, la comète de Halley qui traversait notre ciel.
3: Ah, ben oui, ça va, oui.
0: Voilà. Deuxième question, vous êtes prête?
3: Oui.
0: Allez, en 86... L'ancien hôpital général de Marseille entame une nouvelle vie en devenant un grand centre culturel, universitaire. Quel est le nom de ce lieu du quartier du Panier? C'est le Palais Longchamp ou la Vieille Charité? J'ai donné...
3: La Vieille Charité.
0: Eh oui, bien sûr.
3: Oui.
0: J'allais vous dire, j'ai donné un petit indice quand même, hein. En disant que c'était bon. Et oui, après d'importants travaux de restauration, l'ancien hospice qui datait du 17e devient l'un des grands pôles culturels et universitaires de Marseille. Et ça s'est fait, mais tellement facile, Christine.
3: Oui.
0: Bravo. Vraiment.
3: Merci.
0: Super. Qu'est-ce que vous faites cet après-midi?
3: Je crois que comme tout le monde, on reste au frais.
0: Vous allez rester au frais tranquille, écoutez Ici Provence et profitez.
3: Ben oui, toujours. toujours.
0: C'est parfait, il n'y a rien à redire. Je vous fais plein de gros bisous, puis surtout, peut-être que d'ici quelques secondes, le téléphone va ressonner chez vous, parce que c'est maintenant le tirage, on va savoir qui, de Christine à Gignac, d'Eliane à Marignan, Monique au Camoin ou Valérie aux Olives, va remporter les 50 euros de bons cadeaux. Si ce n'est pas le cas, je vous souhaite un bel été, je vous embrasse bien fort.
3: Moi aussi, un gros bisou, au revoir.
0: Bisous, au revoir. Allez, c'est parti, on va savoir qui va remporter les 50 euros de bons cadeaux. Je me tourne vers Morgane qui est au standard, tout se joue avec Morgane qui va faire sonner chez l'une d'entre elles. Alors, est-ce qu'on est à Marseille, à Marignane ou à Gignac? Est-ce qu'on est du côté des Olives, des Camoins, du côté de l'aéroport à Marignane ou à Gignac?
4: Allô,
0: allô. Alors, il va falloir me donner quelques petites indications parce que je ne reconnais pas la voix. Je suis chez qui?
4: Chez Monique.
0: C'est pas vrai, Monique. Vous avez reconnu qui vous appelle, bien sûr.
4: Eh ben oui, hein.
0: C'est qui?
4: Bien sûr, bien sûr. C'est Ici Provence.
0: Et c'est pour vous annoncer que vous remportez les 50 euros de bons cadeaux.
4: Oh, je suis trop contente. Et c'est comme je vous l'ai dit.
0: Ouais. C'est super.
4: 50 euros, ça en fera peut-être 60.
0: Exactement, vous avez bien raison. Et vous les faites, mais attention, hein, dans des endroits réfrigérés, allez pas nous prendre mal. Hein.
4: Oh ben non, faut pas surtout. Hein.
0: Prenez bien soin de vous, je suis vraiment, vraiment, vraiment ravie de pouvoir vous offrir ces 50 euros de bons cadeaux. Et puis,
4: écoutez, je suis Enchantée.
0: Eh bien, vous ferez une bise à Alain de notre part et on se dit peut-être
4: il
0: à une prochaine
4: entendu,
0: fois.
4: Il est à côté de moi.
0: Et faut lui faire un bisou, Alain, parce qu'elle a été juste géniale. Hein. Allez, c'est comme ça. Plein de bonnes choses à tous les deux et passez un bel été. On vous embrasse. Et nous, on se retrouve demain pour jouer ensemble entre 11h et midi. C'est comme ça que ça se passe. Et attention, vraiment, soyez à l'écoute parce que c'est le dernier cette année-là de la saison avec les 50 euros de bons cadeaux à la clé.
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0: Provence avec Eros Ramazzotti. Priorité à vos infos trafic. Pour vous dire qu'il y a quand même pas mal de monde, hein. On est sur des départs en vacances, alors c'est pas encore officiellement les vacances, mais on voit que ça bouge. Il y a quand même pratiquement 7 km de ralentissement sur la 7 en direction de Lyon, notamment depuis Coudou jusqu'à Lançon-Provence, jusqu'au péage. Donc soyez prudents si vous êtes dans le secteur. C'est exactement pareil du côté de la 113 au sortir de Saint-Martin-de-Crau pour aller à Arles. Et vous mettez quasiment 15 minutes pour faire en plus Saint-Martin-de-Crau jusqu'à Arles.
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0: Ici Provence, midi vient de s'afficher sur l'horloge. Très bon samedi. Les infos à Marseille en Provence avec vous, Christophe Van Deven. Christophe, deux personnes âgées sont retrouvées mortes dans une piscine privée.
2: Ah, le parquet de Tarascon vient de nous le confirmer. Les corps du couple d'octogénaires ont été découverts sans vie hier matin dans une propriété privée de Neuve. La thèse privilégiée est celle de la noyade accidentelle. L'une des victimes se serait d'abord noyée, puis l'autre serait décédée en tentant de la sauver. Les secours n'ont pas pu les réanimer. Une enquête est ouverte, confiée à la brigade de gendarmerie de Château-Renard. À cause des fortes chaleurs, 55 personnes sont mortes de noyade depuis le 18 juin en France. Soyez très prudents, la tentation de l'eau, les risques d'hydrocution très marqués ce samedi. Samedi cuisant, le Var à nouveau placé en vigilance orange à la canicule, tout comme les Alpes de Haute-Provence. À l'intérieur des terres, gare à la surchauffe dans le Pays d'Aix, 38 degrés attendus. On va y revenir à la fin de ce flash. Courage, les vigilances météo devraient être levées demain soir.
0: Et puis c'est une denrée très recherchée sur nos plages de Méditerranée, hein, Christophe, les transats. Eh bien, à La Ciotat, la préfecture a confisqué 330 transats sur deux plages privées.
2: Caché ce transat que je ne saurais voir. Une trentaine d'agents ont délogé les clients carrément des matelas et ils les ont chargés, les matelas, dans des camions. Il ressort d'un dossier très complexe que l'occupation était irrégulière. Le couple de gérants des plages n'a pas dit son dernier mot judiciaire. En attendant, bien, ce sont les plagistes qui se retrouvent sur le sable.
3: Je trouve que la plage est mieux comme ça. De toute façon, il y a eu des abus dans tous les sens. Il y avait des concessions qui étaient là depuis très longtemps, mais il y a eu des rajouts de partout.
4: Sur la méthode, je trouve que ça a été très violent. Avec tous les camions de déménagement, un nombre important de policiers et une énergie un peu forte de leur part pour déloger ceux qui étaient assis sur le fauteuil.
5: C'est bien parce qu'il y a plus de place, mais j'aimais bien les matelas aussi. C'est plus confortable.
6: C'est une bonne chose pour les gens qui viennent en vacances. C'est pas plus mal.
2: Les transats de La Ciotat vont-ils revenir? Les propriétaires des deux plages privées dénoncent une injustice. Ils estiment que c'est la ville de La Ciotat qui leur donnait le droit d'utiliser la plage.
0: Dans les Bouches-du-Rhône, on suffoque, Christophe, pas seulement à cause des fortes chaleurs.
2: Qualité de l'air déplorable, pic de pollution en Lozone. La préfecture maintient la circulation différenciée à Marseille. Ça veut dire que jusqu'à minuit, seuls les véhicules électriques ou alors critères 1 et 2 peuvent circuler dans la zone à faible émission dans le centre de Marseille. Pour les autres voitures, bien, elles sont interdites. Et leur conducteur s'expose à une amende en cas de non-respect. Vous étiez près de 14 millions à suivre l'écrasante victoire des Bleus hier soir face à la Norvège 4-1. 14 millions précisément, 13 700 000. C'est un record pour un troisième match en Coupe du Monde alors que la France était déjà qualifiée. Les hommes de Didier Deschamps vont jouer la Suède mardi en 16e de finale à 23h.
0: Ici Provence, 12h03, pas de doute, le water rugby va être de plus en plus populaire par ses fortes chaleurs. Pour la deuxième année, Christophe, un tournoi amateur est organisé sur le port de Toulon.
2: Un terrain de 40 mètres de long, 35 de large est installé, donc sur le quai et au milieu de l'eau aussi, juste en face des restaurants. Les équipes s'affrontent sans plaquage, mais pour marquer un essai, eh bien, il faut plonger dans l'eau avec le ballon. Il y a 60 équipes, dont celle de Serge. Serge et ses collègues de travail.
7: C'est toujours un plaisir d'avoir pris le concept à Toulouse et de l'avoir amené sur le port de Toulon. Et c'est toujours un plaisir d'être ensemble et de partager ces moments hors du boulot. Ben, ça commence toujours au début avec de l'amusement parce que c'est bon enfant, on est sur l'eau, etc. Puis dès que tu commences à perdre, tu commences à être un peu plus concentré, donc ça devient un peu plus sérieux. Et puis il y a la rivalité entre entreprises aussi à Toulon, donc il y a toujours cette envie de bien faire.
8: Est-ce que jouer dans le port de Toulon, ça rend l'expérience encore plus spéciale?
7: Je pense que ce qui est spécial, c'est de pas savoir ce qu'il y a sous nos pieds quand on plonge, surtout dans le port. Mais oui, non, c'est toujours spécial d'être à Toulon, terre de rugby, on est en face du Stade Mayol. Et puis il fait beau, il fait chaud, c'est vraiment toutes les qualités avec la musique, le DJ pour une bonne après-midi et un bon week-end de rugby.
2: Ah oui, donc ce petit essai jusqu'à demain. À noter que ce soir, le Water Rugby vous attend pour une grande bodega sur les quais du port à partir de 19h avec la finale du top 14 entre Toulouse et Montpellier qui sera retransmise. À vos jumelles, à vos télescopes, oui. Si vous avez le courage de sortir. Un astéroïde va frôler la Terre dans un peu plus d'une heure. 13h14 précisément, c'est précis comme la SNCF.
0: Oui.
2: Cet astéroïde mesure entre 800 et 1600 mètres. Il se déplace à 9 km/h. Voilà, c'est pas très rapide. Alors quand je dis frôler, bon, ouais. C'est quand même large, puisque c'est à 2 millions de kilomètres de la Terre. Vous êtes rassurée, Véronique?
0: Oui, vous m'aviez fait peur là, effectivement. Déjà, je me disais avec la chaleur, donc il va apporter lui aussi de la chaleur, mais non, 2 kilomètres, j'imagine que ça va nous permettre de respirer un tout petit peu. À Marseille, ça va être le cas, il fera 31, à Toulon 34, mais c'est à Aix, vous l'avez dit, qu'il fera 38 degrés, qu'on va étouffer, tout comme en Provence Verte et en Dracénie, 37 degrés, grosso modo 35 à 36 sur le reste de la Provence. Il est 12h05.
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0: Bonjour, merci d'avoir choisi votre radio ici. C'est Willy vient déjeuner chez vous, numéro 1065.
2: Oh là là, la piloche.
0: Hein. Bonjour la tribu.
12: Bonjour.
0: Alors, qui est là aujourd'hui? Nicolas Malabeuf, mon bon Nicolas, bonjour.
12: Bonjour Willy, bonjour tout le monde.
0: Notre enfant de la télé, bien sûr, et Fabien Imo, notre geek. Bonjour mon Fabinou.
12: Bonjour Willy, bonjour à tous.
0: Et bienvenue à tous. Alors, si vous nous écoutez aujourd'hui, c'est que vous êtes vivants.
12: Ah, bravo. Félicitations.
0: Vous avez survécu à la plus grosse canicule de tous les temps. Eh bien, bravo. Voilà.
12: Bravo.
0: Vous êtes les meilleurs, c'est pour ça qu'on vous aime. Alors, pour vous récompenser, voici un numéro tout frais de votre grand talk show du week-end. Ici, c'est la version originale. Méfiez-vous.
12: Ah oui, parce qu'il y a des copies qui traînent.
0: Attention, ici, c'est la vraie de vraie. Ici, on apprend avec nos invités, on se détend avec nos chroniques. C'est unique, comme vous. Alors, voici les dossiers du jour. Dans un instant, pourquoi a-t-on eu la sensation que la France, pendant cette canicule, a été un peu aux fraises? Train supprimé, école fermée, bus, métro surchauffé. On est même venu aux mains. On en est venu aux mains pour acheter des ventilateurs, dis donc. Alors la France est-elle prête à faire face à des canicules qu'on nous dit de plus en plus nombreuses? La réponse dans une minute. Et à 12h30, si vous portez des lentilles, les lentilles de contact. Attention, danger. Chaque été, des millions de Français se baignent avec leurs lentilles dans la piscine, dans la mer, dans un parc aquatique. Oui, mais ce n'est pas sans risque. L'eau est l'ennemi du porteur de lentilles. On va en parler ensemble dans 20 minutes. Et bien sûr, vous le savez, on fait cette émission ensemble.
12: Ah bah oui.
0: D'abord sur le groupe Facebook.
12: Si vous vous nous aimez, vous allez sur Facebook.
0: Bien sûr qu'on nous aime.
12: Vous tapez Youpi la vie avec Willy Rovelli. Vous tombez sur nous, vous avez la parole. Avec cette canicule, avez-vous des astuces fraîcheurs?
0: Nous avons
12: déjà beaucoup de messages.
0: Bien alors,
12: oui. Jeanne, elle met des draps blancs humides à ses fenêtres.
0: Pourquoi pas,
12: Nicole, elle humidifie des serviettes de toilette qu'elle met sur son corps.
13: Je fais pareil.
0: C'est pas vrai.
12: Gants de toilette. Tu vis avec Nicole, peut-être.
13: Oui, nu.
0: Il faut beaucoup de gants de toilette parce que tu as. Non, mais tu as un corps.
13: Oui, je suis très grand.
0: Voilà,
13: je
12: voulais dire. Il est large. Donc continue à réagir, c'est complètement gratuit. Le groupe Facebook, c'est Youpi la vie avec Willy Rovelli.
0: Et ben là, et puis sinon, il y a le numéro aussi, hein, 0810 055 056. Appelez-nous, moi je préfère que vous nous appeliez parce que j'aime bien discuter avec vous. C'est la libre antenne du week-end, 0810 055 056. Et on part avec quoi? Avec un gant de toilette de Nicolas Malabeuf quand vous passez à l'antenne.
13: Sale.
0: Ça serait pas mal,
13: sale.
0: Ça, non?
13: Et non, elle est en chaleur, elle sue. C'est notre carte carburant qui vaut 100 euros et elle est pour vous demain.
0: Je croyais que tu parlais d'une collègue.
13: Non. Aussi, mais.
0: C'est bon, quand même, on parle pas comme ça.
12: Ah, c'est collègue. Gens...
0: Bon, quand même. Très bien. Très bien. On a tout dit.
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0: Allez, ouvrons notre premier dossier. Bonjour Laurent Capelletti.
14: Bonjour Willy.
0: Bienvenue ici mon cher Laurent, vous êtes économiste. Alors d'abord, première question et sans doute la plus importante de cet entretien. Capelletti, c'est italien?
14: Oui, tout à fait.
0: Ah, bravo.
14: Castiglione-Fiorentino.
0: Oh là là là là, bravo. Bah, donc vous êtes un excellent économiste. Alors c'est pour ça que je vous appelle. Alors cette semaine, mon cher Laurent, la France a connu une canicule longue, difficile, très forte, sans doute un apéritif de ce qui nous attend dans les années à venir. Et on a eu l'impression, Laurent, que parfois,
10: la France subissait, qu'elle n'était pas préparée. Les écoles qui ferment, des trains à l'arrêt, des transports en commun défaillants. Voilà, on n'est pas prêt.
14: Alors globalement, on a fait des progrès hein, quand on regarde avec 1976 et puis 2003, hein, les derniers épisodes caniculaires. Mais on est un peu à la traîne. Ouais. Pour le voir, il suffit de regarder. En fait, tout ce que vous citez, les non-productions, les défauts de qualité, etc. Ça s'appelle des coûts cachés. Ouais. Ils ont été évalués à 50 milliards par an. Hein, c'est le coût d'une canicule. Voilà.
10: Voilà, le coût d'une canicule, 50 milliards.
14: Voilà, une canicule 50 milliards. Et quand on fait la somme en fait des investissements pour prévenir des canicules, on est juste autour de 2 milliards. Vous voyez, ouais. Donc il y a beaucoup de marge encore. Ouais. Et effectivement, on est en retard. Mais il y a des prises de conscience. C'est ça qui est optimiste en fait.
10: Voilà, moi je sais pas. Regardez, on a des COP, des traités, des textes signés à tout va, des protocoles, des lois de lutte contre le réchauffement, des stratégies bas carbone. Bon, bref, voilà. Mais on a rien. On a l'impression qu'il y a rien. Enfin, c'est quoi? On n'est pas prêt. Elle est où l'action publique dans tout ça? Je comprends pas bien en fait.
14: Alors, si vous voulez, pour agir, premièrement, il faut passer sur une adaptation, une logique d'adaptation aux canicules. Ah. Pendant longtemps, on est resté, soit c'est la lutte contre, avec un certain, on va dire, parfois intégrisme écologique, ou de l'autre, un déni, c'est-à-dire ça n'existe pas, donc il faut rien faire, etc. Ça, c'est les populistes façon Trump, si vous voulez. Mmh. Et donc, du coup, il y a plein de choses, en fait. Soit on a voulu les faire, mais les Français n'en ont pas voulu. Mmh. Hein, par exemple, tout ce qui concernait, en fait, vous savez, la rénovation des bâtiments pour les gaz à effet de serre, et on ne peut pas les louer si on n'a pas une note correcte. Là, on est obligé de faire machine arrière parce qu'en fait, du coup, les gens ne louent plus et donc ça provoque des mal logements, c'est-à-dire les gens ne peuvent plus accéder au logement. En fait, quand on regarde les trois grandes zones sur lesquelles on est en retard, et alors c'est l'État, les entreprises et les collectivités qui doivent agir. Il y a le bâtiment en général, voilà, effectivement. Alors surtout en termes d'isolation, et puis également dans les lieux où on en a besoin de climatisation. Ouais. Deuxièmement, en fait, ce sont les hôpitaux. Ouais. Hein, vous avez vu, il y a eu des reportages montrant que, y compris dans des services maternité, il fait 40 degrés. Enfin, c'est l'enfer. Mmh. Et puis troisièmement, d'une façon générale, les villes. Il y a des progrès qui ont été faits, mais sur la renaturation. Sur les îlots de fraîcheur, etc. On a pris du retard. Alors, on a pris du retard par rapport à des pays qui sont très bons là-dessus. Les champions d'Europe, c'est les Pays-Bas.
10: Pays-Bas,
14: donc, Danemark, bâtiments, Suède.
10: Bâtiments, voilà. Les hôpitaux, les villes. Après, en revanche, alors je ne sais pas si on doit, voilà, si on doit s'en féliciter. Bon, si, on s'en félicite. Mais en revanche, on est bon dans l'urgence. Ça, on est bon pour ça.
12: On arrive à gérer.
10: On arrive toujours à gérer à chaque fois. C'est toujours un peu miraculeux. D'ailleurs, on en profite pour féliciter ceux qui bossent pour nous. Là,
14: C'est là où on a fait des gros progrès, c'est en réactivité. Ouais. En 2003, je vous le rappelle, hein, Willy, il y avait eu un surcroît de décès entre 15 000 et 20 000 personnes âgées. Hein.
10: C'est ça.
14: Donc, semble-t-il, et fort heureusement, on n'a pas connu ça là, grâce au plan effectivement d'urgence mis en place, grâce aussi à l'apprentissage. Hein, on voit les personnes âgées en fait qui se vaporisent, qui se protègent, etc. Les médecins ont été formés également sur la question hein, parce qu'il y a des troubles particuliers. Donc on va dire que sur la réactivité, effectivement, d'énormes progrès. En revanche, sur la prévention. Hein, c'est-à-dire en fait les investissements à faire que je viens de citer.
10: Ouais,
14: là on a du retard.
10: Ouais.
14: Mais la bonne nouvelle semble-t-il, ça vous a pas échappé, Willy, c'est que tout le monde semble progresser. C'est-à-dire que d'un côté on a, y compris l'extrême droite, qui dit il y a des canicules, faut faire quelque chose. Et de l'autre les écolos qui disent c'est vrai que la clim,
10: finalement,
14: au moins pour les personnes fragiles, voilà.
10: Ça peut être pas
14: donc,
10: mal.
14: Donc je reste optimiste, mais l'effort reste à faire de prévention. Voilà,
10: prévention. Et juste en un mot, vraiment en un mot, Laurent, ça coûte cher pour l'économie d'un pays, là, une semaine de canicule comme celle-là? Est-ce qu'on a moins bossé?
12: Oui, on est moins productif.
10: Moins productif,
14: Alors, tout à fait. Alors là, c'est des résultats scientifiques. En fait, c'est entre 10 à 50% sur des métiers très exposés, BTP, services en terrasse, etc., de productivité en moins. Donc, mis bout à bout, sur un an, ça fait 50 milliards d'euros.
10: Voilà, quand même,
14: c'est le coût caché de gagner.
10: C'est ce que, voilà, c'est ce que vous nous disiez tout à l'heure. Voilà, donc, les 50 milliards, effectivement. Merci infiniment, voilà, Laurent Cappelletti, d'être passé nous voir. Et bravo d'être italien et économiste. Il est aussi économiste. Bon, c'est moins important.
13: C'est un détail.
10: Il est italien, c'est ça qui est mieux.
14: Voilà. Et je suis au Conservatoire National des Arts et Métiers, en plus.
10: En plus, là, c'est l'italien haut de gamme.
12: Un peu le melon, quand même.
10: Grazie mille, Laurent. Merci beaucoup. Passez un bon week-end.
14: Allez, bon courage.
10: Voilà, au revoir, au revoir. Et donc, voilà, et on embrasse et on félicite tous ceux qui bossent, qui ont bossé dans les hôpitaux, les écoles, les transports aussi. C'était une galère, mais il y a des gens derrière qui bossent. Donc, bravo. Et les pompiers, exactement. On parle de quoi avec toi dans un instant, mon beau Fabinou.
12: L'actu web spécial canicule. Les internautes ont des astuces un peu folles pour lutter contre cette chaleur. Explication dans un instant.
10: Merci infiniment.
12: Buvez, hein. Buvez-vous. Hein.
10: Oui, moi je.
12: Parce que vous n'êtes pas tout jeune. Moi, je prends soin de vous. Je prends soin de vous.
10: Oui, ça va.
12: Buvez.
10: Tu aimes Philippe Lafontaine avec Cœur de loup.
12: Lafontaine pour la.

0: Cœur de loup avec Philippe. C'est quoi un cœur de loup? C'est quoi cœur de loup?
1: Alors là,
0: cœur d'artichaut.
2: Alors vous demandez ça à nous.
0: Oui, c'est vrai, vous êtes tellement.
1: On n'a pas fait des palais meilleurs.
0: C'est pas possible de travailler avec une bande de vrais cachets. Purée, mais. Et toi, Nicolas, tu as vu le loup?
1: Non, la louve.
0: La louve, tu as vu la louve récemment? J'ai l'impression que ça fait un petit moment que non. Il va falloir qu'on se penche sur ce dossier juste après ce jingle.
1: C'est l'été, là.
0: Alors,
3: j'ai trop chaud. Oui,
2: il met des gants de toilette sur son corps.
0: Oh là là, mon Dieu, mon Dieu. Fabien Hémou, alors notre geek, il est 12h18, alors...
2: Il est l'heure de la mise à jour, toute l'actu web de la semaine. Le sujet le plus commenté sur les réseaux sociaux, c'est la canicule.
4: Il fait chaud.
2: T'as raison mon patoche, il fait très chaud. Et pour vaincre cette chaleur, un homme à Orléans a baissé son pantalon à la terrasse d'un bar.
0: Ça, c'est bien, c'est la base.
2: Une photo a même été prise et partagée sur les réseaux sociaux. Même il arrivait en jean, il a dit il fait trop chaud, bim,
0: bah,
2: il a baissé le pantalon, il a bu sa binouze tranquillement. Il est en boucle mon patoche. Sur TikTok, j'ai trouvé un internaute qui a posté des petites astuces pour se rafraîchir. Écoutez ce que vous devez faire de votre paire de chaussettes et de votre d'oreiller en cette période de grande chaleur.
5: Trois astuces pour dormir au frais sans clim. 1. Tu devrais dormir avec des chaussettes. Ça peut paraître fou, sauf si tu les as mises préalablement au congélateur. Pareil pour l'étude d'oreiller. Bah, si t'as assez de place, tu peux carrément mettre l'oreiller entier dans le congélateur.
2: Oui, voilà. Alors si vous avez un très très grand congélo, dormez dedans. Dormez dedans. Voilà. Ou foutez le lit dedans. Voilà, idée givrée, mais rafraîchissante. On a compris, Patoche, on a compris. Avec cette chaleur, un Parisien a tenté la cuisson de l'œuf canicule. La recette est très simple. Vous laissez une poêle en plein soleil, température extérieure minimum 40 degrés. Quand la poêle est bien chaude, vous pouvez commencer la cuisson de votre œuf.
6: J'ai laissé cette poêle en plein soleil. En ce moment, c'est la canicule. Et regardez ce qui se passe si je mets un œuf là. Regardez là.
2: L'œuf cuit.
1: Ça marche, ça crépite.
6: Demain, j'ai prévu de tester avec un steak haché pour voir si ça fonctionne. Ouais,
2: Et ben, il a fait cuire un steak haché congelé. Ça a fonctionné. Il a même réussi à faire des pop-corn.
6: Ok, les gars, le maïs en grain, il est juste ici. La poêle laissée en plein soleil, c'est juste là. La canicule, juste au-dessus. Gros big up à elle. C'est parti, messieurs, dames. On fait du pop-corn. Allez, et là, il faut que ça marche. Oh putain. Oh putain, ça fonctionne,
1: ça pète.
0: Oh là là,
1: l'économie.
2: Et on a beau dire, mais le réchauffement climatique, c'est génial. Plus besoin d'électricité ni de gaz pour faire la cuisine. Merci qui? Merci la canicule. Non, mais là, ça tape.
1: On a compris.
2: Là, il a pris un coup de chaud, mon Patrick, je crois. Toujours dans l'actu canicule, on a vu cette semaine un internaute de Moulins, dans l'Allier, transformer son balcon en piscine. Il a mis une bâche sur tout son balcon et à l'aide d'un tuyau d'arrosage, il a créé donc une piscine. La vidéo a fait le buzz. Mais après plusieurs vérifications, en fait, cette vidéo est fausse. La vidéo, elle aurait été créée par une intelligence artificielle. En revanche, l'internaute Théo Lavabo a créé une chanson et franchement, ça, ce n'est pas une IA. Dommage. C'est Théo Lavabo, voilà. Faut mettre une casquette car ça tape. Hein. D'ailleurs, il me tape sur le système, on peut arrêter. On termine l'actu web par l'annonce du ministre de l'Éducation nationale. Une annonce qui a bien fait marrer les internautes.
7: Non, je n'ai pas de climatisation au bureau, ni climatiseur, ni ventilateur. Je considère que j'en aurai un le jour où tout le monde en aura un. Et tant que ce ne sera pas le cas, je resterai avec mes 35 à 38 degrés quotidiens.
2: Le ministre de l'Éducation nationale n'a pas de clim dans son bureau. Et c'est normal, vous savez comment il s'appelle?
1: Geoffrey.
2: Édouard Geoffrey. Allez, on termine avec une devinette que j'ai vue sur Twitter. En cette période de chaleur, quelle est la différence entre nos hommes politiques et des ventilos? Aucune, les deux brassent beaucoup d'air. Allez, voilà, c'est
1: pas ça. Dénonce dans cette émission.
0: Ah non, on n'a pas peur des représailles. Nous, on est comme ça. Dis donc, t'es venu avec Fleur, toi, aujourd'hui. Oui, Fleur, c'est la chérie. C'est la chérie de Fabien. Alors, Fleur, elle est venue, mais avec sa chef.
2: Elle voulait vous découvrir.
0: Qui, la dame là-bas, c'est la chef de Fleur?
2: Oui, c'est la chef de Fleur.
0: T'es chef, toi. Viens là, viens faire le tour. Tu viens nous voir, là. Viens, fais le tour. Viens venir en studio. On va parler à une chef. J'ai jamais parlé à une chef. Nous, on fait ce qu'on veut, vous avez remarqué, on n'a pas de chef le week-end. On fait tout ce qu'on veut.
2: Ils sont tous en week-end.
0: Merci beaucoup. Mettez un jingle. Allez, mettez ce jingle là.
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0: 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Mets-toi là-bas.
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0: Qui est là? Laetitia. Ça va, Laetitia?
10: Oui, bonjour, oui. Bonjour.
0: Ça va, ma Laetitia?
10: Ah, ben oui, je suis au frais.
0: Ah, t'es au frais. T'as la clim à la maison?
10: Non, j'ai juste un ventilo.
0: Un ventilo.
2: Ça fonctionne.
0: Tu nous appelles d'où, ma Laetitia?
10: De Montgivray. C'est dans l'Indre.
0: Dans l'Indre, il fait encore chaud là-bas aujourd'hui ou ça commence
10: oui.
0: à aller? Ah ouais, bon.
10: Non, il fait encore très chaud.
0: Il fait encore très chaud. Bon, allez, courage, courage. Comment ça s'est passé cette semaine? T'as bossé un peu au ralenti? T'as dormi? Comment ça s'est passé
10: ah non,
0: là?
10: Ben, j'ai bossé, je fais du transport scolaire, donc...
2: Ça chauffe dans les, dans
0: et les transports. Et le car, il est bien ou il est bof?
10: Alors moi, j'ai de la chance, j'ai un car qui est climatisé.
0: Ah.
10: Je pense très fort à mes collègues qui n'en ont pas.
0: Bah ouais.
10: Donc, vous dire que voilà. J'ai été peut-être bien avantagée par rapport à ce coup-là.
0: Donc tu as la clim, donc tu es de droite alors, hein, c'est ça hein, Laetitia, parce que je rappelle que si on aime la clim, on est de droite.
2: Oui, c'est ça.
0: Quand on n'aime pas, on est de gauche. Donc Laetitia de droite, mais c'est très bien, il n'y a aucun souci, on ne juge pas Laetitia. Donc très bien, donc ça s'est bien passé. Tiens, comment tu t'appelles la chef de Fleur? Elle attend, bouge pas Laetitia, hein, j'ai quelqu'un sur la ligne 2. Comment tu t'appelles la chef?
3: Claire.
0: Claire, tu es la chef de Fleur, la chérie de Fabien. Vous suivez Laetitia, tu suis Laetitia?
10: Bon. Oui.
0: Comment ça s'est passé au boulot? Chef de quoi d'ailleurs?
3: Tu dois pharmacovigilance.
0: Ah oh là là, pharmacovigilance. Ah le Doliprane c'est toi. J'adore le Doliprane. Et alors quand on veut chaud, est-ce que t'étais... Un peu comme ça avec les ouvriers, un peu strict ou t'étais un peu cool cette semaine, la chef?
3: Cette semaine, je suis allée sur site tous les jours parce qu'il y avait la clim.
2: Ah oui,
0: voilà. Et ils n'ont jamais autant vu la chef que cette semaine. Ah bah très bien. Bon, et donc Laetitia, toi ça va, t'as pu bosser correctement puisque comme tu vois là, et on embrasse évidemment tous ceux qui ont bossé, tous ceux qui bossent cette semaine un petit peu partout parce que parfois dans
2: c'est
0: des
2: compliqué.
0: Conditions compliquées. On t'embrasse fort, Maliti, merci d'être passée. Hein.
10: Et de rien, bon courage quand même.
0: Ciao, ciao, ma belle. Tu repars avec...
2: Et pour te rafraîchir, tu repars avec ta carte carburant, la sélection en tout cas.
0: Voilà, merci beaucoup. Est-ce que tu aimes la chef? Est-ce que tu aimes Marine, la chef?
2: Marine.
0: Bah dis oui,
2: Marine Le Pen.
0: Pas Marine Le Pen.
2: La chanteuse,
0: Ah, c'est pas possible. La chanteuse. Tu aimes la chanteuse?
3: Oui.
2: On l'adore.
0: Voilà, voici Escroc. Alors ça, après, c'est peut-être...
2: Ça, c'est vous. Ça, c'est vous.

0: avec Escroc.
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0: Allez, vous le savez, le samedi, j'aime vous présenter un invité pas banal, parce qu'on aime vous présenter des invités pas banaux. Et cet invité pas banal du samedi, c'est Raphaël Leroy. Bonjour Raphaël.
3: Bonjour, bonjour à tous.
0: Bonjour. Salut. Tout seul, bienvenue ici. Alors nous, très régulièrement, voilà, on aime bien mettre en avant les forces vives de la nation pour leur filer un petit coup de main à la jeunesse, puisque Raphaël, vous êtes le cofondateur de Sobre, c'est ça ?
3: C'est bien moi, c'est Sobre.
0: Sobre, voilà, Sobre, exactement, ouais, la marque Sobre. Et de quoi s'agit-il alors, mon cher Raphaël ?
3: Alors, ça va pas être le plus original, c'est une marque de vêtements que j'ai créée il y a maintenant. On a commencé ce projet il y a 8 mois.
0: Ouais.
3: Et là, ça fait un mois, allez, 2-3 semaines que ça a vraiment, que ça a vraiment pris de l'ampleur, on
0: c'est
3: va dire.
0: C'est qui on?
3: On est deux, j'ai un associé qui est aussi mon colocataire et qui est à la base un ami du coup.
0: Donc, très bien, ami, colocataire et à un moment donné vous allez engueuler. Il y en a un des trois qui va s'engueuler. Voilà, il y en a un des deux où ça ira plus. Mais pour l'instant ça va. Quel âge tu as, Raphaël?
3: J'ai 21 ans.
0: 21 ans. Donc Raphaël, il a monté sa marque de vêtements, mais tu fais surtout quoi là actuellement dans la comme fringues?
3: Donc là, on a fait des débardeurs. Donc
0: les Marcel, les fameux Marcel.
3: Exactement.
0: Voilà. Et pourquoi le Marcel?
3: Bah écoutez, c'est parce qu'à la base, on va tous les deux en salle de sport.
0: Ah, voilà.
3: Et on s'est tout simplement rendu compte que les Marcel n'étaient pas du tout à notre goût. Et quand on a interrogé les gens autour de nous, ils étaient plutôt d'accord. Donc on s'est dit, sans prétention, qu'on allait créer des bons débardeurs.
0: Parce que, mine de rien, Marcel, ça doit être bien taillé, bien porté. Ça doit pas baver de tous les côtés, quoi. C'est ça, le truc, hein.
3: Bah c'est ça, le but c'est pas de le rentrer dans le pantalon.
0: Voilà, faut pas rentrer son Marcel dans le pantalon.
4: C'est du jour.
0: Et donc alors, et pourquoi les vôtres sont mieux alors? Alors pourquoi les vôtres vraiment ils sont exceptionnels?
3: Pourquoi ils sont mieux? Parce que tout simplement, c'est un petit peu le slogan de notre marque, c'est qu'ils sont ajustés et taillés pour la silhouette. Donc ils vont venir épouser le corps avec des matériaux qui ont été faits pour. Et voilà, c'est vraiment ça qui fait la différence, c'est le fait qu'ils soient ajustés, qu'ils viennent assez serrer le corps, on va dire.
0: Mais tout le monde ne peut pas porter de Marcel.
4: Oui, parce que moi, je ne vais pas à la salle de sport.
0: Par exemple, sur Nicolas Malabeuf, le Marcel, c'est pas ouf, vous voyez.
4: Ça va pas à tout le monde.
5: C'est dégueulasse, sur Nicolas.
0: Toile de tente sur Nicolas, oui.
4: Ah bah sympa.
0: Mais alors, Raphaël, là, en 30 secondes, lancer sa marque de vêtements, là, quand on a 20 ans, 20, 21 ans en France, ça doit pas être simple.
3: Bah écoutez, la vérité, c'est que une marque, moi, je pensais que c'était juste vendre des vêtements en ligne. Mais en vérité, c'est un peu plus que ça. Y a beaucoup de choses qui sont à prendre en compte. Tout le côté administratif, on n'imagine pas une seule seconde tout le travail que ça implique, le marketing, les hauts, les bas. Ouais. Donc, honnêtement, c'est passionnant. Mais au début, je ne m'imaginais pas du tout à ce qu'il y ait autant de choses à gérer.
0: Voilà, passionnant, mais compliqué. Donc, les ventes ont commencé le 21 juin. Hein. Mmh. C'est tout nouveau. Donc, ça s'appelle comment? Où est-ce qu'on peut trouver tout
3: Sobre,
0: ça, alors?
3: S-O-B-R. Alors, on est sur tous les réseaux sociaux. Voilà. S-O-B-R. S-O-B-R.wear sur W-E-R.
0: Bravo. Merci beaucoup. Voilà, on voulait filer un petit coup de main à Raphaël Leroy, donc qui vient de lancer sa marque de vêtements Sobre. Vous aimez la pub? Vous aimez être ici? Tant mieux. Tout arrive là. Et juste après, il y a les infos pratiques près de chez vous avec le Ici Express.
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7: À Marseille, la 65e édition du Mondial des Marseillaises à pétanque se déroule du 3 au 8 juillet, Parc Borély. Marion Barthélémy, directeur des événements du groupe La Marseillaise et du Mondial La Marseillaise à pétanque.
8: Voilà, on ne va pas aller à la chasse au record. L'important, c'est de bien gérer toutes ces équipes, tous ces joueurs et joueuses du dimanche, tous ces champions, de gérer leur accueil au mieux. En 1907, qui aurait cru, quand la pétanque est née à La Ciotat, que ça se développe comme ça s'est développé? Qui aurait cru, il y a 65 ans, cette création d'événements où il y a eu 360, 380 équipes, que ça se multiplie comme ça? Voilà, c'est formidable pour la pétanque, c'est formidable pour Marseille. On joue dans plus d'une centaine de pays. Au début, on était un peu les précurseurs. Maintenant, il y a plein de gens, en sachant que le mondial, la Marseillaise à pétanque, il est vraiment unique et il ne peut se réaliser qu'à Marseille. On se retrouve du 3 au 8 juillet au Parc Borély, tous ensemble pour la 65e édition du mondial, la Marseillaise à pétanque.
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0: Allez, partons gaiement vers la deuxième demi-heure de votre talk show du samedi. Alors ici, c'est comme le talk show de Léa Salamé qu'à l'époque,
4: mais pas pareil.
0: Sinon, c'est la même chose. Dans un instant, si vous portez des lentilles, restez avec nous, parce que faites gaffe, on met pas ces lentilles n'importe où, n'importe comment. Et votre tribu est là, notre enfant de la télé, Nicolas Malabeuf, avec ses petites lunettes.
5: Et alors, je le prends très mal, vous ne me regardez plus, puisque j'ai changé de lunettes.
3: C'est vrai.
5: Mais vous avez même pas vu.
3: C'est pas non plus...
0: Non mais voilà, flagrant.
5: Je ne vous intéresse plus.
0: Effectivement, ça m'intéresse
3: depuis
0: plus.
3: Longtemps.
0: C'est pas flagrant non plus, les trucs. Et notre enfant, notre spécialiste web, Fabien Aymo.
3: Bonjour Willy, bonjour
0: nous.
3: À tous. Et moi, pas de lunettes.
0: Non, toujours beau, toujours fringant. Qui est venu avec sa chérie Fleur, et Fleur est venue avec sa chef. Oui. Qui est là. Ça va la chef de Fleur? Comment elle est, Fleur, au boulot? Bof, hein, elle est un peu nulle, non?
6: Elle est top.
0: Elle est top. Et toi, t'es chef, t'es une chef. T'es une teigne ou t'es sympa?
6: C'est pas à moi de le dire, mais je pense que je suis plutôt sympa.
0: Mais ouais, t'as l'air trop
3: cool.
0: Sympa,
3: ouais,
0: pour
3: sympa,
0: être chef.
3: Ouais.
0: Franchement, moi, je te vois, je me dis, c'est pas une chef.
3: Oui, parce qu'il y en a qui ont des têtes.
0: Oui, des têtes de chef.
5: T'es
0: pas une tête de chef. Moi, c'est une tête de chef. Tu vois, la virilité, la force. Tu vois ce que je veux dire? Prends-en de la graine. Et bien sûr, vous faites partie de cette tribu, mes
3: oui.
0: amis. Où que vous soyez dans le monde, sur le groupe
3: déjà
0: Facebook.
3: Déjà, sur le groupe Facebook, c'est complètement gratuit pour nous rejoindre. Vous tapez Youpi la vie avec Willy Rovelli, ça c'est pour nous retrouver. Avec cette canicule, avez-vous des astuces fraîcheurs? On a beaucoup de messages. Thierry, je mange froid. Tomates, concombres, pastèques, plomb.
0: Bah oui,
3: la base.
0: Froid.
3: Et Gilles, je me balade tard le soir dans une forêt près de chez moi.
0: Oula,
3: ça fait peur. Ça me fait un peu peur, Gilles. J'espère que c'est pas un serial killer. Continuez à réagir.
0: On a un peu de monnaie sur lui, on ne sait jamais.
5: Il s'appelle Xavier Dupont,
3: c'est ça, c'est ça. Le groupe Facebook, c'est complètement gratuit. Pour nous retrouver, vous tapez Youpi la vie avec Willy Rovelli.
0: Voilà, et appelez-nous, 0810 055 056. C'est la libre antenne du week-end. Vous passez à chaque instant, vous réagissez sur tout ce que vous entendez. Si vous voulez parler à la chef de Fleur, c'est le moment. Peut-être que vous bossez, vous voulez lui demander une augmentation, elle est là. Profitez-en, elle sera obligée de vous dire oui. Et vous repartez avec
5: 100 euros de carburant qui sont pour vous et rien que pour vous.
0: Merci beaucoup. Allez, on en parle dans un instant, mais d'abord, ce n'est pas suivi l'actu, pas de panique. L'actu vous suit, il est temps pour moi de mettre
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0: Et on commence avec un point Patrick Bruel. Regarde ma bite. D'après une ancienne choriste, Patrick Bruel se serait jeté sur elle dans les coulisses d'un concert simplement vêtu d'un slip rouge. Alors que normalement, un slip rouge, c'est que je m'arrête. Et un slip vert, c'est que je passe. Après, aujourd'hui, on n'est plus sur un slip marron, vu comme il est dans la merde.
3: Oh non.
0: Voici une canicule historique sur tout le pays qui a fait ressurgir le débat le plus débile de tous les temps. Si tu n'as pas la clim, tu es de gauche. Si tu as une clim, tu es facho. Après, c'est vrai que la clim, c'est SS, sans sueur. La clim en temps de canicule, c'est le symbole parfait de l'humanité. On crée un problème, on invente une machine pour survivre au problème, puis on reproche à la machine d'exister. Voilà, l'homme est facile, on est facile. Une canicule qui tombe pile la semaine où l'Assemblée nationale discute de la fin de vie. C'est pas idiot. La canicule dans le milieu du Viager, on appelle ça le salon de l'immobilier. Avec cette chaleur, Picard réalise des records de vente. Picard, il est pas surgelé, il est surblindé. Le métier le plus attirant en ce moment, vendeur au rayon chez Picard. Je bosse chez Picard. Oh oui, fais-moi l'amour. Lorsqu'on subit une canicule comme celle-ci, on se dit finalement que Véronique Courgeot était une mère très protectrice. La chanteuse Gage Paty est morte. C'est Gage Paty. Gage Paty est morte des suites d'une longue maladie, en l'occurrence la reprise de sa chanson Étienne Étienne par Afida Turner. À Narbonne, interdiction de se balader torse nu ou en maillot de bain en ville sous peine d'amende. D'après le maire, c'est une question de civilité et souvent aussi une question de déodorant. En Finlande, des pilotes de l'armée de l'air sanctionnés après avoir dessiné des pénis dans le ciel lors d'un vol d'entraînement. Oui, en Finlande, on ne fait pas l'hélicoptère avec sa bite. On fait une bite avec l'hélicoptère. La chevalette. Un jeune homme de 19 ans condamné à 30 mois de prison pour avoir violé des chèvres pendant plusieurs mois dans une ferme près de Marseille. Il va pouvoir participer à la nouvelle émission d'M6, Top Chèvre. Certains, comme Bruel, ont des problèmes de caquette, d'autres de biquette. Après, perso, je vous avoue que moi aussi, je me suis tapé une cinquantaine de fois la chèvre. De Francis Weber, bien sûr. Enfin, la question du jour. Est-ce que quand on appelle le numéro vert canicule, on nous dit allô? Allô? Allô? Hey, Allez, bah vous avez deux heures, vous avez deux heures. Allez, heureusement, dans 187 jours, c'est fini 2026.
9: Bravo,
0: voilà,
9: bravo.
0: Mes amis. C'est quoi le numéro vert canicule? Je connais pas.
3: Je connais
0: même
3: plus.
0: Pas. Bon, bah voilà. Mais écoutez, on va essayer de vous le trouver, le numéro vert canicule. L'air bien, hein. Vas-y.
5: 0800 06 66 66. C'est presque comme le nôtre.
0: Ouais,
5: mais pas loin. Mais parlez-nous quand même.

0: c'était très bien ça. C'était Kaïtien de Sunshine Band. That's the way. I like it. Yes.
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0: Allez, ouvrons notre nouveau dossier. Bonjour Maxime Delbar.
3: Bonjour.
0: Bienvenue ici mon cher Maxime, vous êtes chirurgien ophtalmologue. Et alors vous êtes avec nous ce midi pour nous alerter sur un danger quand même, que je trouve moi assez méconnu, c'est le danger de l'eau sur les lentilles de contact. Voilà, c'est-à-dire que se baigner avec ses lentilles dans la mer, dans une piscine, dans un lac ultra propre ou même dans son bidet, et ben avec ses lentilles, c'est pas bien.
3: Exactement, même dans son bidet. C'est très dangereux d'utiliser des lentilles de contact dans l'eau, effectivement.
0: Ouais. C'est quoi les risques? Ça peut provoquer quoi?
3: Eh bien, ça augmente le risque d'infection de la cornée et les infections cornéennes peuvent entraîner une baisse irréversible de la vision, donc une baisse de vision définitive.
0: C'est-à-dire que je me baigne, voilà, je fais un petit plouf dans la piscine et je peux
4: et
0: perdre
4: c'est
0: la
4: de
0: vue.
4: L'eau enfin, qui glisse dans les lentilles,
0: ouais,
4: c'est ça?
0: C'est quoi, il se passe quoi exactement?
3: Exactement, ce sont les bactéries, les parasites qui sont présents dans l'eau, qui vont adhérer à la lentille et qui vont finalement se coller sur votre cornée et infecter votre cornée. Alors bien sûr, le risque il n'est pas systématique à chaque baignade, mais il y a environ un millier d'infections cornéennes chez des porteurs de lentilles par an qui sont graves. Donc il faut, si possible, éviter ces infections qui sont, en plus d'être entraîner une baisse de vision, qui sont extrêmement douloureuses, puisque la cornée, c'est le tissu qui est le plus innervé de l'organisme, et donc c'est extrêmement douloureux.
0: C'est ça. Donc, même si je mets des lentilles, vous savez que je change tous les jours, le message là que vous voulez nous faire passer, c'est non, lentilles quotidiennes ou pas quotidiennes, on se baigne pas avec.
5: Il faut pas en mettre.
3: Exactement. Il est vrai que les lentilles quotidiennes que l'on change tous les jours sont moins à risque d'infection que les lentilles, disons, mensuelles, mais le risque existe quand même, tout à fait. Alors, s'il y a des personnes qui veulent malgré tout se baigner avec leur lentilles, eh bien, idéalement, il faut qu'elles soient quotidiennes et avoir un masque ou des lunettes extrêmement étanches. Mais moi, je ne recommande pas malgré tout.
0: On les enlève. C'est quoi les signes qui peuvent m'alerter? Voilà, j'ai oublié, j'ai fait le couillon, je me suis baigné.

0: avec mes lentilles et puis voilà, si je sens qu'il y a un truc, c'est
1: alors,
0: quoi
1: il y a, exactement, il y a que vous soyez baigné à vos lentilles, que vous ayez dormi avec les lentilles, ce qui est également interdit,
0: dormi aussi.
1: Ou qu'il n'y ait pas eu de facteur de risque identifié, si vous avez l'œil rouge, si vous avez l'œil qui est douloureux, la vision qui a baissé ou une gêne à la lumière, il faut consulter rapidement un ophtalmologiste puisque on sait que s'il y a une kératite, une infection de la cornée, eh bien une prise en charge immédiate est bien bénéfique par rapport à une prise en charge retardée 24 ou 48 heures plus tard.
0: Voilà, donc dès qu'on a si on a l'œil rouge, on se dit pas c'est pas grave, ça va passer, voilà, ça
2: faut
0: peut on consulte si on a dormi avec ses lentilles ou si on s'est baigné avec.
1: Exactement.
0: Pour élargir un petit peu le sujet, tiens, puisque vous êtes avec nous mon cher Maxime et que nous sommes en plein été qui fait un tout petit peu beau depuis quelques jours. Est-ce qu'on peut attraper des coups de soleil des yeux, vous voyez ce que je veux dire? Est-ce que l'œil peut attraper un coup de soleil?
1: Exactement. Alors, le coup de soleil qu'on attrapera fréquemment, c'est plutôt l'hiver, avec l'ophtalmie des neiges. C'est la réverbération sur la neige qui donne une brûlure de la surface de l'œil. Alors, c'est très fréquent à la neige si on n'a pas ses lunettes. Okay. Alors, évidemment, aujourd'hui, il n'y a plus de neige, mais à la mer, notamment, s'il y a une réverbération très importante, on peut avoir un coup de soleil. Donc, il faut se protéger des ultraviolets avec des verres solaires adaptés,
0: Donc les lunettes de soleil, même pour les plus petits, même pour les petits, c'est ça?
1: Pour les enfants. Surtout pour les plus petits. Surtout pour les plus petits, puisque les enfants sont bien plus sensibles au rayonnement ultraviolet, leur œil filtre moins la lumière et les ultraviolets, et c'est surtout le risque au long cours. C'est un petit peu comme les cancers de la peau que l'on développe, on le sait, dans l'enfance liés à une forte exposition aux UV. Eh bien, on peut avoir à l'âge adulte des complications ophtalmologiques de type atteinte de la rétine, bien sûr plus tardive, mais il faut se protéger dès le plus jeune âge.
0: Donc protégez-vous mes amis, faites gaffe à vos yeux. Donc on rappelle Maxime, si on a des lentilles, on se baigne pas avec, mais dans n'importe quelle eau, on va pas dans la piscine, dans la mer.
1: Même la douche.
0: Même la douche, les gars. Franchement, c'est sérieux. L'eau, c'est dangereux pour ses lentilles. Et puis donc, évidemment, même si ça paraît évident, on met des lunettes de soleil, tout ça. Et même pour les plus petits, même pour les yeux clairs sont plus sensibles que... Moi, j'ai les yeux noirs, noirs.
1: Ouais.
0: Et par exemple, la chef, on a une chef qui est avec nous, la chef de la chérie de Fabien qui est là. J'espère que vous suivez, Maxime. la chef de la chérie de Fabien a les yeux clairs. Est-ce qu'elle craint plus que moi?
1: Non, elle craint pas forcément plus que vous, alors elle va avoir tendance à être plus gênée par la lumière. Souvent, les yeux clairs sont plus éblouis.
0: Oui.
1: Mais malgré tout, il faut se protéger, même des yeux marrons ou noirs foncés.
0: Là, elle est juste éblouie par mon talent depuis tout à l'heure. Ça compte pas.
1: Oui, j'en doute pas.
0: Merci, Maxime.
1: On continue dans ce cas-là.
0: Merci beaucoup, Maxime. Maxime Delbar, chirurgien ophtalmologue, qui est venu donc nous alerter. Faites gaffe avec vos lentilles cet été dans l'eau, mes amis.
2: C'est sérieux.
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0: Ça va, Christophe? Christophe est avec nous.
4: Ah non, c'est pas Christophe, Céline. C'est Céline Dion, Willy.
0: Ah, Céline Dion.
4: C'est toi. Christophe, il a des piscines aujourd'hui.
0: Ah, alors ça va, Céline?
4: Oui, ça va, Willy,
0: Donc c'est Christophe imitateur, vous l'avez compris. Il débute.
2: Franchement, j'ai cru que c'était Céline.
0: On y a cru, franchement. Ça va, mon Christophe? Comment se passe cette canicule?
4: Écoute, moi, je chauffe, mais encore plus avec les personnes âgées avec qui je bosse. C'est très compliqué, en fait.
0: Tu bosses dans un EHPAD? Tu bosses dans quoi?
4: Je bosse dans le. En fait, 91.
0: Ouais.
4: Et personnellement, je souffre pour eux, quoi.
0: Parce que c'est pas climatisé, c'est pas à peine, quoi.
4: En fait, les chambres, ils ont pas de clim, ils ont des ventilateurs, mais
0: même avec
4: le ventilateur, c'est assez compliqué. Ils ont juste en fait un espace en fait climatisé, mais quoi.
0: Il y a, une pièce commune où ils se retrouvent quelques heures par jour. C'est ça. Et donc le reste du temps, c'est dans la chambre il fait 35.
4: En fait, la consigne avec la chaleur, c'est de ne pas être en chambre. C'est de prendre en fait un espace frais. Donc en fait, on a donc en fait le rez-de-chaussée et la salle de restaurant qui a la clim. Donc en fait, ils peuvent venir ici pour prendre en fait un peu le frais, quoi.
0: Bon, et ça va? Le moral est bon quand même. Du coup, c'est 10 fois plus de travail pour toi, je suppose. Déjà que vous en manquiez pas.
4: Non, mais c'est clair, travailler avec, en fait, 40 degrés dans un EHPAD Willy. En fait, je le conseille à personne. Hein.
0: Bon, bah, tu sais quoi, bah, grâce à toi, mon cher Christophe, on en profite. On l'a déjà dit depuis le début de l'émission, mais on embrasse et on félicite tous ceux comme toi qui travaillent auprès des personnes vulnérables.
4: Willy, oui, personnellement, Willy, voilà, je vous avais donc, en fait, appelé il y a donc à peu près. Pour deux semaines, pour parler en fait par rapport à ça, parce que c'est donc en fait un sujet qui me tient à cœur en fait. Tu vois, ouais. Et voilà, donc et bah, surtout pas, enfin, il ne faut surtout pas en fait les oublier, quoi.
0: Exactement, voilà. Bravo, tu as raison. Le message est passé, tu nous rappelles quand tu veux pour nous le redire, parce que c'est très bien de marteler ce genre de message. Christophe, on t'embrasse fort, bon courage, même si on arrive un petit peu au bout de cette canicule, mais on n'est pas au bout de l'été, on n'a même pas démarré l'été là.
2: Et les 100 euros de carburant vont peut-être tomber chez toi.
0: On parle de quoi avec toi dans un instant?
2: Eh bien, je vais retracer l'histoire des canicules.
0: Voilà, en attendant, on va écouter Charlotte Cardin, comme on est très très à la bourre. Profitez bien de Charlotte Cardin.
5: Ah oui, ça va passer
0: très vite. Car je pense qu'elle va... Tu vois le TGV? Ah, ça va être pire. Écoute ça.

0: tant pis pour Charlotte Cardin. Elle n'aura pas beaucoup de droits d'auteur aujourd'hui. On est désolé. La chanson est très bien, mais comme d'habitude, on est à l'amour. C'était tant pis pour elle. Bien.
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0: Allez, il est là, quand il y en a mal, il y a Malabeuf. Nicolas Malabeuf, notre enfant de la télé, alors mon Nico.
3: Eh bien, tout le monde l'a remarqué, il fait un petit peu frisqué en ce moment.
4: Oui. Le soleil sèche les figues.
3: Eh oui.
4: Attention.
3: Une chanson, est-ce que vous l'avez reconnue?
0: Toujours
3: Fernand Sardou. Fernand Sardou, le papa de Michel Delpech, évidemment. Et alors, nous dégoulinons tous de sueur, et donc j'ai voulu revenir sur les précédentes canicules qui ont eu lieu en France à l'été 1911. J'ai remonté loin. L'observatoire de Montsouris enregistre un record de température à Paris, 37,7 degrés Celsius.
5: Petit joueur,
3: j'ai envie de dire.
5: Joueur,
3: et alors, j'ai retrouvé une édition du journal La Petite République de l'époque. On y voyait des photos de jeunes se baignant dans la Seine, mais aussi des Parisiens autour d'une fontaine en train de trinquer avec une tisane fraîche. Donc, c'était pas mal.
0: Tisane.
3: Et alors, cette année-là, en Ile-de-France, il y a eu de nombreux feux de forêt. Le ministre de l'Agriculture, Jules Pams, avait demandé aux agents de forêt de rester à leur poste. Et alors, plus tard, en 1946, une vague de chaleur touche la capitale, 35 degrés à l'ombre. Les Parisiens ont tellement chaud que pour se rafraîchir, certains vont se baigner dans la Seine alors que c'était interdit. Voilà. Reportage.
6: Enfin, la chaleur est revenue. Paris est redevenu Paris plage et Paris slip.
3: Paris slip.
6: Seul le courage de se mettre à son aise. Et tous ces nudistes ont l'air de vouloir lui donner le bon exemple en se jetant à l'eau. Ils ont bien tort, puisque c'est justement ce qu'ils voulaient leur interdire.
3: Et alors, à l'été 75, dans le nord, du côté de Cambrai, il faisait très chaud. Écoutez ce barman, apparemment, la consommation de boissons ne faiblit pas.
7: Mais enfin, quand même, il faut dire une chose, c'est que la bière étant la boisson préférée de la région,
5: normal.
7: On en boit quand même. Habituellement, on en boit une, on en boit deux, maintenant on en boit trois ou on en boit quatre.
3: Ah bah c'est bien.
8: Est-ce qu'il y a une heure pour boire de la bière?
7: Oh, je pense
0: non,
7: pas.
0: Non.
7: Qu'il soit 11h, qu'il soit midi, qu'il soit 6h, du moment qu'on a chaud, on a soif, on boit de la bière.
0: Allez, allô.
9: Santé, hein.
7: Santé.
9: Aïe.
0: Tu as interviewé Fabien, c'est pas possible. Ils ont interviewé
5: c'est de ma
0: Fabien.
5: Famille, ça.
3: Et alors, après le bar, allons dans un restaurant. Ce chef est interrogé sur son chiffre d'affaires en pleine canicule. Qu'est-ce que mangent les Français?
10: Eh bien, mes clients souffrent de la chaleur. Il faut dire que maintenant, ils mangent beaucoup plus de crudités, de fruits de mer, des langoustines, des huîtres. Bien qu'il y ait du passage, les clients ne consomment pas beaucoup pour manger. Ils mangent beaucoup moins.
11: Quelques exceptions peut-être.
10: Nous avons servi cette semaine de la choucroute. Je suis étonné, mais peut-être que c'est une envie.
3: Bon, de la choucroute en pleine canicule, pourquoi pas. Et alors, en 90, le journaliste sportif Daniel Casal se rafraîchissait en direct à la télé. Il se jette un verre d'eau sur la tête.
12: À Paris, et ben, record de canicule, puisqu'il a fait plus de 40 degrés. Alors, si vous demandez ce qu'il faut faire contre la canicule, ben, vous faites comme moi. Voilà, ça fait beaucoup de bien.
0: Un verre d'eau.
12: Voilà, je sors un peu mes notes.
3: Petite pause fraîcheur comme au mondial. Et alors, le petit potin caniculaire, le top 3 des produits les plus vendus dans les supermarchés en ce moment. Alors, numéro 3, le maïs doux. Top 2, les salades fraîches. Et l'article le plus vendu, les soupes froides.
0: Les gaspachos. Merci, mon bon Nicolas. Combien la chef de la chérie de Fabien. Chef de la chérie de Fabien.
5: Qui est là.
0: Si. Fabien a une chérie. Et la chérie de Fabien a une chef. Et la chef, elle est là. Combien on met de notes à Nicolas Malabeuf?
13: 8.
0: Sur 100. Merci beaucoup. Est-ce que vous connaissez Nico?
3: Oui, c'est moi.
0: Non, pas toi, un autre. On en parle juste après ça.
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0: De retour ici, c'est Willy vient déjeuner chez vous. On passe à table tous ensemble, samedi et le dimanche, en direct entre midi et 13h. Mais vite, ce sont les 5 dernières minutes.
5: Dépêche-toi.
0: Alors, place à la bonne idée du samedi. Bonjour Mao Froment.
20: Bonjour.
0: Bienvenue ici, mon cher Mao. Alors, vous êtes le co-créateur de l'application Nico, N-E-E-K. Alors, de quoi s'agit-il ?
9: Alors, merci de nous recevoir sur vos plateaux. Une chouette équipe.
0: C'est vrai.
9: L'idée, c'est très simple. C'est une application de mise en relation entre des restaurateurs et des extras.
0: Ouais.
9: Ça repose sur un système de matching par compétences qui est localisé, sans CV ni tri. C'est d'interroger la main-d'œuvre locale, en fait, voilà. Littéralement. C'est mettre quelqu'un disponible sur des compétences comme on adresse quatre métiers, le service, la plonge, le bar et la cuisine. Et c'est, en fait, de remettre un peu de bon sens sur le travail local.
0: C'est ça. Donc, je suis un restaurant. Ce soir, il me manque quelqu'un pour ce soir.
9: Exactement.
0: Parce que c'est plus dans l'urgence, hein, Nico.
9: C'est ça.
0: On traite vraiment
9: de l'urgence. C'est l'idée. Hein.
0: Voilà.
9: C'est l'idée.
0: Donc je suis un restaurateur. Ce soir, il me manque quelqu'un. Par exemple,
9: un serveur.
0: Je fais comment alors ?
9: Eh bien, écoutez, vous téléchargez Nico, ça dure une minute,
0: ouais.
9: Vous vous inscrivez, c'est très simple également. L'idée, c'est que vous allez publier une offre, donc vous cliquez sur service. Les compétences de bon sens qui sont liées, c'est-à-dire port d'un plateau, port de trois assiettes, anglais en salle.
0: D'accord.
9: Ensuite, vous paramétrez votre mission. Donc, si c'est aujourd'hui, ce soir.
0: Ouais.
9: Si c'est demain ou dans la semaine. Ensuite.
0: Alors, au maximum, c'est une semaine.
9: C'est une semaine max.
0: Voilà, une semaine max.
9: Voilà. Et ensuite, le créneau. Bah, typiquement, 18h, minuit. Le taux horaire indicatif.
0: Ouais.
9: Et puis, la petite description, si vous voulez gagner du temps, une chemise blanche, un pantalon noir.
0: Voilà.
9: C'est ce qui se fait aujourd'hui, d'ailleurs. Mmh. Et puis, pour 29€ hors taxe, vous publiez la mission sur nos fonctionnalités. De l'autre côté, le travailleur va se mettre en ligne sur le même process. Il va se mettre disponible sur des compétences. Bah, si on reste sur le service, ça va être exactement la même chose.
0: Mmh.
9: Et il faut qu'il soit dans la zone de 30 km autour du restaurateur.
0: Voilà. Et comme ça, ils matchent ensemble. C'est un peu la
9: progression
0: de rencontre, on va dire, pour bosser un petit peu. Donc voilà, donc vous l'avez dit, les compétences. Je voudrais qu'il soit dans telle tenue. Si je veux que mon serveur soit en slip, je peux l'indiquer aussi.
9: Surtout en ce moment,
0: on a le droit de servir en slip. Et c'est payant, c'est gratuit, comment ça se passe?
9: Pour le travailleur, c'est totalement gratuit.
0: Ouais.
9: Et pour le restaurateur, du coup, c'est un jeton de 29€ qui vous permet de déclencher une mission. Si personne n'a matché, le jeton n'est pas débité. Donc, en fait, vous avez une totale flexibilité quand vous êtes restaurateur. Vous pouvez gérer, en fait, vos extras comme ça. Et là, sur le mois de juillet, on sort la formule abonnement qui va vous permettre d'avoir multi-établissements, puisque beaucoup de restaurateurs ont plusieurs établissements. Et ils vont pouvoir, du coup, envoyer plusieurs missions sur plusieurs établissements et gérer d'une manière très flexible, les extras.
0: C'est très, très bien. Je crois que c'est parti d'une expérience personnelle, non?
9: C'est l'expérience de mon frère, oui.
0: Voilà.
9: Mais ça vient de là, ouais. Ça vient de là. Bah, ils travaillaient dans une brasserie à côté de Gare de Lyon.
0: Ouais.
9: Et en fait, ils étaient en permanence sous-staffés. Ils étaient deux pour 110 couverts. Et déjà que ça plaît plus trop la restauration. Il manque 200 000 personnes en France. Ces gens-là existent, hein. C'est que le métier est douloureux, délicat. Et je pense qu'il manque un peu de flexibilité.
0: C'est
9: on a
0: ça.
9: Une génération qui arrive et qui apporte des valeurs sur le marché nouvelles, qu'il faut aussi écouter. On n'a pas le choix. L'idée de, moi je commence tant, je finis tant, à telle heure, c'est vraiment des sujets d'actualité. Donc voilà.
0: Voilà. Et donc pour l'instant, l'application, elle est disponible où, mon cher Mao? Parce que je crois qu'elle est toute récente, hein.
9: Elle est toute récente. Elle est commercialisée depuis le mois de fin avril.
0: Ouais.
9: Elle est disponible sur Google Play, sur Apple Store. Partout en France.
0: Partout en France. Donc si vous êtes professionnel de la restauration, vous êtes un restaurateur, vous êtes en galère pour trouver un extra au dernier moment. Ça peut être ce soir, demain, après-demain, jusqu'à une semaine.
9: Tac,
0: vous voulez faire vite. Eh bien, vous avez l'application donc, qui s'appelle
9: Nico, N-E-E-K-O.
0: N-E-E-K-O. Donc l'application qui met en relation donc, les travailleurs et les restaurateurs. Bravo. Voilà,
9: merci.
0: La France d'aujourd'hui. Que je l'aime. Pourquoi moi je me tape ces deux nigos qui n'ont aucune idée et il y a des Mao.
9: Hein,
0: en plus, il est beau comme tout, j'en ai marre.
9: Oui, parce que nous, on est moches.
11: Oui, nous, dégueulasse, c'est ça.
0: Vous êtes des moches incompétents, les deux, là. On va faire un petit coucou à Corinne. Ça va, ma Corinne?
13: Bonjour, Willy.
0: Ça va, ma coco?
13: Bonjour, l'équipe. Ça va, et vous?
0: Ça va très, très bien, Corinne. Je crois que tu voulais nous donner.
13: C'est climatisé chez vous?
0: Ah, bah évidemment que c'est climatisé. C'est le service public, cocotte, hein, ouais. Je crois que tes impôts, ils vont où? Dans ma clim, ma petite chérie.
13: Bon. Ah oui, c'est ça.
0: Alors, Corinne, tu voulais donner une petite astuce, je crois, vite, pour contre la chaleur. Toi, tu mets quoi?
13: Oui, c'est pour baisser un peu la température.
0: Ouais.
13: Je mets du blanc de Meudon sur mes vitres.
0: Ah, et ça marche alors ça? Parce que je l'ai vu passer, cette espèce
9: cartonne,
0: de pâte blanche, c'est ça?
13: Oui, si, ça marche bien. Ça fait baisser un peu la température de 3-4 degrés, quoi.
0: Ah, bon bah si c'est plus que 46 dans la maison.
11: Bon, ça va là.
0: Bon bah ça va,
11: ça fonctionne.
0: Bon, en tout cas ça fonctionne.
13: Le blanc de meudon. Ouais. Journée, quoi,
11: ils sont en rupture je crois parce que tout le monde en achète.
0: Tout le monde en achète le blanc de meudon.
13: C'est une astuce donc
0: Et ben merci ma Corinne. Merci d'être passée.
13: Je vous en prie.
0: Ben je t'en prie, tu passes un bon week-end et tu repars avec ta sélection.
3: On te rappelle peut-être demain pour la carte carburant.
0: T'embrasse fort, merci ma coco et fais attention à toi pendant ces grandes chaleurs. Voilà mes amis, j'ai fini.
11: Oh non, la barbe.
3: On vient d'arriver.
0: Oui, bah c'est fini. Voilà, quand t'arrives, tu t'en vas. Bah, c'est comme ça.
11: On revient demain.
0: Merci infiniment. Passez une belle journée ici et pas ailleurs. Et on se retrouve évidemment demain. Mais avant, il faut que je vous passe cette petite chose-là. Écoute ça.
11: Voilà, c'est beau.
0: La temporaire.
11: C'est joli.
0: La temporaire. Jean-Michel Jarre, il est là. Notre région. Regarde, écoute, Jean-Michel Jarre est là. Ça, c'est Jean-Michel Jarre. Voilà, ça, c'est Jean-Michel Jarre. On passe une belle journée ici et pas ailleurs. Tout de suite, ma France Weekend version économie. À demain, il est tout pile 13h.
14: Bonjour à toutes et tous, bienvenue dans ma France Weekend. Le samedi, l'équipe de Paris Cité des Économies est mobilisée pour votre pouvoir d'achat. Et dans 5 minutes, on va reprendre le contrôle de notre budget. Découvert, emprunt, placement, gestion quotidienne. On va tout vous dire, mais d'abord l'actu de ce samedi. Bonjour Cyril Ardo-Redon.
19: Bonjour Valère, bonjour à tous. C'est le signe, s'il en fallait un, que la situation est très préoccupante. Après une semaine de canicule, le plan blanc déclenché dans de nombreux hôpitaux. Tous ceux d'Île-de-France sont concernés. C'est aussi le cas à Tours, en Vendée, à Rouen ou à Guéret. Les services d'urgence sont saturés. Même après la baisse des températures, ça va continuer, selon Nicolas Revel, le directeur général des hôpitaux publics parisiens.
20: On sait que même si les températures vont commencer à baisser cette nuit et probablement demain dimanche un peu plus tôt que prévu, nous on va continuer à recevoir dans nos urgences plutôt des personnes âgées qui vont en subir les effets de manière décalée. Qu'est-ce que permet un plan blanc ? C'est justement quand, à un moment donné, on n'est plus capable d'absorber dans les conditions normales de l'hôpital ce flux beaucoup plus important de patients qu'il faut qu'on hospitalise, eh bien ça nous permet de déprogrammer. Alors ça veut dire quoi déprogrammer ? C'est-à-dire qu'on va demander à des services en cardiologie, en dermatologie, en diabétologie, d'arrêter une partie seulement de leurs activités. Ça nous libère des lits, ça nous libère des soignants. Et le plan blanc, ça permet aussi, au-delà de récupérer ces soignants, de leur demander de faire davantage d'heures supplémentaires et parfois de rappeler des professionnels qui sont en repos, en congé. Mais encore une fois, j'espère que nous n'arriverons pas à cette extrémité.
19: Nicolas Revel, le directeur général des hôpitaux publics parisiens, l'APHP, qui indique aussi que les 4 SAMU de Paris, des Hauts-de-Seine, de Seine-Saint-Denis et du Val-de-Marne ont enregistré une hausse du nombre d'appels de 80% cette semaine. Avec ces températures, l'envie est parfois forte de se baigner pour se rafraîchir. Mais soyez extrêmement prudent, il y a eu un grand nombre de noyades, 64 en un peu moins de 2 semaines selon le gouvernement. 2/3 de ces noyades ont lieu dans des endroits non baignables. Alors combien de temps va durer cet épisode de canicule ? Le pic semble en tout cas derrière nous. Météo France table sur une fin des vigilances rouges demain soir. 37 départements sont pour l'heure encore au niveau d'alerte maximale. L'organisme météorologique prévoit cependant des orages. 34 départements sont placés en vigilance orange pour cette raison, avec localement des orages brusques et violents cet après-midi. À Amiens, une femme de 21 ans est morte cette nuit après avoir reçu plusieurs coups de couteau, des circonstances qui restent à préciser. Une enquête est ouverte pour homicide volontaire. Un jeune homme jusque-là inconnu de la justice a été placé en garde à vue. 13h03 sur votre radio locale, ici, du rugby à suivre ce soir. C'est la finale de Top 14 au Stade de France. Toulouse-Montpellier, les Toulousains vainqueurs des 3 dernières finale emmenée par un immense Antoine Dupont, son favori. Match un peu particulier en raison de la canicule. L'événement est maintenu mais adapté, Fanny Lechevestrier.
21: Hier, lors des derniers entraînements au Stade de France, le thermomètre affichait pas moins de 37 degrés, ce qui n'a pas empêché les deux équipes de s'échauffer avec une petite partie de football. Pas question de changer les habitudes, nous ont répété les joueurs. Mais l'entraîneur de Montpellier, Joan Codulo, reconnaît qu'il a fallu tout de même adapter la semaine.
22: On les a levés un peu plus tard pour avoir de la fraîcheur et qu'ils puissent dormir. On a bien sûr diminué nos temps d'entraînement, mais ça va être complexe parce qu'il fait vraiment très très chaud et je suis pas sûr qu'on ait beaucoup d'expérience là-dessus.
21: Car ce soir, au coup d'envoi à 21h, il devrait encore faire plus de 30 degrés. Alors malgré 2 pauses fraîcheurs envisagées durant le match, le paramètre va forcément compter, souligne Hugo Mola, l'entraîneur. l'entraîneur toulousain.
4: Notamment sur un sport, quand même, quelques combats et il faudra se serrer à certains endroits. Donc, les conditions, oui, vont avoir un impact évident. Ça fera peut-être partie aussi d'un des ingrédients qu'une équipe ou l'autre aura le mieux maîtrisé.
21: La chaleur, qui sera l'une des clés du défi physique. À propos de physique, celui des supporters inquiète aussi. De nombreuses rampes à eau en accès libre seront déployées dans l'enceinte et les gourdes exceptionnellement autorisées. En revanche, pas la peine de chercher la tireuse à bière. Grande première pour une finale de rugby. L'alcool est interdit, même à l'intérieur du Stade de France.
19: Et Stade Toulouse à Montpellier, le coup d'envoi c'est à 21h. Et puis dans une vingtaine de minutes, à 13h24, un immense astéroïde va passer très proche de la Terre. Un phénomène rare, mais sans danger, Olivier Aymon.
6: Le survol visible dans l'hémisphère nord en fonction de la météo avec de petits télescopes se passera à plus de 2,5 millions de kilomètres de nous, près de 7 fois la distance Terre-Lune. Le risque pour notre planète est donc aujourd'hui inexistant pour cet astéroïde d'une longueur comprise entre 750 et 1650 mètres de long, une taille qui n'est mesurée par les scientifiques qu'à partir de la quantité de lumière que renvoie ce corps céleste découvert en 1997. Cet astéroïde est tout de même classé parmi ceux qui sont sous surveillance des agences spatiales. Sa course actuelle est d'ailleurs suivie par plusieurs observatoires en Europe ou aux États-Unis. Il fait partie d'un ensemble de plus de 2000 corps qui, du fait de leur taille, pourraient un jour, si leur trajectoire était modifiée, poser un risque potentiel pour la Terre. En attendant, après cette visite, 1997 NC1 va poursuivre son parcours à travers le système solaire. Il repassera à proximité de nous en 2133.
19: Merci Olivier Aymon, et pas la peine de regarder le ciel avec l'œil nu. Vous ne verrez pas grand-chose.
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8: Bonjour et bienvenue dans votre magazine Ma France, par ici les économies. Notre objectif, chaque semaine, vous le connaissez, c'est de vous redonner du pouvoir d'achat. Et aujourd'hui, on va reprendre le contrôle de notre budget, découvert, emprunt, placement, gestion quotidienne. On va tout vous dire avec notre invité. Bonjour Marguerite Collignan.
23: Bonjour Valère et bonjour à toutes et tous.
8: Vous êtes directrice de l'éducation financière à la Banque de France. Et exactement, je vous propose, pour commencer, de répondre à une première question. C'est Élise qui m'a écrit sur mon mail, par ici les économies, @radiofrance.com. On dit que faire un budget pour suivre ses dépenses, ça aide, nous dit-elle. Mais quand on a un budget trop serré, moi ça me déprime, je préfère ne pas vraiment savoir. Je sais que ce n'est pas une solution, mais c'est trop stressant. Et je pense que, comme Élise, on est quelques-unes et quelques-uns à effectivement angoisser parfois de voir la réalité des choses. C'est pas qu'on fait les autruches, mais c'est que c'est stressant tout ça. Qu'est-ce que vous nous répondez ?
23: Qu'effectivement, je comprends bien Élise, qui est effectivement la porte-parole d'un certain nombre de gens, parce que faire un budget, ça peut être angoissant au début, qu'on sait pas encore le faire. On a peur de regarder les chiffres, on a peur de les regarder en face, en fait, d'un certain point de vue. Mais Élise, elle le sait. La suite, elle dit que ça aide pas. Elle dit qu'il faut le faire. Gérer son budget, c'est vraiment anticiper. C'est pas que ça aide. C'est que c'est indispensable, en fait. Je sais pas, c'est comme si on conduisait sans regarder son tableau de bord. C'est pas possible. Il faut savoir son tableau de bord.
8: Mais c'est un peu vertigineux, parfois, de regarder son budget, parce que ça a tellement d'implications. Je veux dire, l'argent est au cœur de tout notre système sociétal. Ça veut dire que ce que vous nous dites aujourd'hui, oui, il faut faire cet effort, il faut avoir d'une certaine façon ce courage de le faire, parce que c'est que comme ça qu'on va trouver des solutions et qu'on va pouvoir parler de la suite dans cette émission.
23: Oui, exactement. Alors c'est vrai que l'argent, c'est la source de tous les projets, en fait, c'est la source de tout ce qu'on peut projeter de faire ou pas dans la vie. Donc et puis chacun son rapport un peu particulier à cet argent, un rapport qui nous vient de notre famille, de notre caractère, de nos moyens aussi, évidemment. Mais voilà, c'est important de faire cet effort. On peut le faire de manière simple pour commencer. On peut déjà commencer par noter ses dépenses et les classer dans des grandes catégories. La plupart des gens connaissent bien ce qu'ils gagnent, mais ils connaissent beaucoup plus mal ce qu'ils dépensent, parce qu'on a oublié tel ou tel abonnement, tel ou tel remboursement de petit remboursement de crédit. Donc déjà noter, c'est un bon début.
8: Oui, c'est vrai qu'en général, on a un salaire et des dizaines de dépenses.
23: Exactement.
8: Marguerite Collignan, donc vous êtes directrice de l'éducation financière à la Banque de France. Dans cette émission, on va essayer d'aider toutes celles et ceux qui ont du mal à gérer leur budget, qui angoissent, qui ont quelques économies aussi et aimeraient faire les bons choix, se posent des questions aussi sur leurs enfants. Et on va commencer, si vous le voulez bien, par la base. Comment faire pour gérer son budget au quotidien? Est-ce qu'il y a des applications? Est-ce qu'on fait un tableau Excel, un carnet, une feuille blanche, une ardoise? Qu'est-ce que vous conseillez?
23: Alors, dans certains points de vue, la question de l'outil est secondaire. Le bon outil, c'est celui qu'on utilise, en fait. Donc, que ce soit un Excel, un carnet, une ardoise, comme vous dites, un tableau dans sa cuisine ou une application, tout est OK, tout est bon. Ça dépend des pratiques des gens.
8: Mais il faut tout noter, je veux dire. C'est important de le faire au moins une fois et de regarder.
23: C'est vraiment important de tout noter et pas qu'une fois. Plusieurs mois, parce qu'il y a des dépenses qui sont pas mensuelles, mais qu'il faut annualiser au moins moins une année complète, tout noter et classer les dépenses en trois catégories. Il y a les dépenses qui ne bougent pas et qui sont essentielles, le loyer, l'énergie, etc. Les dépenses plus variables, mais pour autant nécessaires, les courses, par exemple, combien on achète à manger chaque mois, et puis les dépenses, on va appeler alors superflues, dans le sens où le plaisir n'est pas superflu dans la vie, mais où néanmoins, où c'est celle qui donne le plus de marge. Et bien connaître ça, c'est important. Et après, encore une fois, on peut le mettre dans son Excel, dans une appli. Si, pour ceux qui préfèrent une appli, il y en a une qui est très bien, qui s'appelle Pilote Budget, c'est neutre, c'est gratuit, c'est très simple à utiliser, et ça aide vraiment à reprendre le contrôle.
8: Pilote budget, gratuit, facile à utiliser.
23: Exactement.
8: On note. Et puis sinon, le bon vieux tableau Excel. Moi, je fais ça. D'autres utilisent des petits carnets, etc. Mais c'est important, on l'a compris, de tout noter. Et pas qu'une fois, mais au moins sur une année pour avoir toutes les dépenses. Et notamment, j'imagine, pouvoir les anticiper. Parce que le sujet, finalement, c'est d'être au moins à l'équilibre chaque mois. C'est ça l'objectif ?
23: Un budget, c'est être à l'équilibre.
8: Ouais.
23: C'est le rapport entre ses recettes et ses dépenses. Et c'est effectivement être à l'équilibre, un peu plus de zéro quand c'est possible.
8: Quand vous dites ça, je me dis qu'il faudrait peut-être conseiller l'État sur ça, parce que ce n'est pas vraiment le bon exemple. On nous dit ce qu'il faut faire, mais parfois on voit que notre système est largement déficitaire et ça peut poser des questions. Et je sais que les gens qui nous écoutent s'en posent. Bon, c'est un autre sujet. Être à découvert bancaire chaque mois, ça règle rien, sauf peut-être le premier mois, parce que c'est vrai que si on a 500 euros de découvert, bon, ça donne un coup de pouce, mais le premier mois, après, ça devient un système.
23: Le découvert, c'est un crédit, il ne faut pas l'oublier. C'est un emprunt qu'on fait à la banque, c'est une facilité que nous donne la banque d'avoir de l'argent à un moment où on peut en avoir besoin et où on ne l'a pas, où on n'a pas les liquidités. Alors, comme tout outil, ça peut s'utiliser, mais encore une fois, avec beaucoup de précautions et de prudence. Si c'est une fois, et donc on sait qu'on va avoir une rentrée d'argent qui va pouvoir le compenser ou qu'on a les moyens de baisser ses dépenses le mois d'après, on peut le faire. Mais il faut bien le savoir. Si c'est tous les mois, c'est pas une manière de gérer un budget. Ça va finir par coûter cher.
8: Mais plein de gens sont à découvert le 15 du mois, je veux dire. Donc c'est rentré dans leur système budgétaire. Et en fait, ils sont à déficit chaque mois. Ils ont un déficit chaque mois. C'est ça que vous nous dites. Il faudrait arriver à être à zéro chaque mois et de temps en temps à découvert.
23: Il faut arriver à être à zéro chaque mois. Et si vraiment on n'y arrive pas, il faut savoir pourquoi et se retourner vers les aides qu'on peut avoir. Et c'est là où c'est important de noter son budget. Qu'on commence à rencontrer des difficultés, se faire accompagner le plus tôt possible, ça peut tout changer après.
8: J'ai envie de savoir par qui.
23: Alors, il y a plusieurs moyens, il y a plusieurs leviers sur lesquels on peut agir, mais si on parle d'accompagnement pur, moi je recommande beaucoup aux jeunes d'aller voir dans les PCB, les points conseil budget qui sont présents dans tous les départements. C'est un service qui est rendu gratuitement à tous les citoyens français qui se retrouvent en difficulté. Ils peuvent aller, au-delà d'être tout seul dans son appli, aller chercher de l'aide, se faire accompagner, connaître ses aides, ses droits, puisqu'on se rend compte aussi qu'en matière de finances, comme dans beaucoup d'autres pans de la vie de la société, il manque des recours aux droits. Les gens connaissent pas toutes les aides auxquelles ils peuvent avoir besoin. Alors, ils peuvent, d'ailleurs, j'en profite pour dire qu'ils peuvent aller voir toutes les aides auxquelles elles ont droit sur notre site mesquestionsd'argent.fr.
8: D'accord.
23: Il y a une rubrique difficultés financières où on peut se référer pour avoir tous ces droits.
8: Tout ce à quoi on a droit.
23: Tout ce à quoi on a droit. Mesquestionsd'argent.fr. Mais pour ceux qui ont envie aussi d'un conseil d'un être humain qui peut le personnaliser pour sa situation personnelle, je recommande vraiment d'aller dans les points conseil budget.
8: Bon, c'est bien parce que là, vous nous donnez vraiment des pistes concrètes et je suis sûr que les gens qui nous écoutent notent, et moi d'ailleurs, je note aussi. Quand on est dans le rouge, Marguerite Collignan, on peut être tenté donc par le fait de demander un plus gros découvert ou alors faire un crédit à la conso en dépannage. Ça, c'est attention danger, vous nous dites.
23: Les crédits, ça peut être un bon outil. Ouais. On peut les crédits à la consommation pour financer un projet, c'est tout à fait possible. Ça peut permettre d'avoir accès, financer une voiture, par exemple, qui a un gros achat pour qui demande beaucoup de moyens. Ça peut être un bon moyen de le faire. Et il faut en prendre le moins possible et se rappeler toujours combien ça coûte un crédit. C'est-à-dire pas juste se dire le montant qu'on va rembourser, mais dans la durée et le remettre dans son budget tous les mois. Le vrai danger, c'est pas tellement de prendre un crédit, c'est d'en prendre plusieurs. Pour se mettre à rembourser des crédits avec d'autres crédits.
8: Ça, c'est un signal.
23: Ça, c'est un signal d'alarme très fort.
8: Ok, c'est noté. Le 4 fois sans frais, 3 fois sans frais aussi, ça s'est généralisé. Je crois qu'on ne peut plus rien acheter quasiment sans qu'on nous propose payer en 3 fois ou 4 fois sans frais. C'est un piège, c'est bien. Qu'est-ce que vous en pensez ?
23: C'est bien si on a tout noté. Je vais un peu revenir au début. Hein. C'est vraiment les fondamentaux, savoir exactement ce qu'on veut. En fait, le piège, c'est le fractionnement. Donc, si on accumule les paiements sans frais, on ne sait plus trop où on en est à un moment donné de ce qui sort de son compte en banque et à quel moment ça sort. Donc, si on note tout, on peut l'utiliser, c'est quand même une facilité. Mais voilà, faut pas se faire avoir, pour le dire de cette manière-là, par l'accumulation.
8: Ouais, c'est ça, une accumulation de 3-4 fois sans frais, à la fin ça peut faire des sommes terribles et là on s'en sort plus.
23: Exactement.
8: Vous nous avez dit qu'emprunter pour rembourser des emprunts, ça c'était vraiment un signal d'alarme qu'il fallait voir. Est-ce qu'il y en a d'autres? À quel moment on doit s'inquiéter? Je pense notamment au risque de surendettement.
23: Les signaux d'alarme, c'est un peu ce qu'on a dit, c'est le découvert permanent. Prendre un crédit pour en rembourser un autre. On voit beaucoup dans les dossiers de surendettement des gens qui prennent des crédits revolving, vous savez, une réserve d'argent mis à disposition par la banque renouvelable pour rembourser des crédits à la consommation. Ça, c'est vraiment un signal d'alarme très fort. Et puis le stress financier. En fait, quand on s'en sort plus, on a peur. Et c'est un très gros signal d'alarme qu'on peut être le premier sur soi-même à prendre en compte. Et encore une fois, aller chercher de l'aide.
8: On se réveille la nuit.
23: On y pense tout le temps. Ça gâche la vie, en fait. C'est bien terrible.
8: Juste pour revenir sur l'aide, si là, des gens nous écoutent et se disent, moi, je suis dans cette situation, vers qui on se tourne?
23: Soit on commence à avoir un léger stress, va dans les points conseil budget dont j'ai parlé. Soit on est déjà dans la situation où on prend des crédits pour en rembourser d'autres, faut se tourner vers la Banque de France. La Banque de France accompagne les personnes surendettées pour les aider à trouver des solutions. 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Vous pouvez appeler, dire votre difficulté et il y aura des conseillers de la Banque de France, des agents de la banque qui vous aideront.
8: Bon, ça c'est aussi vraiment une bonne chose à savoir. On a aussi un sujet quand même sur l'éducation des enfants, des ados, bonnes pratiques financières. L'école a une lacune là-dessus, on a un trou dans la raquette.
23: L'argent, c'est tabou en France depuis assez longtemps. C'est assez culturel, contrairement aux pays anglo-saxons. On le dit souvent, mais c'est vrai dans la réalité. Donc l'école en France a mis du temps à accepter que c'était aussi du rôle de l'éducation, de l'instruction, de faire un citoyen en fait, de donner des cours, on va dire, d'éducation financière. Mais là, on avance puisque le 6 mai dernier, le ministre d'Éducation nationale, Édouard Geoffrey, a annoncé que pour les quatrièmes, il y aurait un cours, enfin un passeport éduc-fille qui était déjà en test pilote, mais qui va être généralisé à l'ensemble des quatrièmes, pour que toute une génération en classe de quatrièmes connaisse les fondamentaux, budget, moyens de paiement, épargne, crédit, les sujets dont on est en train de parler. Je pense que c'est une grande avancée, parce qu'en France, le collège est unique, et il y a énormément de... Enfin, quasiment toute une génération y va, et ça permet d'aider les plus jeunes à comprendre.
8: Si on a un petit peu d'épargne, on peut être tenté. Il y a bien sûr le livret A, bon ça tout le monde le connaît, qui est moins bien rémunéré. Et puis il y a tout un tas d'offres de placement. D'ailleurs, il faut faire attention aux arnaques. Vers qui on se tourne pour bien se faire conseiller si on veut placer son argent, le faire travailler?
23: Il y a des conseillers, donc c'est le métier. Donc ouais. Se retourner vers son conseiller bancaire, vers un gestionnaire de patrimoine, c'est beaucoup mieux que l'IA ou les réseaux sociaux, je le dis. Après, on a le... Il faut absolument que tout le monde se sente légitime à poser plein de questions à son conseiller. C'est important. Un bon conseiller, un conseiller qui ne pousse pas, est un conseiller qui conseille. Et voilà, je voudrais le dire à tous les auditeurs, posez des questions, c'est votre argent et c'est vous qui avez la capacité de décision.
8: Et d'ailleurs, il y a également des outils pour y voir clair quand on veut placer de l'épargne. Il y a le label ISR, ça concerne notamment celles et ceux qui veulent que leur argent soit utilisé en fonction de certaines valeurs, en fonction de certains objectifs. Bonjour Michel Papalardo.
7: Bonjour.
8: Vous êtes présidente du comité du label ISR. Est-ce que vous pouvez nous expliquer en quelques mots ce qu'est le label ISR ?
7: Oui, bien sûr. Bonjour à tous. Le label ISR, ça permet d'identifier facilement les fonds d'investissement qui ont une démarche ESG, c'est-à-dire une démarche de développement durable, environnementale, sociale et de gouvernance sérieuse. Et donc, ils ne font pas juste que dire, oui, on est durable, mais qui le démontre. Alors, pour ça, on a finalement trois outils. D'abord, un référentiel, et c'est ça que fait le comité du label ISR. Il propose au ministre, parce que c'est quand même aussi, il faut l'avoir en tête, un label surveillé, on va dire, par l'État, et très surveillé, puisque le référentiel, tout ce que doit faire le fonds pour montrer qu'il est effectivement dans une démarche sérieuse, avec des résultats, c'est le ministre qui le valide. Ensuite, il y a des certificateurs, c'est-à-dire des personnes indépendantes qui vérifient que le fonds respecte bien le référentiel, sinon ça n'a pas de sens. Et ces certificateurs, c'est Deloitte, c'est Ernst & Young, c'est l'AFNOR. Hein, voilà. Et puis, troisièmement, on vérifie que ce référentiel est bien respecté. Donc on est labellisé pour 3 ans. Et tous les ans, les certificateurs viennent vérifier qu'on n'a pas divergé. Donc vous voyez, il y a quand même beaucoup de choses pour assurer la confiance, parce que c'est ce qu'on cherche à obtenir.
8: Bien sûr. Donc quand on investit sur un fonds, notamment de placement, donc on place son argent, ça peut être auprès de sa banque, hein, comme on le disait à l'instant avec Marguerite Collignan, est-ce que ça veut dire que ce type de produit financier va être moins performant que les autres parce que il y a ces objectifs, disons, durables au sens large?
7: J'espère bien que non. Il n'y a pas de raison. Non. On compare régulièrement les résultats des fonds durables, comme on dit, et des autres. Alors, il y a des hauts et des bas, parce qu'il y a des périodes où certains éléments qui sont dans les fonds sont plus performants que d'autres, mais en moyenne, il n'y a pas de différence. Il y a même souvent un petit plus pour les fonds durables parce que c'est plus de réflexion sur le long terme. Donc, si vous avez une vision de long terme, eh bien, vous avez plus de chances d'avoir de bons résultats avec ce type de fonds. Mais surtout, et ça c'est un conseil que je donne aux épargnants, le label, il ne donne pas d'assurance sur la rentabilité du fonds.
8: Bien sûr.
7: Ça c'est à
8: c'est
7: vous
8: noté.
7: Chacun, enfin avec vos conseillers bien sûr, hein, à vérifier que le fonds, certes il est durable, mais en plus il est bien géré et en plus il est rentable. Mais il y a des fonds extrêmement rentables qui sont durables. Il y a des fonds pas durables qui sont pas rentables du tout. Donc vous voyez, c'est vraiment ensuite la responsabilité de chacun avec son conseiller.
8: Merci beaucoup Michel Papalardo. Je le rappelle, vous êtes présidente du comité du label ISR. Merci en tout cas pour votre participation. Et puis dans un instant, on va recevoir Anna Gaziorowska du compte Instagram La Petite Budgéteuse. Elle est coach en finances personnelles.

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0: En version magazine, le thème aujourd'hui, on reprend le contrôle de notre budget découvert, emprunt, placement, gestion quotidienne avec notre invitée Marguerite Collignan, directrice de l'éducation financière à la Banque de France. On a appris plein de choses déjà avec vous, Marguerite, merci beaucoup. Et on va poursuivre la discussion avec Anna Gazurowska. Bonjour.
3: Bonjour.
0: Vous êtes coach en finances personnelles, on vous retrouve sur Instagram, sur ce compte La Petite Budgéteuse. Qu'est-ce que vous proposez en tant que coach en finances personnelles? C'est quoi votre job?
3: Alors, ma particularité, c'est que moi, j'accompagne les gens à reprendre le contrôle de l'argent qu'ils ont déjà, avant même de penser à gagner plus. Parce que ça fait longtemps que j'ai réalisé que les personnes qui me suivent ont des revenus corrects, en tout cas en théorie, qui sont suffisants pour vivre convenablement, et pourtant, ils finissent quand même dans le rouge, et quand même sans aucune épargne. Et donc, aujourd'hui, les problèmes, je le vois, ça fait 6 ans que je fais ce travail, c'est presque jamais au niveau du montant qui rentre sur le compte bancaire des personnes, mais plutôt dans la façon dont l'argent est structuré, ou plutôt pas structuré, ou carrément laissé à l'abandon, négligé pour essayer de faire au feeling. Donc, mon travail, c'est de remettre de la clarté là-dedans, parce que beaucoup de personnes ont cette sensation que l'argent leur file entre le doigt. Donc je suis là pour leur faire réaliser ce qu'ils font aujourd'hui avec l'argent et de construire avec un système qui va tenir dans la durée. Puis, y a un travail important qui consiste également à apaiser les rapports émotionnels qu'on a avec l'argent.
0: Bien sûr.
3: Ça, c'est plus la partie coaching. Et seulement après, on vient traiter les thématiques de gagner plus et investir.
0: Marguerite Collignan est avec nous, la directrice de l'éducation financière à la Banque de France. Finalement, tous les moyens sont bons. Pourquoi pas passer par un coach si ça correspond à une envie, un besoin? Le tout, c'est d'y voir clair. On parlait de clarté à l'instant. Hein.
4: Oui, je suis d'accord. Le tout, c'est d'y voir clair. Après, tout dépend aussi de ses moyens.
0: Bien sûr. C'est pas à la portée de tout le monde. Mais bon, il y a les points conseil budget ou...
4: Exactement. Chacun a un interlocuteur possible qu'il lui faut. Et c'est ça qui est important aujourd'hui.
0: On est bien d'accord. Une petite question, Anna Gazurowska, concernant justement ce travail de coaching. Si vous aviez un conseil ultime pour reprendre le contrôle de son budget, ce serait lequel ?
3: C'est de regarder ces chiffres régulièrement, pas seulement quand c'est la panique, pas seulement quand on commence à rentrer dans le découvert où il y a un imprévu qui nous tombe sur la tête. Il faut vraiment créer une habitude saine et régulière autour de ça. Et je tiens à rassurer vos auditeurs, on n'a pas besoin de passer des heures. Il suffit de 30 minutes au début du mois, 30 minutes à la fin. C'est largement suffisant pour créer un plan prévisionnel de dépenses, pour savoir où va partir notre argent et surtout leur donner une direction par rapport à ce qu'on a à notre disposition toujours. Donc il n'y a pas de solution miracle, je dis toujours, mais il y a quand même cette attention qu'on doit mettre sur ces sujets pour prioriser nos dépenses et ça changerait vraiment, vraiment beaucoup de choses.
0: Je pense que le mieux, c'est d'aller voir votre compte Instagram pour se faire une idée. La Petite Budgéteuse, merci beaucoup Anna.
3: Merci.
0: Et je le rappelle, mon mail, c'est par ici leséconomies@radiofrance.com si vous voulez participer à l'émission. J'attends vos messages avec grand plaisir. Marguerite Collignan, vous êtes directrice de l'éducation financière à la Banque de France. Avant de nous quitter, vous allez vous prêter au jeu de notre quiz, le vrai-faux, pour finir avec les idées claires, donc sur ce thème du budget personnel. Première question, vrai ou faux, un découvert autorisé est un découvert gratuit?
4: Faux. Autorisé, ça n'a jamais voulu dire gratuit, c'est encadré. La banque est prévenue, mais il y a des frais afférents, soit des frais bancaires dans le contrat, soit des adios.
0: Faire son budget est utile uniquement quand on a beaucoup d'argent, vrai ou faux?
4: Évidemment faux, c'est même plutôt l'inverse. Quelque part, moins on en a, plus il faut connaître. Hein.
0: Payer régulièrement en 3 ou 4 fois sans frais peut finir par déséquilibrer un budget, vrai ou faux?
4: Vrai si on accumule ce type de process.
0: Le crédit renouvelable est généralement, donc revolving, vous en parliez tout à l'heure, est généralement plus cher qu'un crédit personnel classique. C'est vrai ou c'est faux?
4: Totalement vrai. On est entre 12 et 20% d'intérêt sur du crédit revolving.
0: Vrai ou faux, quand on est à découvert tous les mois, c'est un premier signal d'alerte?
4: Vrai.
0: Il est recommandé d'avoir une petite épargne de précaution, même quand son budget est serré. C'est-à-dire, c'est vraiment un objectif.
4: Vrai. L'épargne de précaution, c'est pas une épargne projet en tant que telle. C'est une épargne pour pouvoir parer une difficulté, un imprévu. Idéalement, quand les gens le peuvent, évidemment, il faudrait avoir de côté 2 à 3 mois de salaire sur un livret A.
0: Et puis, dernière question, très rapidement. Un placement qui promet un rendement élevé sans aucun risque doit rendre méfiant. Vrai ou faux?
4: Vrai. Quand c'est trop beau pour être vrai, généralement, c'est pas vrai.
0: Marguerite Collignan, vous êtes directrice de l'éducation financière à la Banque de France. Merci beaucoup en tout cas pour tous vos éclairages. J'espère que vous y voyez plus clair, vous qui nous avez écoutés sur votre radio locale ici. 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Et la semaine prochaine, on va tout vous dire si vous avez le projet d'acheter une voiture électrique. Vos questions donc par ici, leséconomies@radiofrance.com. À suivre, des infos près de chez vous et votre après-midi en musique sur votre radio locale ici.
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c'est Michel Jonas, joueur de blues. Vous aimez jouer pour gagner les cadeaux ici Provence? Eh bien ce soir, entre 16h et 17h, il y aura des places pour voir le concert de Julien Doré au cinéma. Hervé Godin nous rejoint dans un instant pour de belles idées de spectacles et concerts.

0: Jean-Jacques Goldman, au bout de mes rêves, Hervé Godard, quelle est votre sélection d'événements pour ce week-end ?
1: Allez, tiens, au programme des événements ici Provence de ce samedi, un festival gratuit de musique du monde, c'est à Miramas, et la chanteuse jazz Marion Rampal à Salon de Provence. Et on commence par le festival gratuit Nuétis qui invite les musiques du monde jusqu'à ce soir autour du plan d'eau de Saint-Suspy à Miramas, comme l'explique Benjamin Beffort, directeur du festival.
2: Et je pense que l'esprit, en fait, par la gratuité, c'est d'être des actions culturelles, donc à l'année, et un festival de musique qui est accessible à tout le monde, se retrouve pendant un temps autour de concerts de musique. Je pense que ce qu'on défend avant tout, c'est ça, c'est cette idée de vivre ensemble, de partager et de laisser personne de côté. Et en fait, on se retrouve au plan d'eau de Saint-Suspy pour encore une fois deux soirées gratuites, 6 concerts par soir avec des artistes.

0: venus de différents continents.
1: Le festival gratuit Numétis, c'est jusqu'à ce soir au plan d'eau de Saint-Suspy à Miramas. Toutes les infos sur nuitmétis.org. Et puis coup de projecteur sur la Marseillaise Marion Rampal. Pour son 7e album sorti en 2025, elle rend hommage à Abel Lincoln, chanteuse américaine majeure du 20e siècle, à découvrir ce samedi à 21h au château de l'Empéry à Salon de Provence.
2: Cet album, c'était l'idée de rendre hommage, fémage à une très grande femme du jazz dont on parle peu parce que bon, elle est moins connue évidemment que des grandes interprètes comme Ella Fitzgerald, Nina Simone. Mais en fait, Abel Lincoln, elle a cette particularité d'avoir beaucoup écrit des chansons. Donc c'est aussi une compositrice, une autrice. Moi, ça m'a pas mal influencée aussi, sa manière d'écrire. Et puis son parcours très libertaire, très singulier, très autonome. Donc c'est une belle figure du jazz aujourd'hui à remettre sur le devant de la scène. On va jouer vraiment cet album Song for Abbey, donc il vient d'avoir une victoire du jazz. On est très très fiers. C'est une très très belle salutation pour ce travail. Et donc c'est le même groupe qui m'accompagne depuis des années. On chante, on partage des musiques d'Abel Lincoln. C'est une très belle chanson. C'est plutôt un répertoire très anglophone, très généreux, à la fois jazz et puis folk. J'invite souvent le public à participer aussi, à chanter quelques mélodies, quelques airs avec moi. C'est un beau concert, très partageur. Et je suis ravie de jouer ça aussi devant, je pense qu'il y aura pas mal d'étudiants et d'étudiantes de l'INFP. Donc c'est très important pour moi de partager ce répertoire avec eux et avec elles.
1: La chanteuse marseillaise Marion Rampal, victoire jazz de l'album de l'année 2026 pour Song for Abbey, ce soir à 21h au château de l'Empéry de Salon de Provence. Les infos sur marseillejazz.com. Bon samedi à tous.
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0: One Republic, Runaway, avant 14h, les groupes Lily Cube et U2.
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1: Ici Provence, il est 14h. L'info en France et dans le monde, le 90 secondes, Cyril Ardo-Redon. La canicule recule, mais ses effets sanitaires restent devant nous pendant plusieurs jours. C'est ce que dit le gouvernement après une nouvelle cellule interministérielle de crise ce matin. Le Premier ministre appelle à la vigilance tout en confirmant une hausse du nombre de décès, notamment à domicile. Les urgences débordées, voire saturées. Les quatre SAMU de Paris, des Hauts-de-Seine, de la Seine-Saint-Denis et du Val-de-Marne ont enregistré une augmentation de 80% du nombre d'appels cette semaine. Plusieurs hôpitaux ont déclenché le plan blanc. C'est le cas de tous ceux en Île-de-France, mais aussi à Nantes, Tours, en Vendée ou encore à Guéret. Attention aux orages, ils peuvent être localement brusques et violents cet après-midi selon Météo France, qui place 34 départements en vigilance orange. L'organisme météorologique prévoit par ailleurs la fin des vigilances rouges demain soir. Dans l'actualité également, ce samedi, l'épouse de Jérôme Barella porte plainte contre lui pour des faits de viol et de violence conjugale. Elle était entendue dans le cadre des investigations en cours après la mort de Liana, 11 ans, dans le Gers. 11 personnes portent plainte contre X après avoir été victimes de freinage fantôme sur leur véhicule. Leur voiture a freiné toute seule, sans action de leur part. Une enquête est actuellement menée par le service de surveillance du marché des véhicules. Et puis c'est la finale de Top 14 ce soir du rugby. Toulouse, Montpellier, les Toulousains vainqueurs des trois dernières finales et emmenés par un immense Antoine Dupont, son favori. Le coup d'envoi, c'est à partir de 21h.
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1: La météo de votre week-end est ensoleillée et chaude. Chapeau de paille ou bob, lunettes de soleil et protection solaire indispensables. Et bien sûr, il faut boire régulièrement de l'eau. De l'eau, il risque d'y en avoir aussi, sous forme de pluie ou d'averses orageuses. En général, c'est sur les massifs, le Haut-Var, avec parfois de la grêle. Côté température ce week-end, elles sont chaudes, entre 32 et 36 degrés. Attention, dès lundi, le Mistral va souffler fort en Provence. À suivre, Michel Berger et Auria.
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0: Breeze Over the Rainbow, un énorme succès du chanteur et musicien hawaïen Is, décédé à l'âge de 38 ans le 26 juin 1997. À suivre Jeanne Mas et Gaëtan Roussel.
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0: C'était Eddy Mitchell sur Ici Provence.
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0: Larousseau, tu m'oublieras. Ah non, on ne l'oublie pas cette chanson. Gloria Gaynor, I Will Survive, l'hymne des Bleus en 98, après leur victoire sur le Brésil.
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1: Ici Provence, il est 15h. L'info en France et dans le monde, le 90 secondes, Cyril Ardo-Redon.
2: Un appel à la vigilance lancé par le Premier ministre alors que la canicule n'est toujours pas terminée. Il confirme la hausse du nombre de décès, notamment à domicile. La vague de chaleur recule, dit-il, mais ses effets sanitaires restent devant nous pendant plusieurs jours. Les hôpitaux face à une saturation exceptionnelle, 80% d'appels en plus au SAMU de Paris, des Hauts-de-Seine, de Seine-Saint-Denis et du Val-de-Marne, et des plans blancs déclenchés en Île-de-France, Nantes ou encore Guéret. Attention aux orages cet après-midi, 34 départements sont placés en vigilance orange dans une large diagonale qui va du sud-ouest au nord du pays. Des épisodes localement brusques et violents selon Météo France. Par ailleurs, les prévisionnistes anticipent une fin des vigilances rouges canicule demain soir. Un couple d'octogénaires retrouvé mort dans la piscine d'une propriété privée à Nove dans les Bouches-du-Rhône. La piste de la noyade accidentelle est à ce stade privilégiée. Depuis le début de la vague de chaleur, il y a eu 64 noyades selon le décompte du ministère de l'Intérieur. Un nourrisson de 2 mois est décédé à Creil dans l'Oise après avoir reçu des coups. Ses parents de 20 et 25 ans sont placés en garde à vue. Le bébé avait été hospitalisé jeudi avec un pronostic vital engagé. Le père est déjà connu de la justice. Et puis du rugby à suivre ce soir avec la finale de Top 14. Qui de Toulouse ou de Montpellier sera sacré champion de France? Les Toulousains, vainqueurs des 3 dernières finales, sont favoris. Réponse et coup d'envoi à partir de 21h.
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1: La météo de votre week-end est ensoleillée et chaude. Chapeau de paille ou bob, lunettes de soleil et protection solaire indispensables. Et bien sûr, il faut boire régulièrement de l'eau. De l'eau, il risque d'y en avoir aussi, sous forme de pluie ou d'averses orageuses. En général, c'est sur les massifs, le Haut-Var, avec parfois de la grêle. Côté température, ce week-end, elles sont chaudes, entre 32 et 36 degrés. Attention, dès lundi, le Mistral va souffler fort en Provence. À suivre, les Négresses Vertes et Charles Doré.
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0: Un trio de choc, Calvin Harris, Katy Perry et Pharrell Williams pour Phil. Pour vous accompagner sur la route, Véronique Jeannot et Laurent Voulzy, Désir Désir et Zazie.
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2: Prudence sur le secteur d'Aubagne, tout près de la zone commerciale des Palus. C'est un incendie qui est en cours. Les soldats du feu sont venus en nombre, épaulés par un hélicoptère bombardier d'eau. Évitez si possible le secteur et surtout laissez libre les accès aux secours. C'est vrai que nous sommes samedi, un jour d'affluence sur les zones commerciales de la région. Et en plus, c'est le début des soldes. Vous avez des informations complémentaires, 04 42 38 08 08. Merci Gianni pour vos photos et laissez vos messages sur le WhatsApp radio, 04 42 38 08 08. Peu importe.

0: C'était Bernard Lavilliers sur Ici Provence.
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0: Grandstand Derby, Sign Your Name. Avant 16h, on chante avec Véronique Sanson, Bruno Mars et Félix Gray.
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0: un grand succès interprété par Félix Auré, chanson de Didier Barbelivien. C'était La Gitane. Dans un petit instant, le groupe Genesis sur Ici Provence. Et nous écouterons Marine avec son titre Escroc.
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0: Bon après-midi, Ici Provence, il est 16h. L'info en France et dans le monde, le 90 secondes, c'est avec Cyril Ardo-Redon.
2: La mortalité en forte hausse en raison de la canicule, notamment à Paris. 109 décès recensés en 24 heures dans la capitale, contre 7 personnes en moyenne à cette période de l'année, selon le SAMU. Par ailleurs, les deux funérariums de Paris Intramuros sont complets depuis ce matin, selon la Fédération Nationale du Funéraire. La période des soldes d'été prolongée sur décision du Premier ministre Sébastien Lecornu en raison de la canicule qui perturbe les commerces dans les centres-villes. Les soldes devaient se terminer initialement le 21 juillet, la nouvelle date de fin n'a pas encore été décidée par le gouvernement. Attention aux orages cet après-midi. 34 départements sont passés en vigilance orange dans une large diagonale qui va du sud-ouest au nord du pays. Des épisodes localement brusques et violents selon Météo France. Par ailleurs, les prévisionnistes anticipent une fin des vigilances rouges canicule demain soir. Deux personnes de 20 et 25 ans placées en garde à vue après la mort de leur bébé de 2 mois à Creil dans l'Oise. Il avait été pris en charge jeudi avec un pronostic vital engagé après avoir été frappé au visage. Il présentait plusieurs ecchymoses. Le père est déjà connu de la justice. Et du rugby, ce soir avec la finale de Top 14, Toulouse-Montpellier. Les Toulousains sont favoris. Le coup d'envoi, c'est à 21h. Et puis le sélectionneur de l'équipe de France de foot, de retour à Boston aux États-Unis pour la suite de la Coupe du Monde. Et Didier Deschamps avait dû rentrer en France pour assister aux obsèques de sa mère. Prochain match des Bleus, ce sera lundi contre la Suède.
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0: Votre meilleur ami, c'est l'éventail. Oui, ou le chapeau de paille, comme vous voulez. Les lunettes de soleil aussi. Ben oui, c'est vrai qu'il fait chaud encore en ce samedi et des températures bien au-dessus des normales des saisons. À Marseille, 35,2. À Toulon, 34,5. À Aix-en-Provence, 37,7. Il fait chaud à Gap avec plus de 33 degrés. 35 degrés affichés sur Istres, Salon de Provence, 36 à Ops, Vidauban, 38 à Varages et Ariens, on est tout proche des 40 degrés, on est à 38,9. Bon, si vous craignez la chaleur, restez encore un petit peu au frais à la maison et profitez de la soirée, même si en soirée, les températures ne baissent pas tant que ça. En tout cas, prudence avec le Mistral qui est annoncé, forcément, un vent qui va souffler assez fort et donc les risques incendies seront grands dans notre région. Prudence, ne jetez pas votre mégot de cigarette par la vitre de votre voiture ou tout simplement votre mégot par terre. On ne sait jamais avec le vent, il peut y avoir des risques d'incendie avec beaucoup de monde actuellement sur les routes. Oui, du côté d'Aubagne, puisqu'il y a eu cet incendie. Apparemment, ça roule un petit peu mieux sur le secteur d'Aubagne, vers la zone commerciale des Palus, puisqu'il y a eu un entrepôt en feu en début d'après-midi. Soyez vigilants en tout cas, prudents sur la route. Alors, c'est plutôt calme à cette heure-ci, sauf du côté de Gignac-Lanerte. Prudence, il y a un accident qui est en cours sur la 55. Je n'en sais pas plus si c'est un, deux véhicules, sur quelle voie. Donc 04 42 38 08 08 pour nous informer de cet accident. Prudence donc sur le secteur de Gignac-Lanerte. Ça roule bien ensuite sur Aix-en-Provence. Du côté d'Aubagne, pas de difficulté. La 50 est libre, au moins jusqu'à Marseille. Puis du côté de Toulon, circulation également complètement fluide. Mais on va surveiller les zones commerciales qui sont prises d'assaut comme chaque samedi. Et puis, c'est vrai qu'avec cette météo et cette chaleur, il y a eu des reports d'événements comme à la Farlède, le concours de jeux provençal qui était prévu ce week-end a été reporté. Et ce samedi, c'est le concert de la chorale Le Coudon en chanson qui était prévu ce soir à 19h est annulé toujours sur la Farlède. À noter qu'à la Cadière d'Azur, on a déjà préféré annuler le vide-grenier pour dimanche prochain, suite bien sûr à ces fortes chaleurs dans notre région.
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0: Le groupe Genesis sur Ici Provence.

0: Invisible Touch avec le groupe Genesis.
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0: Vous l'avez peut-être vu en concert, ou alors vous ne l'avez jamais vu, ou alors vous voulez le revoir. Sachez que Julien Doré sera en concert au cinéma. Non, c'est pas une plaisanterie. Le concert de Julien Doré au cinéma, c'est le 2 juillet à 20h. Et sachez qu'il y aura des places à gagner en étant fidèle à Ici Provence. Ce sera notre premier rendez-vous jeu aux alentours de 16h40. Mais un autre rendez-vous qu'il ne faudra pas manquer, c'est le concert avec Marine.
3: Coucou, c'est Marine sur Ici Provence. Et si vous voulez passer une soirée avec moi, on se retrouve le 2 juillet au pavillon de Grignan à Istres.

0: Marine avec Escro, nous écouterons dans un instant David Bowie.
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0: Les bons plans, les bonnes adresses, c'est avec Véronique Dardoise, responsable des éditions Provence du Petit Futé, invitée d'Éric Maronne.
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0: David Bowie, Let's Dance. 16h17, le point circulation. Soyez prudents sur les routes. Il va y avoir forcément le retour à la maison si vous êtes actuellement dans les zones commerciales, faire vos achats, vos soldes. Vous profitez peut-être aussi d'aller voir un film pour vous rafraîchir dans les salles de cinéma. Pour l'instant, ça roule plutôt bien. Alors, le seul point noir que nous avons pour l'instant, apparemment, c'est terminé sur le secteur de Gignac. L'accident sur la 55. Vous voyez, vous roulez de nouveau dans des situations normales. Soyez prudent. Alors, Aix-en-Provence, ça roule bien. Toulon, ça roule bien. Marseille et Aubagne, ça roule bien sur la 50. Vigilance sur la route. Pensez à prendre votre bouteille d'eau. On ne sait jamais, il peut y avoir un accident et vous pouvez être bloqué un certain temps sur les autoroutes. Vos infos circulation, 04 42 38 08 08.
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0: la météo des plages.
1: Oui, ça tombe bien parce qu'on va écouter dans un petit instant Benjamin Biolay avec Écran Total. Indispensable, bah oui, hein, protection solaire très très forte, donc indispensable pour vous qui êtes à la plage. Vous avez choisi Cassis, la plage de la Grande Mer. Eh bien, l'air est à 29 degrés et la mer est à 25 degrés. Et puis si vous restez jusqu'à ce soir, figurez-vous qu'il y a le spectacle Mapping Géant sur la falaise du château, tout comme hier d'ailleurs, à 22h30 et à 23h. C'est un spectacle gratuit. C'est musical également, c'est assez impressionnant. Il y a beaucoup de monde. Profitez donc de ce Mapping Géant ce soir à Cassis. Si vous êtes au Lavandou, sur la grande plage du Lavandou, l'eau est à 25 degrés, drapeau vert bien sûr. À Marseille, la plage de la Lave, il fait chaud, 30 degrés la température de l'air et 26 degrés la température de l'eau. Le drapeau est vert. Bon, on rappelle, attention aux coups de soleil, les protections solaires sont indispensables.
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0: Ça ressemble presque à du Chris Rea on the beach. Benjamin Biolay a sorti L'écran total.
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0: Bon, la circulation est plutôt calme en ce moment sur les autoroutes de notre région. On va surveiller bien sûr les sorties des zones commerciales. C'est samedi, on va pas l'oublier. Les soldes sont là, vous allez peut-être faire de très bonnes affaires. On va surveiller également les retours des plages parce que vous avez profité encore de cette journée bien ensoleillée. Profitez-en pour peut-être faire un petit tour ce soir sur l'un des marchés nocturnes parce qu'il commence à être là, les marchés nocturnes, et ça devient très intéressant de sortir à la fraîche. Du côté de Toulon, ça roule bien aussi, pas de difficulté. 04 42 38 08 08, on fait la route ensemble. C'est Morgane qui vous répond au téléphone ou alors vous composez ce même numéro en version WhatsApp. Vous laissez un message écrit ou message vocal.
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0: M Pokora sur Ici Provence. Restez bien à l'écoute. Si vous aimez Julien Doré, vous allez être comblé dans un instant.
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0: Mais avant de vous parler de Julien Doré, de son concert, son dernier pestacle au cinéma, voyons les humoristes aux côtés de Fred Ballard pour passer un week-end gourmand, mais pas trop.
2: Moi, ma diététicienne, elle me dit aussi que l'autre ennemi à combattre, c'est la frustration. Et donc, elle dit que pour éviter la frustration, il est conseillé de goûter un tout petit peu.
3: Voilà, donc règle numéro 1 pour rentrer dans son bikini en juillet, tout en profitant du dernier week-end de juin, on oublie la privation, on privilégie, comme dans le pomme, l'alimentation gourmande en pleine conscience.
2: Attention, il faut rester vigilant, parce que le cerveau, lui, il a enregistré l'image du gâteau en entier. Le cerveau, lui, il sait qu'il y a de la chantilly. Bah donc il faut aussi goûter la chantilly. Pour ne pas être frustré, on va en prendre un tout petit peu, voilà. Voilà, ça c'est rien du tout, hein. Pas vraiment.
3: Ah bah oui, là du coup, il n'y a aucune frustration possible. Le cerveau se régale autant que l'estomac, c'est tout le problème. Avec les desserts,

0: autres, ça compte pas dans le calcul des calories et ça permet à Kev Adams de se fendre la poire entre le fromage et ce qui aurait dû être son dessert.
1: Merci Fred Ballard. Et si vous voulez voir des humoristes, allez ce soir à la Comédie d'Aix. Il y a une comédie piquante et intrigante. L'affaire est dans le sac.
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1: Bon, je vais commencer par vous donner le numéro de téléphone. Si c'est une première fois pour jouer avec nous, autant l'inscrire dans votre portable, 04 42 38 08 08. Ça peut servir assez souvent pour la circulation aussi, mais pour gagner de beaux cadeaux. Ça vous dirait d'aller au cinéma? Oui. Ça vous dirait d'aller voir Julien Doré? Oui. Eh ben, on peut faire les deux. Voir Julien Doré en concert au cinéma, ce sera le 2 juillet à 20h.
3: Le 2 juillet, ce qui est très très drôle, c'est qu'on est en répétition pour les festivals d'été. Il nous reste 15 dates de concert avant que cette tournée s'arrête totalement. On a des endroits absolument magnifiques comme le Théâtre Antique de Vienne, les Arènes de Bayonne, les Arènes de Nîmes, les Sables d'Olonne. On joue dans des endroits absolument fous. Et donc on est en répétition. Donc qui veut dire en répétition, c'est que non seulement je suis avec mes musiciens, mais je suis aussi avec mon équipe technique. Et donc on se dit que, vu qu'on va finir, allez, on va dire vers milieu d'après-midi, que peut-être ça pourrait être chouette d'aller dans un cinéma tous ensemble pour vivre ce dernier pestacle en film ensemble dans une salle de cinéma.
1: Et les salles de cinéma qui vous proposent le dernier spectacle ou pestacle de Julien Doré, elles sont nombreuses, ces salles de cinéma dans les Bouches-du-Rhône et le Var. Pour gagner vos invitations, c'est très simple, 04 42 38 08 08. Ce sera à voir le 2 juillet à 20h dans le cinéma de votre choix, qui diffuse bien sûr le concert de Julien Doré. C'est Morgane qui vous accueille.

0: Manu Chao avec Ton Destino. Bonjour Daniel.
1: Bonjour.
0: Alors Daniel, vous aurez le privilège d'aller voir Julien Doré en concert.
1: Oui.
0: Voilà, concert au cinéma, le 2 juillet.
1: C'est super, super.
0: Bon, vous êtes en voiture, ça s'entend, mais bon, rassurez-vous.
1: Oui, je suis en voiture.
0: Oui, oui, vous allez faire vos courses maintenant, c'est pour ça.
1: Bon, non, je rentre.
0: D'accord. Donc, ça sera pour vous le pâté Liberté à Brignoles.
1: Oui.
0: Voilà, comme ça, vous pourrez voir, parce que bon, nombreux cinémas dans le Var et les Bouches-du-Rhône pourront proposer, bien sûr, cette projection.
1: Je l'entends très, très mal.
0: Oui, moi aussi, vous êtes en voiture, Brigitte et Daniel.
1: Oui, mais bon, on est arrêté.
0: Ah, bon, ça va. Oui, mais vous passez par la voiture. C'est dommage, le téléphone à la main, c'était beaucoup mieux pour vous entendre et pour m'entendre. Mais bon, il n'y a pas de souci, vous gagnez vos places, Daniel.
1: Merci beaucoup.
0: Voilà, je vous entends mieux. Bonne route à vous.

0: Alors, Julien Doré au cinéma, c'est bien le 2 juillet à 20h, dans de nombreux cinémas de la région. C'était pour vous le plaisir de voir Julien Doré, pour vous qui ne l'avez pas encore vu au cinéma. Je vais quand même parler de cinéma parce que demain dimanche, lundi, mardi, mercredi, vous allez pouvoir aller au cinéma et ça sera très économique. C'est 5€ la séance puisque c'est la fête du cinéma qui commence demain. Donc allez voir les films de votre choix à 5€ la séance de cinéma pour tous les films. Donc profitez-en bien. Dimanche, lundi, mardi, mercredi, et oui, mercredi inclus, pendant 4 jours, la séance est à 5€. 16h45 sur la route. On va survivre sur le retour à la maison parce que vous avez fait vos courses et vous quittez les zones commerciales. Pour l'instant, c'est plutôt calme, que ça soit sur le secteur de Toulon, que ça soit également secteur d'Aix-en-Provence, je pense entre autres à la Pioline pour la zone commerciale, que ça soit également du côté de Septèmes-les-Vallons, autrement dit. Oui, c'est sûr qu'on va faire ses courses là où il y a des magasins. Donc, soyez prudents à la sortie, prendre l'autoroute la 51. Il y a surtout la voie des bus. Il va falloir faire attention lorsque vous quittez cette zone commerciale. Du côté d'Aubagne, ça roule plutôt bien. On rappelle qu'il y a eu effectivement cet incendie en début d'après-midi et cela a occasionné forcément de gros retards sur les routes. Mais là, pour l'instant, la situation est revenue normale. Du côté également de Martigues, voilà, on va surveiller aussi les zones commerciales. Vous avez une info de circulation, vous la partagez 04 42 38 08 08.
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0: Julien Doré qui sera donc le 2 juillet dans les salles de cinéma pour son dernier spectacle. Julien Doré sur les Six-Provence avec le lac et puis un clip vidéo somptueux puisqu'il avait invité une charmante actrice, Pamela Anderson. Je vous rassure, elle ne portait pas son maillot rouge.
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0: Jean-Jacques Goldman, la vie par procuration et la vie en Provence, c'est plutôt plein de surprises. Si vous êtes à Toulon ce week-end, c'est folklorique et sportif parce que c'est du water rugby sur un terrain flottant. Alors ce samedi, c'est 200 joueurs qui viennent de France, d'Angleterre et d'Espagne. Et demain dimanche, c'est un match des légendes avec d'anciennes figures du RCT. Ça se passe sur le quai des Pêcheurs à Toulon. Et puis à Allo, demain, c'est la cavalcade. Alors elle était prévue à 11h, elle est avancée à 10h. Vous comprenez pourquoi, etc. C'est dans le cadre de la fête de la Saint-Jean. Et sachez que le centre-ville, centre de village est entièrement réservé aux piétons. Donc pensez à vous garer à Allo, au parking du Théâtre de Nature ou au parking François Mitterrand. Demain, grande fête donc sur Allo.
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0: Ici Provence, il est 17h. Les infos à Marseille en Provence, Christophe Henven, un important incendie cet après-midi à Aubagne, près de la zone commerciale des Palus.
2: Oui, 2 heures après le début, d'ailleurs, les pompiers le considèrent désormais comme maîtrisé. Les opérations de noyage ont débuté. Alors, le feu serait parti d'un mobil-home, chemin des Calègues, un peu avant 13h30. Il a parcouru 5 hectares en tout. Il y a eu de gros panaches de fumée vus aux alentours, et puis surtout par les nombreux clients de la zone commerciale en pleine période de solde estivale. L'hélicoptère bombardier d'eau a effectué plusieurs largages. 91 pompiers du SDIS engagés. Deux établissements commerciaux ont été évacués par précaution à la demande des gérants, mais ils n'ont pas été impactés par l'incendie. D'ailleurs, tous les locaux commerciaux ont été préservés.
0: Deux personnes âgées retrouvées mortes dans une piscine privée.
2: Le parquet de Tarascon nous le confirme. Les corps du couple d'octogénaires ont été découverts sans vie hier matin dans une propriété privée de Nove. La thèse privilégiée est celle de la noyade accidentelle. L'une des victimes se serait d'abord noyée, puis l'autre serait décédée en tentant de lui porter secours. Les secours, justement, n'ont pas pu le réanimer. Une enquête est ouverte, confiée à la brigade de gendarmerie de Château-Renard. D'après le tout dernier décompte du ministère de l'Intérieur, 64 personnes se sont noyées en France en moins de 10 jours depuis le début de l'épisode de canicule.
0: Dans les Bouches-du-Rhône, on suffoque, mais pas seulement à cause des fortes chaleurs.
2: La qualité de l'air est déplorable. Pic de pollution à l'ozone. La préfecture a donc maintenu la circulation différenciée à Marseille. Ça veut dire que jusqu'à minuit, seuls les véhicules électriques ou porteurs d'une vignette critère 1 et 2 peuvent circuler dans la zone à faible émission. C'est dans le centre de Marseille. Il y a des petits panneaux pour vous l'indiquer. Vous étiez près de 14 millions à suivre la victoire des Bleus. Très belle victoire face à la Norvège de 4-1. 13 700 000 précisément. C'est un record pour un troisième match des Bleus en Coupe du Monde, alors que la France était pourtant qualifiée. Donc, une vraie passion pour cette équipe. Et pour les hommes de Didier Deschamps qui joueront la Suède mardi prochain en 16e de finale. Et le match est à 23h. Et puis, tout à l'heure à 18h, eh bien, on ira prendre un peu l'air. Ça nous fera du bien. On ira prendre le large sur la digue du même nom. À Marseille, la fameuse digue du large, 7 km, fermée pour des raisons de sécurité après les attentats de 2001. Eh bien, aujourd'hui, elle a été rouverte exceptionnellement et ça va durer tout l'été. Et on était là, nous, ici Provence, pour la première ouverture.
0: Et ça s'est fait sous le soleil.
2: Oui, avec beaucoup de nostalgie pour les Marseillaises et les Marseillais. Oui, ça y en a eu du soleil, même si c'est pas là qu'on le ressent le plus,
0: non,
2: hein,
0: non.
2: C'est vraiment à l'intérieur des terres, notamment sur Aix-en-Provence.
0: Et il y a une sacrée différence entre le énorme bord de mer et effectivement à l'intérieur des terres.
2: Et à l'intérieur de Marseille même.
0: Bien sûr, à Marseille, oui, surtout que les températures sont chaudes. À Marseille, 35,2, à Toulon, 34,5, à Aix-en-Provence, 37,7, température sous abri. Et cet après-midi, on a noté à Ops, 36 degrés, à Vidauban aussi, à Varages, 38 degrés. Et à Riance, on frôle les 40 degrés, 38,9. Donc, il fait encore chaud. Même si on annonce une légère baisse des températures pendant le week-end. Et
2: le Var qui sera toujours en vigilance orange demain.
0: Oui, hein. Oui. Ouais, et puis attention,
2: vient de l'annoncer.
0: Mistral qui est annoncé aussi.
2: C'est la cata.
0: Ça va pas être...
2: C'est pour lundi, je crois.
0: Oui, c'est ça. Et il va souffler une bonne partie de la semaine. Et donc, malheureusement, avec cette chaleur, et
2: les
0: risques d'incendie sont forts. Effectivement.
2: Puis on arrête de fumer, voilà.
0: Ça, c'est bien. Ça,
2: voilà.
0: C'est...
2: Comme ça, on n'est pas tenté de jeter un mégot.
0: Que ça soit en ville ou à la campagne ou sur la plage ou dans les massifs forestiers. De toute façon, les massifs, il faudra regarder bien sûr l'accès des massifs sur ici.fr/Provence. On fait un peu de météo, il fait beau, il fait chaud pour ce week-end. Pensez à boire régulièrement de l'eau. Et votre meilleur ami, c'est l'éventail. Hein. Ouais, ça peut servir. Bon, la route, on va surveiller effectivement le retour de ce samedi des courses. C'est vrai que samedi, on a des endroits comme plan de campagne, comme les les palus à Aubagne, du côté également de la Valentine.
2: Palus, ça s'explique.
0: Oui.
2: Puisque la raison a été complètement bouclée pendant plusieurs heures.
0: Et pour ça, mais en plus, quand le frigo est vide, il faut le remplir. Donc, il faut y aller aujourd'hui. Demain, c'est pas possible. Demain, il y a la plage. Donc, voilà. Mais bon, pour l'instant, ça roule bien. Pas de difficulté, pas d'accident, pas de ralentissement. Vous réagissez aussi au 04 42 38 08 08. On aime bien voir vos infos routes, voir quelques photos ou vidéos. Alors, si vous mettez des photos, des vidéos, dites-nous bien sûr l'endroit où vous avez filmé, vous avez pris la photo. C'est important. C'est le WhatsApp radio 04 42 38 08 08. Sinon, c'est Morgane qui vous répond cet après-midi.
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0: Et sur Ici Provence, le plaisir de retrouver Johnny Hallyday.

0: Eh oui, toute la musique que j'aime. Johnny Hallyday, dans un instant, c'est Manon Lisa, un petit coup de cœur, même un gros coup de cœur de la station pour Le Petit Pêcheur. Je vais vous faire écouter un générique. Je pense que vous allez tout de suite reconnaître à quelle émission il correspond. Ouais, c'est ça, ouais, c'est lui. Ah, c'est le jeu de l'été, hein. Fort Boyard. Fort Boyard qui revient samedi prochain. Et pourquoi on va parler de Fort Boyard dans un petit instant? Parce qu'il y a Cyril Ferraud qui reprend les rênes de Fort Boyard. Et pour cette nouvelle saison, il y a Varois qui va participer. Mais pas en tant que candidat, non. Il fait partie du Fort Boyard avec des épreuves. Il s'appelle l'Amiral et on l'appellera dans un instant.
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1: Manon Lisa, le petit pêcheur, ici Provence, il est 17h13.
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1: Cet été, Fort Boyard entre dans une nouvelle ère avec de nouvelles règles, de nouvelles épreuves collectives, le retour de candidats anonymes et de nouveaux personnages aux côtés de Cyril Ferraud.
3: Bienvenue à Fort Boyard, Cyril.
4: Merci, Père Fort.
1: Parmi les nouveaux personnages, l'amiral, descendant d'un amiral napoléonien, il attend les candidats avec impatience dans la poudrière du fort. Et derrière le costume d'amiral se cache un artiste varois, Patrick Cotémoine. Patrick, comment on arrive à Fort Boyard ?
5: J'ai fait un casting, j'ai répondu à une annonce que j'ai trouvée pratiquement sur Internet. C'est un pote qui me l'a envoyé. Il m'a dit « Vas-y, je pense que ce casting a été pour toi ». Et c'est ce qui s'est passé. Il m'avait même pas prévenu sur l'annonce, il n'avait même pas marqué Fort Boyard. Il cherchait vraiment un truculent personnage. J'ai fait ma petite vidéo chez moi et comme il cherchait un canonnier, j'avais un canon dans le garage et je me suis fait une vidéo complètement baroque et complètement folle. Ça leur a plu. Donc ça m'a collé directement et j'ai juste eu à faire le dingue devant la caméra pour les convaincre.
1: Mais quand on arrive à Fort Boyard en bateau, quelles sont les impressions devant ce monument ?
5: Déjà, c'est vrai que j'ai eu l'impression de rentrer dans l'histoire, parce qu'on est au milieu de l'océan. J'étais à peu près briefé pour monter sur la nacelle, mais la sensation, elle est complètement folle. On est une cinquantaine sur le bateau, on est précipité dans l'aventure dès les premiers moments. C'est assez fantastique. On rentre dans le fort, est absolument incroyable à l'intérieur. Tout est pratiquement gardé d'époque. Franchement, on est déjà dans l'aventure. Et donc là, on rencontre l'équipe, caméra, les gens du costume, le maquillage, des lumières, la réalisation, voilà, les autres personnages aussi. Et donc, on est directement propulsé dans une famille qui se connaît, qui sont là depuis le début. Bon, c'est sûr qu'ils m'ont regardé un petit peu du coin de l'œil au démarrage, parce que quand on arrive, on est nouveau. Mais au bout de quelques jours, parce que je faisais le fou tous les jours, ils m'ont vite adopté. Et tout le monde est très professionnel, très sympa. Et j'ai vécu vraiment dans une ambiance complètement folle et productive. Et voilà, et au-dessus de tout ça, il y a le patron, on va l'appeler, le nouveau patron, c'est Cyril Ferraud, qui a connu ce jeu quand il était tout petit. Et donc là, il a vécu un rêve pratiquement éveillé d'être aux commandes de ce jeu. Et Cyril Ferraud, c'est quelqu'un qui m'a pris sous son aile. Il est vraiment sympa, très professionnel. C'est devenu vraiment un copain et il m'a toujours poussé pour que je donne plus. Vraiment, c'est un grand monsieur, ce Cyril.
1: Le rôle de l'amiral, un personnage haut en couleur.
5: Alors en couleur, oui, alors oui, complètement barré, complètement fou avec ses coups de canon qui partent toutes les 5 minutes. Il y a de l'explosion, il y a de la fumée, vous le verrez à l'écran, mais je vous en dis pas plus. Mais le jeu, il est complètement dingue et on s'est bien marré. Je vous attends devant votre poste de télévision le 4 juillet sur France 2 pour suivre nos aventures.
6: Bon, c'est l'amiral pour ici Provence. Et voilà, baboum. Le 4 juillet, le l'amiral et ses copains sur le Fort Boyard.
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1: Fort Boyard avec ici votre radio, le partenaire de l'émission. Et samedi prochain, quels sont les candidats ? Eh bien, j'ai la liste. Il y aura Bruno Solo, Camille Lacour, Isabelle Vitari, Bastien. C'est Cyrine Boucli qui participera également. Et puis Florian. Florian, c'est le consultant auprès d'agriculteurs dans le Maine-et-Loire qui va représenter les téléspectateurs, puisqu'il y aura aussi des candidats anonymes. Donc ne manquez pas samedi prochain la première de Fort Boyard avec l'amiral, autrement dit Patrick Cotémoine, le Varois. 17h17, la route, c'est encore calme. Mais attention, fin de journée, on risque d'avoir des ralentissements, les sorties des zones commerciales. Mais pour l'instant, pas de difficultés, pas d'accidents. Les retours des plages, on va faire attention aussi, bien sûr. En fin de journée, votre parcours jusqu'à la maison risque d'être ponctué de ralentissements, si ce n'est de véhicules en panne ou d'accidents. Prudence donc sur la route. Vous avez une info circulation, 04 42 38 08 08.
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0: Santa, recommence-moi sur Ici Provence, 17h21.
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0: Alors si vous promenez sur Aix-en-Provence, ne soyez pas surpris parce que dès aujourd'hui, c'est à voir, c'est l'exposition de Yann Arthus-Bertrand qui s'intitule « Vivre ensemble ». Il y a plus de 150 photos en accès libre. Elles sont installées dans l'espace public, alors autour de la Rotonde, de l'esplanade Cézanne et au parc Jourdan. Il faut savoir qu'Aix-en-Provence, c'est la première ville pour accueillir cette exposition de photos signée Yann Arthus-Bertrand à Aix-en-Provence.
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0: Mylène Farmer, c'est à qui le tour? Ça sera Étienne Dao dans un instant.
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0: Le point circulation de 17h30, c'est encore calme sur les autoroutes de notre région. C'est vrai que vous profitez peut-être un maximum de la plage, ou alors vous êtes encore à une séance de cinéma, ou alors vous profitez des zones commerciales pour faire vos achats. Pour l'instant, ça roule plutôt bien. Pas de difficultés en quittant plan de campagne la 51 pour rejoindre la 7. Pas de difficultés pour quitter la Valentine, prendre la 50 en direction de Marseille. Ça roule bien sur le secteur d'Aix-en-Provence. Du côté d'Aubagne, pas de difficultés. Et du côté de Toulon, ça roule bien aussi. Soyez prudents, vigilants sur la route. Pour l'instant, je regarde du côté des retours de plage. Non, ça se passe bien du côté de la Ciotat, entre autres, ou du côté de la presqu'île de Gien. Vous avez l'info circulation 04 42 38 08 08.
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0: Un duel au soleil avec Étienne Dao. Il vous accompagne tous les matins, juste avant le journal de 8h. L'occasion de voyager dans le temps avec Stéphane Bern. Mais Stéphane Bern, on le retrouve également le week-end.
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2: Quand le café arrive en France au XVIIe siècle, il intrigue et séduit. Mais attention, pas de cafetière, pas de filtre. On le fait bouillir comme une soupe. What else? Sous Louis XV, impossible de débattre des lettres, des arts ou de philosophie sans un café. Le roi était si charmé par cette fève importée du Moyen-Orient qu'il l'impose à la cour de Versailles. Le café devient une boisson d'avenir, et Paris, sa capitale. Une boisson du raffinement qu'on serait bien incapable d'ingurgiter aujourd'hui. À l'époque, on la prépare en jetant la poudre de café dans de l'eau pour faire mijoter le tout. Résultat, il y a littéralement à boire et à manger. Une bouillie noire, amère et pleine de marc. Bref, le café ressemblait davantage à un potage énergisant, un peu cramé, qu'à l'élixir délicat qu'on connaît aujourd'hui. Il faut attendre le 19e siècle pour voir apparaître la cafetière à filtre. En 1802, François Descroisis, un chimiste normand, imagine un récipient à deux étages. À leur jonction, une plaque métallique percée de trous fait office de filtre. On y dispose le café moulu, on verse l'eau chaude dessus et l'infusion se fait lentement. C'est rudimentaire, mais ça a le mérite d'être efficace. La boisson obtenue est plus claire, plus douce et surtout buvable, sans avoir à mâcher. L'invention porte le nom de l'abbé du Bellois. Lui n'a rien inventé, mais il a popularisé l'outil. À défaut d'avoir eu l'idée, il a su la vendre. Un vrai barista du marketing. Un apport suffisant à ses yeux pour baptiser la cafetière du Bellois. Si le café nous réveille aujourd'hui, au XVIIe siècle, il fallait surtout être bien réveillé pour oser y goûter, réussir à l'avaler et survivre à sa première gorgée.
0: Merci Stéphane Bern. Bon, pour le petit café, c'est un peu tard. Je préfère plutôt une menthe bien fraîche pour se désaltérer en cet après-midi. Voici Gary Gréau.
3: Gary Gréau,
0: du Massilia. Mais c'est également la possibilité de retrouver Gary Gréau en solo avec nos retrouvailles.

0: ça donne envie de danser ce tango. Hein. Garrigou, nos retrouvailles.
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0: Les enfants vont adorer. Les ados aussi. Et les adultes, sans problème. Direction Flassan-sur-Issole, le parc à Aubray, pour passer un moment très agréable. 04 42 38 08 08 pour gagner votre passe famille, pour y aller, bien sûr, tranquille, en famille. Et avec Pauline, nous vous proposons de retrouver quelques infos pratiques.
2: Question pratique au parc à Aubray, vous pouvez passer la journée, vous avez des aires de pique-nique si vous voulez apporter votre pique-nique, sinon nous disposons d'un snack qui vous propose des salades, des sandwichs, des boissons froides, des boissons chaudes, des glaces, des gaufres, etc. Vous retrouverez toutes les informations sur le site www.aubray.fr. On sera très heureux de vous accueillir au sein du parc à Aubray.
0: Ah oui, en plus avec la mini-ferme, après il y a les différents parcours à Crovanche, donc forcément vous allez passer un moment très agréable. 04 42 38 08 08, c'est Morgane qui vous répond.

ce groupe Coldplay. Ne manquez pas le rendez-vous dimanche 5 juillet à 19h à Aix-en-Provence, à la Comédie d'Aix, puisqu'il va y avoir un concert Candlelight Coldplay. Un concert Candlelight, bien sûr, un quatuor à cordes avec des milliers de bougies pour entourer les spectateurs.

Un concert Candlelight, Coldplay et Imagine Dragons, ce sera dimanche 5 juillet à 19h. Mais figurez-vous que dans la soirée à 21h, il y aura le Candlelight, Queen et Abba.

0: Alors si vous aimez ce genre de concert avec les Quatuors à cordes, ne manquez pas le dimanche 5 juillet à 19h et 21h, les Candlelight Coldplay, Imagine Dragon, Queen et Abba, ça se passera à la Comédie d'Aix-en-Provence. Bonjour Laure.
1: Bonjour.
0: Bon, Laure est en train de travailler. Et bravo à vous, parce que félicitations, vous travaillez le week-end parce que vous êtes infirmière.
1: Tout à fait.
0: Et donc demain, il y aura encore une journée de travail.
1: Demain encore, et puis lundi, nous partons en vacances.
0: Youpi,
1: avec nos enfants.
0: Youpi, c'est les vacances.
1: Voilà. Ça y est, enfin.
0: Ouais, je m'en doute, très attendu les vacances d'été. Et vous aurez l'occasion, peut-être pendant ces vacances, d'aller au parc à Aubray, au Flassan-sur-Essonne.
1: Peut-être au retour, parce que là, nous partons en Corse.
0: Ah oui, d'accord. Ah oui, bah oui, allez, en Corse d'abord, bah, bien sûr. Mais après, vous irez voir Flassan-sur-Essonne, le parc à Aubray, parc aventure, on peut pique-niquer, il y a pour les enfants la mini-ferme. Bon, après, pour les enfants, et ils sont plutôt grands, vos enfants, hein, 7 et 12 ans
1: 12 ans et 7 ans.
0: Ouais, mais ben voilà, ben, il y aura des accrobranches à leur niveau. Hein.
1: Je pense que ça va leur plaire.
0: Ah oui, non, mais ça va plaire de se balader entre les arbres en toute sécurité, parce qu'ils sont bien sûr harnachés. Et du coup, vous allez passer une journée agréable à Flassan-sur-Essonne. Laure,
1: super.
0: Je vais vous souhaiter une bonne fin de journée. Vous travaillez jusqu'à quelle heure là? Jusqu'à quelle heure vous travaillez?
1: Là, je suis en train de rentrer chez moi vers 19h30.
0: D'accord, et là, il y a le prochain patient qui vous attend, c'est ça?
1: Oui, voilà.
0: Voilà, c'est mais vous leur direz en arrivant, je viens de jouer sur ICI Provence, j'ai gagné des invitations.
1: Oui, mais ça m'a pris que 2 minutes. <C'est...
0: rire> Bonne fin de journée et puis bonnes vacances, Laure.
1: Merci, c'est très gentil, merci beaucoup. Au revoir.
0: Au revoir, alors. Et félicitations à toutes les infirmières qui font les soins à domicile, qui travaillent samedi et dimanche compris. Pour le prochain rendez-vous jeu, direction Aix-en-Provence, l'espace Comon, centre d'art, entre 18h et 19h. Il y a une belle exposition qui s'appelle Toulouse-Lautrec. Et vous aurez des invitations à gagner en restant fidèle à ICI Provence. Puis Laure, elle a eu de la chance parce que de patient en patient, elle allume la radio dans la voiture et du coup, c'est l'heure de jouer, je vais pouvoir tenter ma chance. Sur la route, justement, on va surveiller les retours forcément de zones commerciales, c'est samedi, les soldes aussi qui attirent pas mal de monde. Il y a eu aussi peut-être un accident ou une voiture en panne, attention, hein, c'est vrai que on nous signalait tout à l'heure le tunnel de Saint-Charles qui était fermé à Marseille. Et puis du côté de... c'est Olivier, ça y est, bonjour. Ça ralentit le long de la base aéronavale de hier en venant du port en direction de la gare. Et oui, c'est vrai qu'il y a beaucoup de monde qui rentre le samedi et le dimanche en fin de journée. C'est ce qu'on appelle aussi peut-être le retour de Porquerolles. Ou alors il y a eu un peu plus de monde sur ce secteur. Ou la plage aussi, parce que c'est vrai qu'il y a beaucoup de monde qui va à la plage sur le secteur. Donc prudence sur la route et merci de votre message, Olivier, au 04 42 38 08 08, message écrit sur le WhatsApp radio. Ça roule bien sur le secteur de Toulon, hein, pour l'instant pas de difficulté. Du côté de d'Aubagne, on commence à avoir les premiers ralentissements, ça y est, Aubagne, Saint-Mené, vous vous êtes ralenti, ça ira mieux après. Du côté d'Aix-en-Provence, on a aussi les premiers ralentissements sur Cabriès, Bouc-Belair, non pas encore, mais Cabriès, oui, plan de campagne, oui. Et puis en direction de Marseille, la 7, ça roule bien. Sans difficulté sur Aix-en-Provence, non, ça roule bien aussi. Bonne route à vous. Et puis si, comme Laure, vous partez en vacances pour la semaine prochaine, pensez à faire des pauses régulières, hein, toutes les 2 heures. Vérifiez l'état de votre voiture. Et prenez beaucoup d'eau, bien sûr, pour faire vos déplacements. Même un petit déplacement, la bouteille d'eau est indispensable.
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0: Boulevard des Arts, Bruxelles, avant de retrouver le groupe Texas.
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0: groupe Texas sur ici Provence. Tiens, si vous ne savez pas quoi faire, demain dimanche, c'est à Saint-Zacharie. Il y a une première édition de la Color Run Saint-Zacharie à 10h avec une manifestation qui est solidaire puisque les bénéfices seront reversés en faveur de l'association Les Aventures de Zoé. Donc ne manquez pas ce rendez-vous. La Color Run demain à Saint-Zacharie.
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0: Excellente soirée, très bon week-end. Ici Provence, il est 18h. Les infos à Marseille et en Provence, Christophe Van Ven, un couple d'octogénaires retrouvé mort dans une piscine privée dans les Bouches-du-Rhône.
2: Ouais, ça s'est passé à Nove. Le drame a eu lieu hier matin dans des circonstances terribles, Sarah Kelly.
3: Et la thèse privilégiée est celle de la noyade accidentelle. Le parquet de Tarascon nous a confirmé les premiers éléments révélés par le Dauphiné libéré. L'une des victimes se serait d'abord noyée, puis l'autre serait décédée en tentant de la sauver. Les secours ont sorti de l'eau les deux corps inanimés, ils n'ont pas pu les réanimer. Une enquête est ouverte, confiée à la brigade de gendarmerie de Château-Renard. Les noyades se multiplient en France. Selon le tout dernier décompte du ministère de l'Intérieur, 64 personnes sont mortes, noyées en moins de 10 jours depuis le début de l'épisode de la canicule.
2: Et à Toulon, cet après-midi, un enfant de 3 ans sauvé de la noyade vers 16h30 par le PC de la plage du Lido. La présence des sapeurs-pompiers au poste de secours a facilité le sauvetage rapide de l'enfant.
0: 5 hectares sont partis en fumée cet après-midi à Aubagne, près de la zone commerciale des Palus.
2: Ouais, ça tombait très mal en plein début de solde avec des gros panaches de fumée noire que vous avez forcément vu si vous étiez sur place. Les pompiers ont maîtrisé l'incendie au bout de 3 heures. Grosse mobilisation avec 91 pompiers du SDIS, un hélicoptère bombardier d'eau. Le feu serait parti d'un mobil-home chemin des Calègues. 2 magasins évacués par précaution à la demande des gérants mais n'ont pas été touchés par l'incendie. D'ailleurs, tous les locaux commerciaux ont été préservés. Pas de blessés, soulignent les pompiers. Incendie en cours dans les Alpes de Haute-Provence, à Lamure, Argence, dans une zone très difficile d'accès. 1 hectare parcouru dans la forêt de Lissol, 50 de pompiers, un hélicoptère bombardier d'eau en action en ce moment. Après la fournaise du jour, la canicule recule un petit peu en France demain. Ça ira beaucoup mieux dimanche soir. En attendant, le Var et les Alpes de Haute-Provence restent en orange demain dimanche. Les Bouches-du-Rhône et les Hautes-Alpes en jaune.
0: Dans les Bouches-du-Rhône, on suffoque, pas seulement à cause des fortes chaleurs.
2: La qualité de l'air est déplorable, pic de pollution à l'ozone. Et donc la préfecture a maintenu la circulation différenciée à Marseille. Et ça va durer jusqu'à minuit. Dans le centre de Marseille, sont autorisés seulement les véhicules électriques ou alors porteurs d'une vignette critère 1 et 2.
0: On prend le large à Marseille, mais c'est genre la ligue du même nom, la mythique digue du large.
2: Oui, construite au milieu du 19e siècle, 7 km de l'entrée du Vieux-Port jusqu'à l'Estac, la digue fermée depuis les attentats de 2001, des mesures de sécurité, ça va comme s'il manquait quelque chose aux Marseillais. On peut le mesurer avec les visites de l'été, elle rouvre exceptionnellement la digue. Première visite ce matin à 8h30, nostalgie.
4: C'était un lieu qui était occupé par les Marseillais à l'époque. Des copains venaient s'entraîner quand ils étaient très jeunes pour faire leur footing, etc. Voilà, c'est un lieu un peu mythique.
5: J'y suis allé quelques fois quand j'étais tout petit. On s'y baladait. Les anciens, des fois, ils pêchaient. Et on les regardait pêcher, ça nous faisait marrer. Et c'était très agréable.
6: Avant, dans ma jeunesse, je venais pêcher sur la digue du large. Le soir, c'était le meilleur moment pour venir pêcher. Tout ce qui passait, c'était bon. Ça partait du gobi, au loup, à la dorade, selon la saison. On rentrait dans le port autonome, on se garait devant et on allait à pied tout le long de la digue. Je suis d'ailleurs venu pour avoir des souvenirs anciens, parce que maintenant tout est fermé. Donc le plaisir de revoir un lieu où on utilisait habituellement dans le temps.
2: Alors, on entend cette émotion des Marseillaises et des Marseillais. C'est gratuit, uniquement sur réservation, bien sûr, à l'Office de Tourisme, sur le site aussi d'Internet de l'Office. Et c'est jusqu'au 5 septembre.
0: Avec la Coupe du Monde, le ballon rond fait tourner la tête du monde entier.
2: Et vous étiez près de 14 millions hier soir à assister à la victoire des Bleus face à la Norvège, alors que la France était déjà qualifiée. Donc ça dit quand même quelque chose de l'engouement un peu fou pour cette équipe.
0: Et puis, le prochain match, ça sera face à la Suède. Un peu moins spectaculaire, c'est un tournoi de foot en marchant ce week-end au stade Gagné de Marseille.
2: Oui, ça va moins vite que Dembélé et Mbappé. L'occasion de découvrir le walking foot, c'est pour nous Eric, ça se pratique même à plus de 60. 70 ans, comme son nom l'indique, ben c'est du foot en marchant. Et figurez-vous que l'un des pionniers de cette discipline, c'est quelqu'un qu'on aime ici à Marseille, puisque c'est Chris Waddle. Les règles sont simples, en gros, ben, on n'a pas le droit de courir, bon, ça me va très bien. Pas de duel, pas de ballon en hauteur, pas de tête, c'est vrai que ça fait mal à la tête. Roland Grandsart, vous ne l'avez pas oublié, il a 72 ans, ancien joueur et entraîneur de l'OM. Eh bien, Roland, il adore ce foot en marchant.
7: Ça bouge, il faut marcher, il ne faut pas courir, on peut maîtriser le ballon, il faut savoir donner le ballon. Après, on retrouve des petits schémas du foot normal. Sinon, le ballon, il est fini pour nous. Donc, c'est retrouver le ballon, c'est retrouver des petites sensations, il y a des petites compétitions gentilles. Faites 15 minutes aller-retour sur un espace, ben, ça secoue un peu. Ça, c'est le côté un peu santé, se bouger, être actif, quoi.
8: Mais ça permet de garder la forme.
7: Et dans la tête aussi. Parce que quand on est retraité, ça séquence votre semaine. Au lieu de rester chez soi, ou même de marcher, marcher c'est bien, mais il y a autre chose.
2: La passion, même en marchant, pour le football. Attention quand même à la canicule et aux insolations en ce moment. Mais ce tournoi de foot qui a priori se déroule ce week-end au Stade Gannet de Marseille. Il y a 300 joueurs adhérents à la fédération dans les Bouches-du-Rhône et il y en a autant dans le Var. Et donc dans le ciel, oui. Attention, il a fait très chaud dans le Aix et le pays d'Aix. Demain, vigilance orange dans le Var. Oui. Et les Alpes de Haute-Provence aussi, on va surveiller de près cet incendie en cours. Et puis sinon, donc, est-ce que ça recule un peu la canicule, Eric ?
0: Un tout petit peu, mais bon, les températures pour cet après-midi, elles sont quand même élevées. Hein. 35,2 à Marseille, 34,5 à Toulon, Aix-en-Provence 37,7. On a noté sur Gap 33,5, 35 degrés Istres-Salon, 36 degrés à Ops, Vidauban, 38 à Varage et on frôle les 40 à Riens. 38,9 et on surveille aussi les orages en fin de journée parce que là en ce moment c'est en train de tourner sur le Lozay, Ubaye, les Ors, l'Ubaye Serre-Ponçon. Voilà, là c'est des grosses pluies, alors c'est très localisé et puis ça peut durer un quart d'heure, 20 minutes, et puis voilà, ça passe après.
2: Aussi.
0: Donc, prudence sur le secteur. Demain, sortez le KPO et il va y avoir encore de la chaleur. Si vous craignez la chaleur, pensez à rester au frais à la maison les après-midi, pensez à fermer les volets et à boire régulièrement de l'eau, ça c'est important. Côté météo, on annonce aussi l'arrivée du Mistral. Ça c'est moins bon parce que les risques d'incendie vont être très très forts et le Mistral qui va souffler une bonne partie de la semaine prochaine. Donc prudence. Sur la route, justement, ça roule plutôt bien pour l'instant. Alors ça dépend où vous êtes, mais sur Aix-en-Provence, ça roule bien. Sur la sortie de plan de campagne, ça roule bien encore aussi. Là où ça commence à vraiment être compliqué, c'est la 50 Aubagne-Marseille. Voilà, beaucoup de monde. La sortie Saint-Mené, c'est compliqué. Le passage de la Valentine aussi. Donc vigilance hein, sur la 50, direction Marseille. Puis on a eu tout à l'heure le message d'Olivier qui disait que ça ralentissait le long de la base aéronavale de hier en venant du port en direction de la gare. Et je confirme qu'il y a toujours ce ralentissement. Bon, j'espère qu'il n'y a pas eu d'accident, ou alors est-ce que c'est le retour de la plage ou le retour de Porquerolles, puisqu'on passe par là pour le retour de Porquerolles, hein, quand vous arrivez sur Gien, hop, il faut remonter sur Hyères et peut-être Toulon. Donc prudence sur la route, vous avez une infocirculation 04 42 38 08 08. Puisqu'on parlait de la météo, Christophe, sachez que ce soir à la Farlède, le concert choral Coudon en chanson, qui était prévu à 19h, est annulé suite à ces grosses chaleurs. Et le concours du jeu provençal qui est, lui, reporté. Alors, on aime bien la pétanque, mais bon, pas dans ces conditions-là. On va attendre qu'il fasse moins chaud.
2: Faut pas rigoler avec ça, non.
0: Non, faut pas rigoler.
2: Surtout que c'est l'accumulation, en fait. Actuellement, oui. Il fait pas forcément plus chaud que les autres jours, mais s'il fait, là, ça fait maintenant, on l'a dit, hein, toutes les noyades, hein, ça fait en moins de 10 jours. Hein. Ça fait 10 jours que ça dure, ça.
0: Et la Cadière d'Azur qui prévoit que dimanche prochain, il y aura encore de la chaleur, puisque le vide-grenier qui était prévu dimanche prochain, le début juillet, en raison des fortes chaleurs, là aussi, il est annulé. Donc voilà, il y a certains endroits où on préfère annuler certaines manifestations. Prudence, hein. Pensez à boire régulièrement de l'eau, ça c'est important.
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0: Et Supertramp pour vous accompagner si vous êtes en voiture.

0: Le groupe Supertramp sur ICI Provence à 18h13. Il arrive avec ses idées de sortie pour ce week-end. Hervé Godard, Monsieur Spectacle et Cinéma, c'est dans un instant, juste après avoir écouté Auréa et la soirée mondaine.
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0: La soirée mondaine avec Coria sur Ici Provence à 18h16. Qu'est-ce que vous voulez savoir? Les spectacles dans la région? Ben Hervé Godard est là pour justement vous présenter ce qu'il y a de beau dans les événements d'ici.
1: L'événement d'ici avec le département du Var. 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
2: Allez, tiens, au programme des événements ici Provence de ce samedi, un festival gratuit de musique du monde, c'est à Miramas, et la chanteuse jazz Marion Rampal à Salon de Provence. Et on commence par le festival gratuit Nuétis qui invite les musiques du monde jusqu'à ce soir autour du plan d'eau de Saint-Suspy à Miramas. Comme l'explique Benjamin Beffort, directeur du festival.
3: Et je pense que l'esprit, en fait, par la gratuité, c'est d'être des actions culturelles, donc à l'année, et un festival de musique qui est accessible à tout le monde, se retrouve pendant un temps autour de concerts de musique. Je pense que ce qu'on défend avant tout, c'est ça, c'est cette idée de vivre ensemble, de partager et de laisser personne de côté. Et en fait, on se retrouve au plan d'eau de Saint-Suspy pour encore une fois deux soirées gratuites, 6 concerts par soir avec des artistes venus de différents continents.
2: Le festival gratuit Nuétis, c'est jusqu'à ce soir au plan d'eau de Saint-Suspy à Miramas. Toutes les infos sur nuitmétis.org. Et puis coup de projecteur sur la Marseillaise Marion Rampal. Pour son 7e album sorti en 2025, elle rend hommage à Abel Lincoln, chanteuse américaine majeure du 20e siècle, à découvrir ce samedi à 21h au château de l'Empéry à Salon de Provence.
4: Cet album, c'était l'idée de rendre hommage, fémage à une très grande femme du jazz dont on parle peu parce que moi, elle est moins connue évidemment que des grandes interprètes comme Ella Fitzgerald, Nina Simone. Mais en fait, Abel Lincoln, elle a cette particularité d'avoir beaucoup écrit des chansons. Donc c'est aussi une compositrice, une autrice. Moi, ça m'a pas mal influencée aussi, sa manière d'écrire. Et puis son parcours très libertaire, très singulier, très autonome. Donc c'est une belle figure du jazz aujourd'hui à remettre sur le devant de la scène. On va jouer vraiment cet album Song for Abbé, donc il vient d'avoir une victoire du jazz. On est très très fiers. C'est une très très belle salutation pour ce travail. Et donc c'est le même groupe qui m'accompagne depuis des années. On chante, on partage les musiques d'Abel Lincoln. C'est une très belle chanson. C'est plutôt un répertoire très anglophone, très généreux à la fois jazz et puis folk. J'invite souvent le public à participer aussi, à chanter quelques mélodies, quelques airs avec moi. C'est un beau concert très partageur. Et je suis ravie de jouer ça aussi devant, je pense qu'il y aura pas mal d'étudiants et d'étudiantes de l'INFP. Donc c'est très important pour moi de partager ce répertoire avec eux et avec elles.
2: La chanteuse marseillaise Marion Rampal, victoire jazz de l'album de l'année 2026 pour Song for Abbey, ce soir à 21h au château de l'Empéry de Salon de Provence. Les infos sur marseillejazz.com. Bon samedi à tous.
0: Merci Hervé Godard. Et puis on va profiter également de ce week-end puisque ça commence demain, dimanche. Ça va se poursuivre lundi, mardi et mercredi inclus. Donc mercredi 1er juillet, c'est la fête du cinéma. Donc si vous voulez vous offrir une séance de cinéma, c'est 5€ la séance et vous allez voir autant de films que vous pouvez, parce que c'est vrai que ça commencera demain dimanche, peut-être à 11h, vous allez voir le premier film, et puis ça va s'enchaîner dans l'après-midi. Donc n'oubliez pas la fête du cinéma dès demain jusqu'à mercredi, c'est 5€ la séance. On reste prudent sur l'RD 71, commune de Taverne, un accident impliquant 4 véhicules, et donc la circulation se fait en alternance. Bon, les secours sont sur place, prudence donc sur le secteur. On va surveiller bien sûr le tour à la maison, puisque nous avons un petit peu plus de monde sur la route du côté de la 50 au Bagne et ensuite du côté de la Valentine, sortie de la Valentine en direction de Marseille. On a un petit peu plus de monde à Septaine-les-Vallons pour rentrer sur Toulon, sur Marseille par la 7. Je regarde, oui, ça commence à être un beau ralenti, mais bon, il n'y a pas d'accident, il n'y a pas de véhicule en panne. Et maintenant, si on regarde sur Toulon, il y a toujours un petit ralentissement sur le secteur de hier, à niveau de l'aéroport de Toulon hier. Soyez prudents sur la route. Et puis du côté de Toulon, ça roule plutôt bien, y compris à la sortie de la zone commerciale. C'est vrai qu'en ce samedi, vous étiez nombreux et vous êtes nombreux à profiter, bien sûr, des soldes. Et donc, prudence sur la route. Vous rentrez de la plage, ça roule bien. Mais bon, vous pouvez rester un petit moment sur la plage. Ou alors, vous rentrez pour participer, pourquoi pas, à Bormes-les-Mimosas de 18h à 22h. C'est tous les amoureux qui se donnent rendez-vous. Il y a des ateliers d'artistes, des visites guidées qui sont organisées par l'Office de tourisme. Donc ne manquez pas ce rendez-vous, c'est plutôt sympathique avec l'été qui arrive.
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0: voix qu'elle voit avec Teddy Swim, Lost Control.
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0: Alors si vous avez décidé de partir en balade dans les massifs, dans les Bouches-du-Rhône, tous les massifs sont accessibles. Donc sur nos cartes, c'est bien du vert qui s'affiche, hein, que ce soit sur les Alpilles, la chaîne des Côtes, la Côte Bleue ou du côté de Lançon. Donc prudence si vous partez bien sûr en randonnée, soyez bien équipés et n'oubliez pas la bouteille d'eau. Si vous êtes sur le Var, attention, il y a Sainte-Baume, Haut-Var, Mort et le Centre-Var. C'est pas vraiment conseillé d'aller se balader. Et puis attention, les travaux qui peuvent éventuellement être à l'origine d'un départ de feu, c'est jusqu'à 13h. Oui. Sinon, après, dans les Alpes de Provence, vous pouvez aller vous balader sans souci. Vous retrouvez bien sûr les cartes des accès massifs sur ici.fr/Provence.
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0: Faudrait que pleuve l'amour, Pascal Obispo, Francis Cabrel, avant de retrouver Jimmy Cliff. Et on aura le plaisir d'écouter également Zazie.
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0: Et on rappelle que sur la commune de Taverne, 4 véhicules en cause dans un accident sur la RD71. Et actuellement, la circulation se fait en alternance, donc prudence sur le secteur. C'est vrai que la circulation va être un petit peu plus intense. On rentre à la maison pour la fin de la journée, le travail pour certains, les achats dans les zones commerciales, la balade en bord de mer. Et donc, il y a pas mal de monde sur la 50. Si vous êtes en Bagne, attention, à partir de Saint-Mené, attendez-vous à avoir un peu plus de monde en direction de Marseille. Pour l'instant, plan de campagne, ça va plutôt bien pour la sortie plan de campagne. Vigilance quand même pour reprendre ensuite l'autoroute Nord, la 7. Ça roule bien sur la 7, y compris dans la L2. Pas de difficulté sur la 55. Aix-en-Provence, ça roule bien également. Du côté de Toulon, ça roule aussi et on reste prudent. Et puis, soyez prudent également pour le retour, forcément, du côté de Saint-Tropez. Ben, pour une fois, ça roule plutôt bien sur le secteur de Saint-Tropez. Vous avez une info circulation, 04 42 38 08 08.
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0: Zazie avec Larsen.
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0: Et avant de jouer sur ici Provence, place à la télévision. Patrice Gascoigne, vous nous parlez d'un programme, c'est ce soir sur

0: Si l'émission a trouvé son rythme, c'est aussi grâce à son présentateur Camille Combal. Eh bien, figurez-vous que si on revient au début de l'aventure Masked Singer en France, en 2019, lorsqu'on lui propose d'animer ce nouveau divertissement, Camille Combal avoue qu'il le connaît bien. Il le regarde déjà. Comment ? Bah, en se branchant sur la télé américaine.
1: Moi, je connaissais bien la version américaine de Masked Singer, ils ont mis ED à la fin, parce que je regarde souvent la télé américaine, j'aime bien voir ce qui s'y fait. Je connaissais pas la version d'avant, hein, coréenne, Asie, moi j'ai vraiment découvert aux États-Unis. Je savais pas du tout que TF1 était intéressé par le projet, encore moins que j'aurais pu peut-être l'animer. Moi j'ai juste regardé comme un téléspectateur, j'étais comme un fou à regarder sur Fox. Donc je me suis régalé à regarder cette émission, et toutes les semaines je me disais mais c'est fou ce truc là. Et pendant l'aventure, elle doit durer 7-8 semaines aux États-Unis. À ce moment-là, j'ai su que TF1 y allait et qu'il m'avait choisi.
0: Camille Combal, qui regarde aussi les chaînes de télé américaines. Camille, vous êtes là depuis le début. Vous n'avez pas une petite anecdote un peu croustillante en rapport avec l'un des candidats des dernières saisons ?
1: On a eu un sujet là, sur un des candidats où il a eu un souci parce que du coup il faut des excuses pour s'absenter, parce qu'il y a quand même beaucoup d'heures de répète, beaucoup d'heures d'enregistrement de musique. Et il y en a un qui a eu un souci, je vous dirais pas quel personnage, mais il y a un des personnages qui a eu un souci puisque son épouse a commencé à penser qu'il avait une aventure.
0: Merci pour cette petite anecdote, Camille Combal, que vous retrouvez ce soir sur TF1 pour la finale de Masked Singer. Quant à moi, bah les masques, je reviens demain pour de nouvelles coulisses télé.
2: Merci Patrick, ce soir, à demain bien sûr.
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0: Oui, on a reconnu bien sûr Paul McCartney, c'était Stevie Wonder. Tiens, si vous aimez Paul McCartney, ou plutôt ses photographies, parce qu'elles vont arriver très très vite à Aix-en-Provence, du 4 juillet au 3 janvier de l'année prochaine, il y a la grande exposition Paul McCartney photographe 1963-1964. Il va évoquer bien sûr l'époque Beatles et ça va se passer au musée Granet d'Aix-en-Provence. Et pas loin du musée Granet, il y a l'espace Caumont Centre d'Art. Bonsoir Nathalie.
1: Bonsoir.
0: Bon, vous connaissez l'espace Caumont Centre d'Art?
1: Oui, j'y suis déjà allée. C'est un très bel espace.
0: Ouais, c'est
1: très
0: vrai.
1: Beau lieu.
0: Oui, c'est vrai que on y trouve de belles expositions. Je ne sais pas s'il y en a qui vous ont marqué plus que d'autres. Moi, je pense entre autres à ce fameux bleu, l'expo sur le bleu. C'est magnifique.
1: Alors, celle-ci, je ne l'ai pas vue, non.
0: D'accord.
1: Mais il y a des Botero aussi.
0: Oui.
1: Qui est très belle comme expo.
0: Très, très bien.
1: Voilà. Donc là, c'est Toulouse-Lautrec, c'est ça?
0: C'est ça, c'est Toulouse-Lautrec. Donc, on va dire que c'est même le début, presque, de début de la publicité. Parce que, bon, à travers ces affiches, on parle de Paris. De la vie parisienne, de ce qui s'y passe. Donc, vous allez vous régaler.
1: Eh bien, c'est super.
0: En plus, je le disais, l'espace commence, tu sais, l'extérieur, le jardin à la française. Et puis, il y a aussi les soirées musicales qui ont démarré, ça y est. Hein. Les mercredis, samedis, profitez-en.
1: Ah
0: il y a aussi.
1: Bon,
0: ah oui, des soirées musicales. Allez sur le site internet, vous allez voir, toutes les dates sont indiquées.
1: D'accord, oui. Ça, j'y suis jamais allé encore aux soirées
0: musicales. Ah, vous tapez Caumont Centre d'Art et vous y êtes dessus direct. Nathalie, on va vous souhaiter une bonne fin de journée et un bon week-end.
1: Et merci beaucoup.
0: Mais avec grand plaisir, merci de votre fidélité. Des jeux de cadeaux, ils sont là bien sûr, les jeux et les cadeaux pour vous récompenser de votre fidélité. Rendez-vous demain, tiens, avec Véronique Lopez pour jouer entre 11h et midi avec cette année-là. Alors sur la route, on fait un point. Ah oui, pour vous annoncer déjà une bonne nouvelle, c'est par rapport à le secteur. Donc tout à l'heure, je vous ai annoncé un accident impliquant 4 véhicules. Bien ça y est, c'est fini. C'est sur la commune de Taverne. Ça y est, la RD71 à nouveau praticable puisqu'il y a eu 4 véhicules et que la circulation était en alternance. Ça y est, circulation rétablie sur le secteur donc de Taverne. Bon, on va surveiller le retour à la maison. Ça y est, on a un petit peu plus de monde sur la 50 à partir de la peine sur Yvonne. Direction de Marseille. Faites attention, il y a pas mal de monde aussi à la sortie Saint-Menet, direction Allo. Du côté également de la 7, ça roule plutôt bien. Pas de difficultés sur Aix-en-Provence, ça roule bien. Et la sortie plan de campagne aussi. Et plutôt calme sur Toulon aussi. Hein. Pas de difficultés. La 50 ou la 57, vigilance quand même parce que il y a forcément en fin de journée des orages. Ça y est, c'est calmé. Hein. Mais tout à l'heure, les orages étaient vraiment sur le Lozay, l'Ubaye. Ça y est, hein, c'est juste des nuages qui masque un peu le soleil et le coucher de soleil. Mais attention, en fin de journée, on peut avoir ces fameuses averses orageuses sur le Haut-Var ou dans les Alpes de Haute-Provence. Dans la suite de la musique, c'est Amir que l'on retrouve tout de suite.
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1: Amir sur Ici Provence, avant de retrouver Alain Souchon.
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0: Un petit air Brésil pour vous accompagner sur le chemin du retour. Sur la route, ça se passe plutôt bien, donc sur les autoroutes de notre région. Soyez vigilants quand même demain, il y aura encore beaucoup de monde pour profiter de la plage et des soldes, bien sûr.
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0: Excellente soirée, ici Provence, il est 19h. Avant d'entrer dans Petit Guillaume, 100% années 80, le journal est présenté par Cyril Ardo-Redon.
2: Attention aux orages. Ce soir, 38 départements sont placés en vigilance orange du sud-ouest jusqu'au nord du pays, avec localement, selon Météo France, des épisodes violents. De la grêle attendue par exemple en Ile-de-France, dans les Hauts-de-France et en Champagne. La canicule, quant à elle, recule. Plus aucun département en alerte rouge demain soir, promet Météo France. Pour autant, Audrey Tison, les effets sanitaires de cette vague de chaleur sont devant nous. C'est ce qu'a dit le gouvernement après une cellule interministérielle de crise ce matin.
3: La pression sur le système de santé va s'installer pendant plusieurs jours par effet de latence, avec des déshydratations, des décompensations, des hospitalisations différées, souligne Matignon, qui appelle les Français à la vigilance. Les décès sont en hausse, principalement chez les personnes isolées à domicile. En revanche, aucune situation anormale dans les EHPAD n'a été remontée, selon le gouvernement. Le Premier ministre estime que dans cette crise, de nombreux choix ont bien fonctionné, notamment l'interdiction de l'alcool lors de la fête de la musique. Il se félicite aussi des récents investissements pour l'hôpital dans le sillage du Ségur de la Santé, même s'il reste à faire pour le rafraîchissement des hôpitaux. D'autres points sont jugés préoccupants, comme la robustesse des réseaux d'eau et d'électricité, ou encore du réseau SNCF. Le Premier ministre demande un bilan détaillé de tout cela dans la semaine à venir.
2: Audrey Tison sur votre radio locale. Ici, en raison de la canicule, la mortalité en forte hausse, notamment à Paris. Le SAMU a recensé 109 décès dans la capitale ces dernières 24 heures, contre 7 par jour en moyenne à cette période de l'année. Pour se rafraîchir, beaucoup cherchent des points d'eau et ça vire parfois malheureusement au drame. 74 décès par noyade en 10 jours en France, indique Laurent Nunez, le ministre de l'Intérieur. Pour la plupart, ces noyades ont eu lieu sur des plans d'eau non autorisés et non surveillés. La canicule, qui est un moment difficile pour tout un chacun, mais plus encore pour les personnes les plus fragiles. Aux problèmes de santé s'ajoute parfois la solitude. Alors un EHPAD de Bagnoles dans l'Orne a trouvé la solution: ouvrir ses portes, même aux non-résidents, le temps de cette vague de chaleur. Philippe Thomas.
4: Confortablement installé dans son fauteuil, André Pierre profite de la salle climatisée. Il y a quelques jours encore, il était chez lui, mais il souffrait de la chaleur. Alors les aides à domicile ont préféré qu'il soit pris en charge quelques temps.
5: C'est dur à supporter quand même, la chaleur. Enfin, je suis pas tout jeune non plus, j'ai 92 ans. Là, ça va maintenant. On n'est pas habitué à ça. Mais je suis bien. J'ai de la chance.
4: D'autres peuvent venir quelques heures pour le repas, discuter ou faire un jeu. Depuis la canicule de 2003, les EHPAD disposent en effet de pièces climatisées. Désormais, la vraie crainte concerne les personnes isolées, estime la directrice de l'établissement, Brigitte Lecornu.
6: Une personne âgée va pas penser à boire. Ici, on leur dit continuellement, mais si on leur dit pas, il n'y a pas de sensation de soif ou sensation de chaud. On peut très bien voir une personne âgée ce matin s'habiller et mettre un pull au vert, quoi. Donc, si on n'est pas là pour dire oup, oup, oup, ça va pas du tout, il fait 37, on va mettre un t-shirt, ça suffit. Bah, au domicile, ils vont le mettre. Si la famille est pas autour, si c'est des gens un peu isolés, bah, il n'y aura pas de remise en question.
4: En plus de ces résidents, l'EHPAD accompagne 27 personnes âgées qui vivent encore chez elles.
2: Le reportage Philippe Thomas d'ici Normandie. Un nourrisson de 2 mois est décédé à Creil dans l'Oise après avoir reçu des coups. Ses parents de 20 et 25 ans sont placés en garde à vue. Le bébé avait été hospitalisé jeudi avec un pronostic vital engagé. Le père est déjà connu de la justice. 19h04 sur votre radio locale. Ici, on passe au rugby. À suivre ce soir dès 21h, la finale de Top 14 au Stade de France. Qui sera champion entre Toulouse et Montpellier? Bonsoir Fanny Lechevestrier.
7: Bonsoir Cyril.
2: Vous êtes au Stade de France. Toulouse est le grand favori ce soir.
7: Toulouse fait peur. Hein. Depuis la demi-finale remportée avec plus de 70 points passés au Racing 92 vendredi dernier. Et puis l'expérience tout simplement parle en faveur de Toulouse. Triple champion de France en titre qui rêve d'un quadruplé historique comme les anciens Toulousains des années 90. Après, attention, hein, Montpellier ne part pas battu d'avance. Les Montpelliérains qui ont été sacrés en 2022 rêvent de créer créé à nouveau la surprise. Ils ont sorti les armes pour cela, notamment la meilleure défense du top 14 pour essayer de faire tomber Toulouse.
2: Voilà, y aura-t-il un quadruplé de Toulouse ce soir? Réponse à partir de 21h. Merci Fanny Le Chevestrier en direct du Stade de France. Du foot à suivre également ce soir, la Coupe du Monde. Panama-Angleterre et Croatie-Ghana, deux matchs à suivre à partir de 23h. Et puis France-Suède, lundi soir à 23h en 16e de finale de la Coupe du Monde. Didier Deschamps, pour l'occasion, a retrouvé les Bleus à Boston. Il avait quitté l'effectif quelques jours, le temps de rentrer en France pour assister aux obsèques de sa mère.
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0: C'est vrai qu'avec cette chaleur, il faut boire son boire. Les températures étaient chaudes encore cet après-midi à Marseille, 35,2, à Toulon, 34,5, à Aix, on a frôlé les 38, 37,7. Mais on est arrivé quand même proche des 40 degrés à Riance. Attention, demain dimanche, c'est encore une journée bien chaude que nous annonce Météo France. Avec, bien sûr, en fin de journée, des risques d'averses orageuses sur les massifs. C'était le cas encore ce soir. Pour la semaine prochaine, il y aura encore beaucoup de soleil, mais il y aura aussi du mistral, donc prudence. 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
9: Bonsoir à tous, merci d'avoir choisi le rendez-vous avec les années 80 jusqu'à 20h. Une fois de plus, on a sélectionné pour vous des tubes qui ont fait danser, chanter la planète entière pendant cette fameuse décennie. Et ça commence comme ça.

0: téléphone avec argent trop cher.
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0: Et en 1980, il ne roulait pas sur l'or, Jean-Louis Aubert. Quand il a écrit ce texte, loin de là, il vit dans un petit appartement à Pigalle. Le moral n'est pas au top, il sent que les autres membres du groupe lui en veulent qu'il écrive des chansons dans son coin, bref. Mais le succès est au rendez-vous. Argent trop cher devient le premier titre classé de téléphone, atteignant la 16e place du top. Et la même année, en 80, le groupe Queen, lui, bat son record de vente de singles. 7 millions de copies écoulées grâce à Another One Bites the Dust.
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0: des États d'Amérique, c'était Luna Parker. Eric et Rachel, un duo pop qui a marqué les années 80, l'espace de 3 singles, un album, un tube, qu'on vient d'écouter, numéro 10 des ventes en février 87 quand même. Dans un instant, une des plus belles chansons du génial Lionel Richie. En 85, on lui commande un titre pour la BO du film Soleil de nuit. Il compose et écrit Say You, Say Me et remporte quelques mois plus tard l'Oscar de la meilleure chanson. Ça arrive juste après ça.
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0: 100% années 80, c'est jusqu'à 20h sur votre radio locale ici Provence. Mais tout de suite, Eric Thomas, un coup de projecteur sur une belle manifestation dans notre région.
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2: À Marseille, la 65e édition du Mondial de la Marseillaise à pétanque se déroule du 3 au 8 juillet, Parc Borély. Marion Barthélémy, directeur des événements du groupe La Marseillaise et du Mondial de la Marseillaise à pétanque.
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0: Chris Isaac, c'était Wicked Game. 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
0: Alors qu'on sort ce titre devenu légendaire en 1989, le succès est au rendez-vous, mais plutôt mitigé. C'est deux ans plus tard qu'il va cartonner ce titre dans le monde entier, parce qu'il devient la chanson phare du film Sailor et Lula de David Lynch, qui rencontre un énorme succès. D'ailleurs, ce sera le seul tube aux États-Unis de Chris Isaac. Qui sera en concert le 2 juillet prochain à la scène musicale de Boulogne-Billancourt? Allez, encore une jolie mélodie, encore un succès des années 80 tout de suite. Graziella de Michel, le pull vert blanc.
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pour la femme veuve qui s'éveille, c'était Daniel Balavoine. Une chanson pour dénoncer les conditions de vie des femmes veuves causées par les politiques et les guerres dans le monde entier. 40 ans plus tard, elle est toujours d'actualité. Il est bientôt 20h. Dans un instant, comme tous les samedis, c'est l'invité d'Émilie Mazoyer qui a choisi la programmation musicale à venir. Mais avant cela, place à Just Can't Get Enough. C'est Dépêche Mode qui arrive juste après ça. Je vous souhaite une belle soirée.

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2: Sur votre radio ici à 20h, c'est Décibel avec ce soir les chansons préférées de Ravage. Comment ça, vous ne connaissez pas encore Ravage? Un groupe incroyable. Et comme l'amour fait des ravages, eh ben Ravage fait des chansons d'amour.

0: Aurélie Saada, Gaspard Royan, c'est Ravage. Vous allez peut-être les croiser cet été sur la route des festivals et vous allez en entendre parler beaucoup, beaucoup. Là, ce soir, c'est eux qui vont parler de leurs goûts musicaux, de leur passion en chanson et celle sans doute qui les rassemble.
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0: Salut à toutes, salut à tous et bienvenue. C'est Décibel jusqu'à 21h. Vous avez l'habitude, hein, toute l'année, tous les samedis, on a accueilli des artistes qui partagent avec vous leurs chansons préférées ce soir. Donc, c'est Aurélie Saada que vous avez découvert dans le groupe Brigitte et Gaspard Royan qui fait du bruit avec ses mains sur le micro, mais on adore. Ils sont là ce soir. On vous présente leur groupe à eux qui s'appelle Ravage. Gaspard Royan, très dissipé. Bonsoir, bonsoir Aurélie, bonsoir, bonsoir Gaspard.
3: Bonsoir Émilie.
0: Bienvenue dans Décibel. Alors je le disais, on vous a déjà entendu avant chacun de votre côté. Aurélie, dans Brigitte. Maintenant battez-vous. Et Gaspard Royan qui sort des albums depuis... Belle réussite, tous les deux, chacun de votre côté. Et là, ça y est, vous créez ce groupe, Ravage. Et moi, j'adore.

0: En attendant ce premier extrait du projet Ravage, évidemment on frétille, on adore les chansons d'amour. Et je crois que c'est Gaspard qui a fait le premier pas, c'est ça Aurélie qui t'a contacté en premier?
1: Ouais, à l'époque, pas pour Ravage d'ailleurs, mais pour Gaspard fait de magnifiques albums de Noël. Oui, que c'est j'adore. J'adore les gens qui célèbrent Noël, c'est quand même assez merveilleux. Et donc, il m'a invité à venir chanter avec lui sur une de ses chansons. Et quand j'ai reçu la chanson, je savais pas du tout à quoi m'attendre. J'ai adoré. J'ai trouvé ça génial. Je me rappelle, j'étais jurée dans un festival dans le sud de la France. Je reçois le morceau et je réponds immédiatement en disant oui, bien sûr, tout de suite, quand demain je rentre, on enregistre.
0: C'est trop bien. Donc, vous enregistrez cette chanson de Noël ensemble. Mais à quel moment vous vous dites transformons l'essai, montons un groupe et pas que de chansons de Noël, mais plutôt de chansons d'amour?
1: C'est un peu comme une comédie romantique. Ouais. En fait, moi, à cette époque-là, j'avais envie de recommencer à travailler avec quelqu'un parce que j'ai adoré travailler à deux. J'adore le groupe. Je trouve qu'on est toujours plus intelligent à plusieurs que tout seul.
0: Si on s'entoure bien, effectivement, ça fonctionne.
1: Ça peut être super. Ouais. Voilà, on peut être beaucoup plus riche de ça, de partager en tout cas. Et donc, je cherche un partenaire. Je me dis, je peux pas faire avec une fille parce que tout le monde va me dire, ah oui, je préférais Brigitte. Ouais. Et je me suis dit, j'ai pas envie qu'on part. Donc, je cherche. Et je cherche un homme. Et je cherche un homme, j'essaye comme ça, des amis, j'essaye de faire des séances d'écriture. Et ça donne pas quelque chose. Et Gaspard m'avait invité à venir chanter avec lui, mais il était là devant moi. Il habite même dans le même quartier.
0: Oui, c'est
1: que
0: ça.
1: Moi.
0: Vous êtes voisins.
1: Ouais. Et puis un jour, il m'appelle. Il me dit le titre va sortir. Et je lui dis Gaspard, peut-être, est-ce que t'as envie de faire une séance de travail avec moi? Peut-être on pourrait faire un projet tous les deux. Il me dit ouais, pourquoi pas. Et je me souviens, on fait une séance qui se passe hyper bien. Tout de suite, je crois qu'on écrit une chanson, mais le premier jour. Et puis ça se passe bien, on se revoit régulièrement pour écrire. Et il me dit, bon, tu sais, moi, j'ai une histoire. Je pourrais pas être là pour toi, enfin plus tard, enfin en tout cas, tu n'es pas ma priorité.
0: Oui, toi, t'avais un album sur le feu.
2: Ouais, moi j'avais écrit un album, je m'apprêtais à aller en studio, donc c'est vrai que tout de suite il s'est passé un truc très magique et je me suis dit, oh là là, il y a un truc qui est en train de se créer. Et en même temps, j'avais des choses à côté, donc j'étais un peu tiraillé.
0: C'est vraiment une comédie romantique. Ouais. J'adore.
2: Et en fait, on a continué, vu qu'on était voisins, on a continué d'écrire, voilà, on se voyait plusieurs fois par semaine et en fait ça allait très très vite en quelques semaines, en deux mois on a commencé à avoir 5, 6, 7 chansons. Ouais. Et en fait très vite je me suis dit mais là en fait il y a un album qui est en train de naître et c'est maintenant que ça se passe, la magie elle est là, donc faut pas hésiter quoi.
0: Et là vous vous dites c'est quoi la suite de la comédie romantique? Et ben vous le saurez un peu plus tard parce qu'on va écouter donc le premier extrait du futur album de Ravage, Entre ton épaule et ton cœur. Ça arrivera dans 2-3 chansons, mais là d'abord, puisque j'imagine que vous avez des références en commun incroyables, quand on entend en tout cas la musique que vous faites, ça va pas mal du côté des années 60, des harmonies vocales, tous les deux vous avez une très très belle voix, alors on vous a demandé de nous faire une liste de chansons qui étaient voilà, importantes pour vous, vos chansons préférées, puis des chansons aussi qui parlaient de votre duo. Et la première, c'est Something Stupid, Frank et Nancy Sinatra, père et fille dans le civil, amoureux dans la chanson. Alors pourquoi celle-là?
2: T'y vas?
0: Allez,
1: Gaspard. On peut en parler tous les deux, mais bon, déjà les harmonies de cette chanson sont absolument magnifiques. Donc nous, on joue l'amour, on écrit sur l'amour, on travaille sur l'amour, Gaspard et moi. Mais on n'est pas amoureux dans la vie. On vit des histoires d'amour chacun de notre côté, et on aime parler du couple. Et en fait, cette chanson de Nancy et Frank Sinatra, c'est un peu la même chose. Oui. C'est absolument pas un couple, mais ils jouent au couple, ils parlent du couple. Et voilà. Et puis c'est une chanson, c'est un bijou quand même, non? Je sais pas.
2: Non, mais ça a été une référence qu'on a très vite sorti tous les deux quand on a commencé à écrire, parce que il y avait ce truc très raffiné, un peu intemporel, très doux, très beau, et c'est très vite devenu une référence pour nous en se disant ça, c'est le top du top à atteindre, quoi.
0: Le top du top. Rien que pour vous, en ce samedi soir, sur votre radio ici, choisi amoureusement donc par Ravage, c'est Something Stupid, Frank et Nancy Sinatra.

0: d'entrer en matière pour Décibel ce soir. Something Stupid, c'est le groupe Ravage qu'il a choisi pour vous, Aurélie Saada, Gaspard Royan. Est-ce que vous pensez que les chansons, nécessairement, elles doivent faire du bien? Parce qu'on sort de cette chanson-là en se sentant très bien.
1: Je sais pas s'il faut, mais moi j'adore ça, ouais. En tout cas. Quand une chanson, c'est comme un câlin, comme un... Mais ça peut être un câlin chaud, hein. Ça peut être un câlin un peu
0: à poil,
1: un peu brûlant, hein. Il y a pas de problème. Mais j'aime bien quand c'est un câlin, ouais.
2: Ouais, quand c'est doux. Mais ça peut être aussi une chanson triste. Ça peut faire beaucoup de bien aussi. C'est la mélancolie, se plonger dans ce truc-là. C'est aussi une sorte de cocon. C'est vrai que ce qu'on cherche, c'est que la musique nous prenne un peu par la main, sous son aile. C'est ça qu'on aime, quoi.
1: Ouais, fasse écho à nos émotions un peu. Elles nous disent, bah, t'es pas tout seul, regarde.
0: Oh, j'adore. Vous n'êtes pas seul ce soir, jusqu'à 21h, vous l'avez compris. Vous êtes entre de bonnes mains. Tiens, séparons l'homme de l'artiste immédiatement en écoutant les Ronettes. Ah. Be My Baby. Alors, non mais c'est intéressant parce que les Ronettes, le groupe donc avec cette chanteuse merveilleuse, Ronnie Spector, le mari de Ronnie, Phil Spector, producteur de génie, il faut bien le dire. Il a inventé quelque chose musicalement en production qu'il n'y avait pas avant. Et c'est un affreux bonhomme qui a passé des années en prison après avoir assassiné une femme. Bon, alors, maintenant qu'on l'a dit, est-ce qu'on peut parler du fait que quand on pense à un duo de voix homme-femme, comme le vôtre, il peut y avoir plusieurs façons de le faire, soit à la Phil Spector avec énormément d'instrus, énormément de choses et tout, ou alors tout doux guitare-voix, comme vous pouvez le faire aussi. Qu'est-ce que vous préférez, vous?
1: Vas-y.
2: Qu'est-ce qu'on préfère? Pourquoi choisir? J'ai envie de dire non. Ouais. C'est la chanson qui commande un peu. Nous, c'est vrai que ça fait partie de nos références communes. Be My Baby, c'est un sommet. Il y a un truc. Enfin, c'est le morceau, tout le monde le connaît sans le connaître. Mm-hmm. Et dès que ça commence, ça parle aux gens. Il y a des images qui se créent. C'est un truc. C'est ce qu'on appelle un classique indémodable, quoi. Ouais. Et c'est vrai que la chanson, ça a été une des références pour Entre ton épaule et ton cœur, parce qu'on entendait ces trucs-là, un peu, les castagnettes, les machins. On est allé piocher un peu dans ces références-là. Mais en même temps, il y a d'autres chansons qui demandent aussi un truc tout nu. Voilà, je sais pas ce que t'en penses, Aurélie.
1: Nous, on les écrit avec juste une guitare ou un piano. Ouais. Les chansons, c'est vraiment très simple et c'est important pour nous. D'ailleurs, on tourne et on tourne juste guitare-voix. On tourne pas avec tout ce qu'on... Alors, on essaie d'évoquer quelque part un peu tout ce qu'on a dans la tête grâce à nos harmonies, quelques petites percussions, mais on est juste avec une guitare et nos voix, enfin une ou deux guitares, ça dépend. Mais il y a quelque chose d'assez magnifique et de cinématographique dans les orchestrations qu'on aime beaucoup. C'est comme le vêtement en fait d'une chanson. On l'habille pour une super soirée. Il y a quelque chose et c'est vrai que cette chanson des Ronettes, ce début, même rien que ce début qui a inspiré la Terre entière. Je repense à Bad for Lashes qui a utilisé aussi ce début là. Enfin. C'est quelque chose de, c'est un classique intemporel qui inspire énormément et on adore cette chanson.
0: Be My Baby, les Ronettes, et effectivement Aurélie a raison. Quel début! Alors on parle pas dessus.

0: Baby, les Ronettes. Alors là, avec les deux premières chansons choisies par Ravage, on commence quand même à décoder un petit peu ce que vous aimez dans la musique. Avec Something Stupid, c'est donc l'amour, jouer l'amour. Be My Baby, les Ronettes, bon bah là évidemment c'est les orchestrations et puis vraiment du romantisme de fou. Il y a un autre niveau qu'il faut qu'on débloque, alors qu'il était débloqué depuis longtemps pour Aurélie qui chante en français, que ce soit en solo ou en groupe depuis des années, qui n'était pas encore débloqué pour le jeune Gaspard Royan, qui ne voulait pas chanter en français. Et ça y est, c'est fait.
1: Ouais.
0: Pour fêter ça, on écoutera Marie-Jeanne de Joe Dassin, magnifique adaptation en français. Mais alors, parlons du français. Pourquoi c'était pas possible? Et soudainement, avec cette fée, c'est possible.
1: Je me l'interdisais pas, mais vraiment, ça me semblait quelque chose de pas d'impossible, mais de compliqué. Et puis, en fait, je savais pas. Moi, j'ai commencé par faire des albums en anglais. J'en ai fait plusieurs.
0: Et du rock en anglais.
1: Ouais, voilà, avec des influences très, très anglo-saxonnes. Et je voyais pas comment intégrer le français dans ce truc-là. Vraiment, je me disais, si un jour je ferai du français, il faudra que ça soit autre chose, quoi. Et quand Aurélie est arrivée, très vite, elle m'a dit, faut qu'on écrive en français. Et là, je me suis dit, bah voilà, c'est maintenant, cherche pas, réfléchis pas, jette-toi à l'eau. Et heureusement que j'étais pas tout seul, que j'étais accompagné, qu'Aurélie, elle a une plume, que voilà, elle a de l'expérience. Et c'est super parce que du coup, je me suis fait, en même temps qu'on a écrit des chansons, moi, je me suis fait une formation plus à l'écriture en français, quoi.
0: Aurélie, on entend que tes influences, évidemment, c'est plutôt de la musique anglo-saxonne, mais pour toi, ça a jamais été un souci d'écrire en français?
2: J'ai pas les subtilités, j'aurais jamais les subtilités en anglais, enfin c'est pas ma langue maternelle, je la maîtrise pas assez bien et j'aime bien travailler les émotions, les mots, voilà, peu importe, même si c'est simple en fait. Moi j'adore cette expression qui dit la country c'est trois accords et la vérité.
0: Ouais.
2: Je trouve que la musique c'est ça en fait et la vérité, pour moi, c'est vrai qu'elle a toujours été en français, puis qu'elle est ma langue et que voilà, et puis que je l'aime parce que c'est la mienne. Je sais pas quoi dire. Et c'est vrai qu'avec Gaspard,
0: t'as senti qu'il avait besoin d'un petit
2: au tout début,
0: de courage presque, c'est ça.
2: Je me souviens lui avoir dit, mais vas-y, t'es génial quand tu parles, t'es super, t'es drôle, t'es. Et je me souviens, il est rentré chez lui, il a écrit deux phrases sur une de nos premières chansons, et je lui ai dit, mais c'est génial.
0: Ah.
2: et voilà. Et donc, c'est une. Enfin, aujourd'hui, j'ai l'impression que c'est une évidence pour nous de chanter en français.
1: Ouais, voilà, c'est Ravage chante en français, quoi. Et c'est vrai que même au début, on se disait, on réfléchissait à des reprises en anglais et tout, et puis assez vite, on s'est dit non, mais vas-y, on va faire des reprises en français aussi.
0: Ah voilà. Ou sinon, on fait des adaptations. Chanson que vous avez choisie là, Marie-Jeanne, Joe Dassin, c'est adaptation de Ode to Billy Joe de Bobby Gentry, 67. Alors, je sais pas par où commencer, parce qu'en fait, tout me bouleverse, moi, dans cette chanson. Le texte est dingue. Joe, bon bah, vous savez, vous qui écoutez l'émission régulièrement, petite passion quand même, sa voix, tout. La country.
2: Ouais.
0: Je sais pas, c'est quoi pour vous le plus fou dans ce qu'on va écouter là?
2: Alors, moi, Bobby Gentry, j'ai découvert cet artiste il y a quelques années, 15 ans, quelque chose comme ça. On était en tournée avec Brigitte au Canada et je vais chez un disquaire, il y avait des vinyles et on pouvait écouter les vinyles et je tire comme ça ce vinyle et je tombe sur ce visage de femme que je trouve vraiment magnifique et j'écoute un peu de ce disque et j'ai comme un choc, quoi. Je dis, ah, mais moi, je l'achète tout de suite. Je me souviens de les deux titres qui m'avaient marqué, et Ode to Billy Joe, parce que ça me rappelait quelque chose.
0: Ouais.
2: Et Reunion, qui est une chanson vraiment incroyable, qui, c'est du rap, quoi. Enfin.
0: Du rap des 60s.
2: Du rap de meuf des 60s. C'est génial.
0: Okay.
2: C'est vraiment génial par cette chanteuse complètement sublime, incroyable. Et voilà, en la retrouvant chez Joe Dassin, qui a en plus un texte qui n'enlève rien en français, ça ne perd pas du tout.
0: Ouais,
2: le texte est magique. C'est pareil, c'est cinématographique. Ouais. On plonge dans une histoire, une atmosphère, une ambiance. C'est sombre, c'est waouh.
1: Ouais. Et puis Joe Dassin, alors moi jusqu'à maintenant je chantais pas en français, mais j'ai quand même écouté beaucoup de français. Et je trouve que Joe Dassin, c'est quand même un peu un très très grand artiste, un peu sous-évalué, je trouve, du répertoire français, ouais. Parce qu'il a des chansons vraiment incroyables, mmh. Vraiment. Il a une voix fantastique. Et je trouve qu'il arrive à faire justement sonner un peu comme un countryman américain, ce qui est très difficile en français. Ouais. Et lui, il arrive à le faire avec un naturel, en parlant de plat de gratin,
0: de Bourg-les-Essonnes.
1: De Bourg-les-Essonnes. De passe-moi donc le pain. Tu vois, et il arrive à faire sonner ça, et t'es dedans, quoi. T'es dans l'histoire, c'est fou, quoi.
0: Voilà. Est-ce qu'il y a un pont de la Garonne à Bourg-les-Essonnes? On le saura pas, puisque c'est une ville inventée.
1: Bah ouais.
0: Je l'ai cherchée, elle n'existe pas. Elle est juste dans cette chanson choisie pour vous, les amis. Vous êtes des vénards par Ravage. C'est Joe Dassin et c'est Marie-Jeanne.

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1: Le violon, les histoires complètement dingues, les chansons d'amour en français et les violons. Je crois que c'est ça l'ADN.
2: Il va nous falloir un budget violon.
1: Du gros ravage. Mais oui, alors, je vais vous donner quelques petites dates de concert pour aller les applaudir. Vous étiez hier soir à Capestel et vous serez le 7 juillet aux scènes de Bréa. Le 14 juillet, vive la France, aux Francofolies de La Rochelle. Le 20 juillet à Serra di Ferro, c'est en Corse. Le 10 septembre au théâtre Jean Piat de Canet en Roussillon. Le 6 octobre à Paris au Bus Palladium. Ouais. Le 10 novembre à Rouen au Trianon Transatlantique. Les 16 et 17 décembre à Antibes au théâtre Antea. Et évidemment, il y a des dates qui vont se rajouter. Je tente une cascade. Après tout, ils sont de bonne humeur. Gaspard sourit, Aurélie me regarde. Elle touche son menton, elle dit, qu'est-ce qu'elle va me demander? Une date de sortie pour votre album? J'ai tenté, hein.
3: On n'en a pas encore. En fait, on a écrit les chansons de l'album. Elles existent.
1: Elles existent.
3: Elles sont sur scène. On les joue à ceux qui viennent nous voir. Mais on a décidé d'enregistrer un peu plus tard l'album.
1: Ah.
3: Et que la rencontre avec les chansons pour les gens qui viennent nous voir soit un peu comme quelque chose de particulier. Il n'y a que ceux qui viennent nous voir qui les connaissent.
1: Ça, les amis, franchement, c'est une invitation qui ne se refuse pas. Je vous redonnerai les dates tout à l'heure. Et puis, dans moins d'une minute, on va découvrir Entre ton épaule et ton cœur, la première chanson de Ravage.
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1: Les invités avec nous jusqu'à 21h sur votre radio ICI, c'est le groupe Ravage. À ma droite, Aurélie Saada, voix divine. Je ne l'ai pas dit tout à l'heure, mais tu es aussi évidemment autrice et compositrice et réalisatrice. Il faut qu'on parle quand même à un moment de ton film Rose qui était absolument une merveille et où il y avait beaucoup de musique avec beaucoup de violon.
3: Oui, beaucoup de violence.
1: Et voilà.
3: Ouais, non, voilà. J'avoue, ouais, j'aime ça.
1: Obsession magnifique, Aurélie. Donc, Gaspard Royan, lui, était obsédé par les chansons en anglais. Et puis, il a rencontré Aurélie, et ils ont monté Ravage, et ça va mieux. Les chansons de Noël aussi, et le rock, mais pas forcément le rock de chansons d'amour, quand même.
2: Le rock de chansons d'amour.
1: Je sais pas comment expliquer. C'est-à-dire que t'as, moi, je te classais pas dans la catégorie des rockeurs romantiques.
2: Ah ouais?
1: Gaspard. Non. Ah ouais. Pas vraiment. Et c'était plutôt les rockeurs un peu crâneurs.
2: Ah ouais?
1: Ouais.
2: Bah ouais, c'était un peu pour masquer mon côté fleur bleue parce que, non, moi, j'ai toujours adoré le romantisme dans le rock et justement, moi, j'ai jamais fait du rock ultra violent non plus, quoi. Moi, l'idée, enfin, mes chansons parlent beaucoup d'amour. C'est souvent des déclarations d'amour ou bien des amours déçus, beaucoup.
1: Ouais.
2: Et je trouve que, voilà, il y a, c'est toujours un thème qui est tellement inépuisable. Et puis, créer ce sentiment, avoir ce petit pincement au cœur quand on écoute une chanson. Moi, j'ai toujours été fan de gens, voilà, que ça soit des rockers ou des chanteurs de variété ou de pop et tout. C'est quand on vient de pincer un peu le cœur, là, comme ça, c'est le meilleur sentiment qu'on peut avoir quand on écoute une chanson.
1: La première chanson de Ravage qu'on va écouter maintenant, elle s'appelle Entre ton épaule et ton cœur. Vous vous souvenez quand elle est arrivée? Quand elle est née?
3: Ah ouais, on était à la maison, on écrivait. On écrivait ensemble.
2: Elle est arrivée très vite.
3: C'était très vite, je crois que c'est la deuxième qu'on a écrite.
2: Ouais.
3: Ouais.
1: Faut la découvrir.
3: Écoute, je sais pas la découvrir.
1: Écoutez, Ravage et non Décibel.

0: Ravage. Vous êtes sûr, vous n'êtes pas un petit peu amoureux?
1: Mais si. Ah. Non mais on admire les gens. Enfin, moi, j'admire énormément Gaspard. J'adore travailler avec lui. On passe beaucoup de temps ensemble. Enfin, en tout cas, c'est comme une forme d'amour. C'est comme tomber amoureux. Et d'ailleurs, quand on a commencé à écrire des chansons, on avait envie d'écrire des chansons d'amour qui rendent heureux, où les gens se disaient, bébé, cette chanson, elle est,
2: c'est la
1: chanson, celle-là, c'est, oh, tu vois, le rêve d'écrire des chansons pour les moments joyeux des vies. Bon, moi, tu connais un peu mon histoire, tu sais que j'ai été amoureuse avant longtemps, puis c'est parti, puis pendant longtemps, j'ai pas retrouvé l'amour. Et en fait, entre cette petite place, cette petite maison qui se trouve entre l'épaule et le cœur, c'est quelque chose qui manque quand on l'a pas connu longtemps. Et en fait, ouais, je crois que c'était, on avait envie de parler de ça. Je crois que Gaspard est un amoureux aussi. Ouais. et ça nous, voilà, c'est, pour certaines personnes, peut-être que l'amour a quelque chose de mièvre ou moi, je trouve que c'est un sentiment magnifique qui se construit, qui se, voilà. Donc ça nous...
0: Merveille cette chanson, vraiment merveille. Et donc oui, c'est pas parce que vous n'êtes pas un couple que vous ne vous regardez pas avec les yeux de l'amour aussi, et que vous n'écrivez pas en pensant à ça aussi.
3: Mais oui, bien sûr. Et puis on est amoureux de ce qu'on fait ensemble.
0: Ouais.
3: C'est-à-dire écrire une chanson ensemble, créer ce truc-là ensemble, c'est quelque chose de très intime et en même temps de très exutoire, quoi. Moi, je savais l'effet que ça faisait d'écrire une chanson tout seul, mais c'est vrai qu'écrire à deux, il y a un truc où quand on connecte et qu'il se passe un truc, c'est incroyable comme sentiment, quoi. Et c'est vrai que c'est des sentiments très très forts et très puissants qu'on vit ensemble quand on écrit ensemble, quoi.
0: Les chansons de Ravage, eh bien, pour les découvrir, il faut aller les voir sur scène. Pour le moment, elles sont pas enregistrées, elles sont pas sur disque. Il y a juste celle-là. Streamer la fort, comme disent les rappeurs. Entre ton épaule et ton cœur, celle-là, vous pouvez y aller. Il y a un clip aussi.
1: Ouais.
0: Bah oui, il faut le dire. Voilà. Allez voir le clip, partagez-le, etc.
1: Il y a un clip réalisé par Diane Sagnier, qui est la chanteuse d'un groupe qui s'appelle Kem Claude, et qui a été tourné chez un copain qui est tatoueur, qui a une boutique de tatouage, peut-être la plus belle de Paris. Ouais. Mmh. Baby Jane Tattoo Club, que je conseille vivement.
0: Notez-le. Oh bah si en plus on a les bonnes adresses. Donc le clip, la chanson, et pour le reste, bah ce sont les concerts de Ravage, notamment le 14 juillet prochain au Francofolie de La Rochelle, où là vous allez dévoiler toutes les chansons. Et ça va être fou. Allez, on se replonge dans vos choix musicaux. Aurélie, Gaspard, tiens, revoilà Bobby Gentry. En duo cette fois-ci avec Glen Campbell, c'est une chanson qui s'appelle Gentle on My Mind. Est-ce que vous voulez préparer psychologiquement nos auditrices et nos auditeurs à ce qu'ils vont découvrir, ou est-ce qu'on on leur jette?
3: Je sais pas, on les balance direct dedans, on
0: Allez.
3: En parle après.
0: Ok, on en parle après, les amis, régalez-vous.

0: Beauté de cette chanson, Bobby Gentry, Glen Campbell, Gentle on My Mind. Les amis, c'est sans doute l'occasion de parler de country, alors c'est peut-être pour ça que vous avez dit qu'on en parlerait après l'avoir écouté. La country en France, c'est marrant, c'est pas une terre de country.
1: Non, c'est vrai. Après, c'est quand même une musique très très liée à l'Amérique, à ce vaste pays, oui, à leur histoire.
0: Bah, ça va, nous, on n'est pas le Luxembourg non plus. On a de la place, non, tu vois. Ça mais pourrait. Bon,
2: c'est les histoires, les histoires intimes, les histoires de la vie en fait.
0: Aussi, on en fait.
2: Et ben nous aussi, mais je crois qu'on fait un peu de la country quand même, mais qu'on on dit pas country, c'est pas un mot français.
0: Ouais. C'est ça. Non, mais le côté, la petite guitare, le petit banjo, tout ça, c'est pas tellement passé. Chez nous.
1: Ouais, je sais pas, mais c'est vrai que nous, c'est quelque chose qui nous inspire beaucoup parce que voilà, ça évoque tout de suite des images. Il y a un truc, moi, quand j'écoute la chanson, là, qu'on vient d'écouter, j'ai envie de prendre une bagnole et de rouler, j'ai envie de grands espaces. Voilà, ça évoque tout de suite ces trucs-là et ça fait

0: qui raconte quelque chose, qui évoque des émotions, ça nous parle, nous on aime bien ça.
1: Ouais. Il y a les chansons de Noël de Gaspard qui ont été choisies par Arnaud Desplechin.
2: Arnaud Desplechin, ouais. Mais c'est vrai que c'est tellement deux milieux qui communiquent énormément, le cinéma et qui se nourrissent l'un de l'autre, le cinéma et la chanson. Mais moi je trouve que quand on écrit des chansons, on fait déjà de la musique de film parce que c'est, enfin, le but ultime d'une chanson, c'est de devenir la bande originale de la vie des gens, quoi. Et moi, quand je mets mon casque et que je marche dans la rue, j'ai l'impression que tout devient au ralenti quand j'écoute une musique, quoi. Et c'est ça, c'est le film de notre vie, quoi. Ouais.
1: Et intéressant de souligner que votre tout premier concert, vous l'avez fait au Festival de Cannes.
0: C'est vrai.
1: Voilà,
0: c'est marrant.
1: Il y a quelque chose.
0: Ouais.
1: Qui a choisi Gilbert Bécaud? Je ne sais pas comment vous avez fait la liste. Est-ce que vous vous êtes partagé? Vous vous êtes dit, on en prend quatre chansons chacun, etc. Ou...
0: Non, on a réfléchi ensemble. Ouais. Mais c'est
1: Plein soleil de Gilbert Bécaud.
0: C'est une chanson que j'adore.
1: Ah, c'est toi.
0: Ouais. Bon alors, on cherche des chansons qui nous parlent, oui. qui nous rassemblent tous les deux. Et puis on fait partie d'un groupe où on se passe des chansons un peu rares.
1: Vous faites découvrir.
0: Ouais, avec
1: j'adore.
0: D'autres personnes. On est dans un petit groupe comme ça. Et on joue à ça. Si ça intéresse des gens, je pourrais leur dire comment ça s'appelle. Ils ont qu'à écrire. Enfin voilà, parce que c'est compliqué. C'est encore un peu une société secrète.
1: Waouh.
0: Ouais. Et on se fait pour bousculer les algorithmes parce qu'on en a marre qu'on nous fasse écouter toujours la même chose ou les faces A des hits des artistes qu'on aime bien. Donc voilà, nous on joue à un petit jeu comme ça qui est vraiment formidable. Ça s'appelle Flonflon. Voilà, je vous ai donné le nom. Voilà,
1: allez. Flonflon.
0: Et c'est vrai que j'ai gagné avec une semaine avec ce titre-là, qui est une chanson magnifique. Et puis,
1: moi, je la connaissais pas. Hein.
0: L'entendre amoureux comme ça, Gilbert Bécaud, c'est quand même un cadeau magnifique. Et on sent vraiment aussi l'atmosphère du soleil, où est-ce qu'on est, qu'est-ce qui se passe. Il y a quelque chose de tendre, de doux, de langoureux. Je trouve qu'elle va très bien avec la météo qu'il fait aujourd'hui. Et le youpi de fin. Waouh! Il a fait rimer Bourg-les-Essonnes, mais Gilbert Bécaud a réussi à mettre youpi.
1: Caler un youpi.
0: Avec classe. Chapeau.
2: Ouais, et puis là encore, un peu comme Joe Dassin, je trouve que Gilbert Bécaud, c'est un artiste qui a pas la place qu'il mérite dans la chanson française, parce qu'il a des chansons vraiment magnifiques, quoi. Il a écrit des trucs. Moi, l'invité de Gilbert Bécaud, c'est une chanson qui est hyper touchante et Plein soleil. Et voilà, je trouve que on n'en parle pas beaucoup de Gilbert Bécaud, en fait. Je suis toujours très étonné.
1: On n'en parle pas beaucoup et cette chanson-là, moi, je ne la connaissais pas. Donc merci Aurélie, merci Gaspard, merci Ravage pour cette découverte. Plein soleil, Gilbert Bécaud et dans Décibel, youpi.
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0: filles, les amis, vous passez une soirée musicale d'exception ce soir dans Décibel. C'est le groupe Ravage qui choisit la musique. Et là, c'était Gilbert Bécaud. Mais c'était incroyable, cette chanson. Bravo. Mais alors, Aurélie, tu l'as trouvée où, cette chanson? C'est en fouillant? Ou ouais. T'es tombée dessus, elle est arrivée à toi?
1: Elle est arrivée à moi. Je ne saurais plus dire comment elle est arrivée à moi, mais elle est dans mes chansons préférées depuis, dans mes playlists de chansons préférées.
0: Ça va être plein soleil, si vous voulez l'ajouter, vous. Arrive l'instant Dolly Parton. Parce que là, oui, on parle de country, on parle de style, de musique, etc. Dolly, c'est la reine de la country, mais c'est tellement plus que ça. Qu'est-ce qu'elle représente pour vous, Dolly Parton?
1: Bah, la sincérité. La liberté, l'audace, et puis c'est une immense autrice, une immense chanteuse. Elle fait ce qu'elle veut. Moi, je l'adore.
0: Elle joue de la guitare avec des ongles très longs, très longs,
1: et des perruques
0: très pointues. Mais
1: comme
0: oui,
1: ça,
0: et des seins,
1: et des seins comme ça,
0: et des robes.
1: Elle est géniale.
0: Gaspard, qu'est-ce qu'elle t'inspire à toi?
2: Mais non, mais
0: Dolly Parton.
2: Exactement pareil. C'est vraiment la. Enfin, c'est une sacrée nana, quoi. Et puis on sent qu'elle a fait que ce qu'elle voulait, quand elle voulait. Ouais.
1: Et elle a dit non au manager d'Elvis Presley. Elle a dit non à Elvis Presley pour I Will Always Love You parce qu'il voulait lui prendre tous ses droits d'auteur. Elle a refusé. Elle s'en est mordu les doigts. Et puis après, elle s'est dit non, tant pis, c'était trop important. Et Whitney Houston en a fait ça. Elle a eu raison. C'est une femme qui se bat. Elle est super.
0: Elle se bat et elle gagne à la fin. C'est notre super héroïne. Dolly Parton, Loving You, sur son album Here You Come Again en 77.

0: Loving You, Dolly Parton, la super héroïne choisie pour vous par Ravage. Ils sont nos invités ce soir, Aurélie Saada, Gaspard Royan, qui ont lancé ce groupe qui va normalement toucher vos cœurs avec ses chansons d'amour. Ce qu'on n'a pas dit, mais qu'on peut quand même préciser, c'est que chansons d'amour, ça ne veut pas dire chansons où tout va bien, deux personnes sont amoureuses et on est entre ton épaule et ton cœur et on se fait un câlin. Les chansons d'amour, c'est très large.
1: C'est très large, c'est le couple.
0: Voilà.
1: C'est la relation à l'autre, donc ça va dans du plus...
0: Oui.
1: Dans tous les sens. Voilà,
2: pire,
1: ça va dans tous les sens.
2: Meilleur.
0: C'est ça. Mais oui, et le pire, ça peut faire de bonnes chansons également. N'oubliez jamais ça. Quand vous le traversez, prenez des petites notes. On ne sait jamais. On pourrait en faire une bonne chanson. Et voilà, oui, donc Ravage, ce sont des chansons d'amour, mais pas forcément des chansons d'amour heureux, tranquilles et dans le bliss total.
1: Voilà. Non, pas du tout.
0: On verra.
1: On se promène dans tous les styles, dans toutes les versions de l'amour.
0: Alors tout à l'heure, on a réussi à passer Be My Baby des Ronettes sans évoquer Dirty Dancing. Je suis pas fière de nous. Heureusement, là, on va être obligé de parler de Grease, ouais. Puisque la chanson que vous avez choisie, Hopelessly Devoted to You, chantée par Olivia Newton-John, c'est la BO de Grease. Vous êtes fan de Grease ?
2: Ah ouais, amour total pour Grease.
1: Et on s'est retrouvés là-dessus en se disant, ouais, si c'est vraiment mon film préféré. Oh, moi aussi, c'est vraiment mon film. Bon, ben voilà. C'est magnifique, Grease. C'est quand même génial d'avoir fait un film avec des chansons aussi géniales.
0: Ah oui, les chansons sont folles, les looks, le stylisme, tout est fou. Et l'histoire, bon, ils en font quelque chose, voilà, de dingue.
2: Attends, il y a quand même une voiture qui s'appelle Super Éclair. Donc,
0: oui, c'est vrai. Ah, donc on est sur du Grease en version française dans les dialogues, en plus.
2: Les deux, mais moi j'ai grandi avec la version française.
1: Ah, ben moi aussi, bien sûr.
0: Évidemment.
2: Évidemment.
0: Alors là, c'est pas le moment le plus joyeux du film, mais c'est une chanson incroyable, impossible à chanter. Mais je me tourne vers Aurélie qui peut chanter à peu près tout. Tu peux la chanter celle-là ?
1: Je ne sais pas.
2: Elle va la chanter maintenant.
0: T'imagines ?
1: Je ne sais pas du tout. Mais je me rappelle de mes filles, que je les biberonnais à Grease, qui chantaient Hopelessly Devoted to You.
0: Quand elles étaient petites. Avec les petites voix de dessin animé, là.
1: Oh, c'est tellement bien.
0: Bon, allez, tentez le coup chez vous, on ne sait jamais. Hopelessly Devoted to You dans Grease, Olivia Newton-John.

0: Eh bien, nous avons fait des tentatives en studio. Bon, clairement, je ne peux pas la chanter. Gaspard est pas mal sur les couplets, mais sur les refrains, c'est Aurélie qui gagne. Sur ce karaoké improvisé de Grease et Hopelessly Devoted to You. Aurélie, Gaspard, mes chers ravages, c'est déjà l'heure de la dernière chanson de l'émission.
1: Déjà.
0: Oui, on a beaucoup parlé, on est un peu à la bourre, on va se débrouiller, mais je voulais vous souhaiter le meilleur pour la suite du groupe.
2: Merci.
1: Voilà. Merci beaucoup.
0: Ravage, moi, m'a touché en plein cœur avec cette première chanson entre ton épaule et ton cœur. Et vraiment, j'ai hâte de vous voir en concert. Je redonne les dates à venir. Le 7 juillet à Bréa, 14 juillet au Francofolie de La Rochelle, le 20 juillet en Corse à Serra di Ferro, le 10 septembre à Canet en Roussillon au Théâtre Jean-Pierre, 6 octobre Paris, le Bus Palladium, 10 novembre à Rouen et les 16 et 17 décembre à Antibes. Donnez vite de vos nouvelles. On peut vous suivre sur les réseaux. C'est Ravage, Ravage, Ravage.
2: Ouais, comme Beetlejuice.
0: Rendez-vous sur Insta, les amis. Et bonne route, Ravage, je
1: merci.
0: Vous aime. Je vous...
2: Merci,
1: nous aussi.
0: Vous avez choisi Marvin Gaye et Tammy Terrell. Et c'est beaucoup.
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0: Camille Terrel qui termine cette jolie sélection de chansons pour vous par le groupe Ravage. Merci d'avoir écouté Décibel, les amis. Je remercie l'équipe de l'émission. Il y avait ce soir Iris Guitoni, Kinan Lajaili, Elodie Biancamaria et Franck Moilier. Demain, dimanche, on est ensemble à 20h pour les chansons préférées des auditrices et des auditeurs. Et oui, oui, on va se régaler. À demain.
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0: Je vous souhaite une belle soirée sur votre radio. 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
1: Saviez-vous que la chanson « Que je t'aime » de Johnny Hallyday a failli ne jamais exister ?
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1: En 1969, Johnny prépare un show colossal au Palais des Sports à Paris. Mais il lui manque le titre phare. Les producteurs télé de l'époque font la fine bouche sur ses nouveaux morceaux. Dans l'urgence, Johnny appelle ses auteurs, le texte est greffonné avant une séance de ciné et la musique composée en une seule nuit. Quand Johnny entonne pour la première fois « Que je t'aime », c'est le choc.

laissera ce tube pendant 10 ans avant que Michel Berger ne le ressorte en 1987 pour lui offrir un second souffle magistral à Bercy. Et depuis, ce cri du cœur n'a plus jamais quitté nos mémoires.

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0: Saviez-vous que l'une des plus belles chansons d'amour française a fait écouter la vie à un choriste?
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2: Tous ceux qui rendent les gens heureux.
0: Christophe est obsédé par les machines. Il attend un nouveau synthétiseur depuis 6 mois. Le jour où l'instrument arrive enfin, il pose ses doigts dessus et la mélodie des mots bleus jaillit instantanément. Mais l'enregistrement est un défi. Pour la touche solennelle, Christophe exige des chœurs d'une telle intensité qu'un des chanteurs manque de s'évanouir en studio à bout de souffle.

0: disque est une réussite et Jean-Michel Jarre recevra même un courrier de Serge Gainsbourg avec ce mot « Bienvenue au club ».
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3: J'étais livreur de pizza, près de l'hacienda où la chica du nom d'Esmeralda faisait la fiesta.
2: MC Solar, Hasta la Vista, la chanson préférée d'Eddie de Preto.
4: C'est un artiste qui m'a énormément aidé à définir mon écriture dans les années 2000. C'était mon père qui me l'offrait. C'est un des premiers albums que j'ai découvert avec 5ème As.
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4: J'ai découvert une écriture remplie de poésie qui influencera plus tard énormément la mienne, mon écriture à moi.

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3: Taquet avec Jean-Pierre et Florence. Alors Jean-Pierre qui habite à La Riche. Jean-Pierre, on l'a vu, hein, il était éducateur pour les jeunes, pour les métiers du bâtiment. Donc du coup, il bricole beaucoup. Tu fais tout. Allez, électricité, le carrelage, la menuiserie, tu fais tout chez toi.
4: J'en ai fait beaucoup, j'en fais plus beaucoup maintenant. Je suis plus aussi jeune, on va dire ça comme ça. Mais il bricole encore un peu.
3: Ah, quand même. Et dis donc, t'as construit quand même le studio de ton fils.
4: Oui, c'est vrai. Et j'ai fait ma maison.
3: Oh là là, bah dis donc, quand même, c'est pas mal.
4: Oui, c'est pas mal.
3: Sois pas modeste, s'il te plaît, c'est très bien.
4: D'accord.
3: Alors, t'as l'air hyper sympa comme ça, mais il paraît qu'on est hyper maniaque.
4: C'est une réalité.
3: Alors Jean-Pierre, il paraît qu'on n'aime pas quand tout traîne, hein. On range tout, tout doit être rangé, on n'a pas le droit de manger dans la bagnole, la bagnole elle doit être propre. Comment ça se passe au quotidien?
4: Maintenant ça se passe mieux qu'avant.
3: C'est-à-dire?
4: Au début c'était compliqué, bon maintenant ça va un petit peu mieux, pas beaucoup mieux même.
3: Pourquoi t'es si maniaque? C'est quoi le problème?
5: C'est un homme.
4: J'ai toujours été quelque part, même quand j'étais gamin, pour dire un petit peu, j'avais une mobilette en fin de compte que j'ai gardée, je ne sais plus, 3-4 ans, mais au bout de 4 ans elle était encore neuve. Je l'ai revendue, c'est bien sûr d'occasion, à part les kilomètres au compteur, mais au niveau de l'état, c'est pas une blague, hein. Il n'y avait pas une griffe.
3: Ouais, mais tu ranges tout.
5: Ouais, ça vient de l'adolescence. Ça vient de la mobilette. Ça vient de là. Voilà.
3: Et voilà.
4: Là, peut-être auparavant, parce qu'avant la mobilette, il y avait le vélo. C'était déjà pareil avec le vélo. Oui.
3: Bah, t'es soigneux. Qu'est-ce que tu veux que je te dise? Voilà, c'est pour ça que t'habites à La Riche. Alors. T'es riche. Tu es riche de toutes ces choses que tu conserves. Mon chaton, t'as pas de point. Et Florence, elle a déjà un point. Alors, tu vas me marquer ce deuxième point.
4: Enfin,
3: ce premier point. Tiens, je mets une petite chanson. Alors, on va parler d'oiseaux. Écoute bien cette question. Un albatros, tu vois ce que c'est qu'un albatros?
4: Je vois ce que c'est un albatros.
3: Alors, il paraît qu'un albatros, ça peut voler des mois, voire des années sans toucher terre. Est-ce que c'est vrai ou faux? Top chrono, 5 secondes. Est-ce que les albatros... Alors?
4: Oui, je dirais oui.
3: Eh ben, t'as bien raison. Parce qu'ils peuvent totalement rester des mois en vol grâce au vent marin, au vol plané. Il y a certains jeunes albatros qui passent vraiment des mois, voire des années sans revenir à terre. Bon, ils se posent parfois sur l'eau et puis ils chopent un poisson, mais c'est vrai. Premier point pour Jean-Pierre.
5: C'est Bernard et Bianca qui volaient sur un albatros, je me souviens.
3: Absolument.
5: Ouais, c'est ça, hein, c'est ça. Bien. Florence, avec ici Pays de Savoie, qui a déjà un point. Ah, Florence, en Haute-Savoie, qui est en voiture, qui revient d'un mariage un petit peu plus tôt. Pourquoi? C'était pas bien le mariage? Ou c'était prévu comme ça?
6: Non, ah bon. C'était bien en fait. Mais c'est parce que j'ai un rendez-vous chez le dentiste ce soir et voilà. Il a été avancé le rendez-vous.
5: On est au cœur de vos vies.
3: Un rendez-vous chez le dentiste.
5: C'est sympa, ça, le dentiste.
3: J'ai tellement d'empathie pour toi.
5: C'est une petite vérification ou on est sur. Il va y avoir un peu de bricolage?
6: Non, c'est juste retirer un fil. Hein.
5: Ah bon, ça va, un petit fil. Bon, ça va, ça va aller. Ça va aller.